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À partir du moment où vous vous enfermez dans un certain mystère, ou ce que les gens appellent un mystère, une espèce de retrait, vous avez une tranquillité plus que merveilleuse.

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0: le Centre Europe Direct de Strasbourg.
1: Bonjour Olivier.
2: Bonjour Jean-Siane.
1: Avec la guerre en Ukraine ou les tensions au Moyen-Orient, l'Union européenne est régulièrement amenée à prendre position sur la scène internationale.
2: C'est justement le rôle du Service européen pour l'action extérieure, qu'on appelle plus simplement le SEAE. C'est un peu le ministère des Affaires étrangères de l'Union européenne. Son rôle, c'est de gérer les relations diplomatiques de l'Union européenne avec le reste du monde et de mettre en œuvre sa politique étrangère et de sécurité commune qu'on appelle la PESC.
1: Depuis quand l'Union européenne a-t-elle ce genre d'outils ?
2: L'idée d'une politique étrangère commune germe dès la fin des années 90. Le traité d'Amsterdam en 97 crée un premier poste de haut représentant pour la fameuse PESC, mais à l'époque, son rôle reste assez limité. C'est vraiment le traité de Lisbonne de 2007 qui change la donne. Il renforce considérablement les pouvoirs du haut représentant et pose les bases d'un vrai service diplomatique européen. Ce service, le SEAE, voit officiellement le jour en 2011. Aujourd'hui donc, la chef de la diplomatie de l'Union européenne et l'estonienne, Kaja Kallas. Ancienne première ministre de son pays, elle occupe ce poste depuis décembre 2024 pour un mandat de 5 ans. Ce qui est intéressant avec ce poste, c'est qu'il cumule plusieurs fonctions. Kaja Kallas est aussi vice-présidente de la Commission européenne. Elle préside le Conseil des Affaires étrangères, donc qui réunit les ministres des 27, et elle dirige le service, le SEAE, une triple casquette censée garantir une plus grande cohérence entre les institutions qui s'occupent de politique étrangère.
1: Et outre Kaja Kallas qui représente le SEAE, qui en fait partie ?
2: Eh bien, le SEAE a la particularité de rassembler des profils très différents. Des fonctionnaires du Conseil de l'Union européenne, de la Commission européenne, mais aussi des diplomates détachés par les services diplomatiques des États membres. En 2016, le SEAE était composé de 4237 agents, environ 2000 basés à Bruxelles et plus de 2200 basés dans des délégations à travers le monde.
1: C'est quoi concrètement des délégations ? À quoi servent-elles ?
2: Les délégations de l'Union européenne s'apparentent en quelque sorte à des ambassades. Il y en a aujourd'hui 139 présentes dans la quasi-totalité des pays du globe. Elles représentent l'Union européenne sur place, font remonter des informations à Bruxelles, négocient parfois au nom de l'Union et mettent en œuvre les priorités européennes dans chacun des pays, que ce soit sur les questions commerciales, migratoires, humanitaires ou climatiques. Il existe aussi des délégations auprès de certaines organisations internationales, comme par exemple à Genève, auprès de l'ONU, ou bien même ici à Strasbourg, auprès du Conseil de l'Europe.
1: En tant que citoyenne européenne, ai-je la possibilité de me rendre dans ces délégations en cas de pépin à l'étranger ?
2: Tout à fait, déjà en tant que citoyen européen ou citoyenne européenne. Si vous, votre pays n'a pas d'ambassade sur place, vous pouvez vous adresser à celle d'un autre pays de l'Union européenne. C'est ce qu'on appelle la protection consulaire. Le meilleur exemple, c'est le Covid en 2020, avec les frontières qui se fermaient partout. Ce sont elles, ces délégations, qui ont coordonné les rapatriements entre pays européens.
1: Et au-delà de la représentation diplomatique, est-ce que l'Union européenne peut agir concrètement sur le terrain, par exemple en cas de crise ou de conflit ?
2: Oui, c'est là qu'intervient un autre outil de la politique de sécurité et de défense commune, la PSDC, qui fait partie intégrante de la politique étrangère de sécurité commune. Elle permet à l'Union de déployer des missions civiles ou des opérations militaire en dehors de ses frontières pour maintenir la paix, prévenir des conflits ou renforcer la sécurité internationale. Il faut bien comprendre que l'Union européenne ne possède pas d'armée. Ce sont les États membres qui mettent volontairement des capacités humaines et matérielles à sa disposition. Au total, l'Union européenne a lancé plus d'une quarantaine de missions et opérations de ce type depuis le début des années 2000 et il en existe encore une vingtaine aujourd'hui réparties sur plusieurs continents. Sur le volet civil, on peut citer EULEX au Kosovo qui, depuis 2008, aide à reconstruire un système judiciaire. Tandis que sur le volet militaire, il y a par exemple l'EUMAN en Ukraine, une mission qui forme les soldats ukrainiens depuis 2022 en pleine guerre contre la Russie. Et plus récemment, il y a l'opération Aspides lancée en 2024 en mer Rouge pour protéger les navires marchands contre les attaques des rebelles houthis. Dans le contexte du conflit avec l'Iran et les États-Unis, l'extension de l'opération au détroit d'Ormuz a été discutée en mai.
1: Pas d'armée européenne donc, mais une volonté d'avoir une réelle diplomatie européenne pour représenter les 27 à l'étranger ou intervenir et former dans des situations de crise.
2: Exactement, c'est bien l'idée du SEAE, parler d'une seule voix. Mais dans les faits, l'Union européenne, c'est 27 pays souverains qui ne sont pas toujours d'accord entre eux, que ce soit sur la question palestinienne, face à la pression américaine, la guerre en Ukraine, ou plus récemment sur la guerre États-Unis-Iran, où seule l'Espagne a vraiment condamné l'intervention américaine quand l'Union européenne s'est contentée d'appeler à la retenue. Les intérêts nationaux pèsent parfois plus lourd que le réflexe européen.
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1: Je vais juste vous demander de scanner votre carte étudiante.
2: C'est vraiment des centaines d'étudiants sont venus au Forum de l'emploi étudiant avec le même objectif. Trouver un emploi qui puisse se glisser entre deux cours, une séance de révision et les contraintes de la vie universitaire. C'est le Service universitaire d'information et d'orientation de l'Université de Nantes qui l'organise le 16 et le 17 septembre 2026.
3: Le Forum d'emploi Job étudiant, c'est le service qui propose aux étudiants de venir rencontrer une vingtaine d'entreprises pendant deux jours afin de leur proposer un emploi.
2: Mais quels sont les emplois proposés aux étudiants ? Nous avons posé la question à plusieurs responsables présents sur les forums.
3: On a des structures qui proposent de la garde d'enfants, des structures qui proposent des missions d'inventaire, des structures qui proposent aussi des jobs intérim.
4: C'est à nous d'aller chercher les emplois en entreprise qui peuvent correspondre aux étudiants. Par exemple, de démarcher les hôtels, les restaurants, d'aller cibler des emplois pour le week-end. Voilà, c'est comme ça qu'on arrive à fonctionner avec les étudiants.
5: Il y a beaucoup de variétés, sans forcément avoir des connaissances plus, mais au moins on peut trouver du boulot facilement et c'est ça qui est intéressant.
6: On vous demande juste de savoir compter, de savoir être rigoureux.
2: Pourtant, mener de front ses études et un emploi, ce n'est pas toujours évident.
7: Je suis sur deux campus différents. Je suis à 25 heures de cours par semaine.
8: Notre emploi du temps, il change toutes les semaines. Donc, pas avoir des 10 heures, de 8 heures à 18 heures, 8 heures, 19 heures.
2: À des emplois du temps déjà bien chargés, s'ajoute le temps consacré aux révisions. Alors, pourquoi travailler en parallèle de ses études ? Pour certains jeunes, la réponse est simple. Ils n'ont tout simplement pas le choix.
4: Il y a beaucoup plus d'étudiants qui recherchent du travail aujourd'hui par rapport à, on va dire, une dizaine d'années.
3: On sait qu'aujourd'hui, les étudiants ont des budgets qui sont serrés.
8: Actuellement, je cherche juste un travail pour me sortir de certaines situations délicates de la vie quotidienne, quoi.
5: Gagner de l'argent, on n'en a pas énormément en étant étudiant, pour avoir un niveau de vie un peu mieux, quoi.
2: Et si dans certains pays européens, les bourses permettent aux étudiants de couvrir leurs dépenses, les jeunes Français que nous avons rencontrés décrivent une réalité bien différente.
7: Je suis boursière, voilà, qui ne suffirait pas non plus à convenir à tous les besoins, quoi.
4: S'ils cherchent un boulot, c'est principalement pour avoir un petit peu plus d'argent, puisqu'aujourd'hui, la bourse ne comble pas tous les frais qu'un étudiant peut supporter entre le logement, la nourriture, le transport, etc.
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9: Bonjour Michel Derdevet.
10: Bonjour Laurence Bron.
9: Dans cette chronique, nous allons parler aujourd'hui de santé. Est-ce que l'Europe peut encore garantir sa souveraineté, Michel ?
10: Oui, c'est un vrai sujet et c'est un sujet qui a été travaillé par le groupe Santé de Confrontation Europe. C'est un groupe de travail interne à notre think tank qui est dirigé par Anne Buchet. Et Anne Buchet, c'est l'ancienne directrice générale en charge de la santé à la Commission européenne. Donc, pour répondre à votre question, Laurence, oui, le groupe de travail montre que la souveraineté sanitaire, ça n'est pas uniquement une autonomie nationale intégrale. C'est à la fois maîtriser les dépendances critiques, favoriser l'accès aux produits de santé et aux innovations pour le plus grand nombre en Europe et surtout rendre viables des systèmes de santé. Donc vous voyez, au final, on est au cœur de ce qu'on appelle le modèle social européen.
9: Michel Derdevet, pourquoi l'Europe doit-elle se préoccuper de sa souveraineté sanitaire ?
10: Parce que peut-être d'abord, il faut qu'on se remette 5-6 ans en arrière. La crise du Covid-19, elle a provoqué une prise de conscience. Les gouvernements européens ont mesuré la fragilité de leur système de santé et leur dépendance du reste du monde pour les produits médicaux. Depuis, la discussion ne porte plus seulement sur les approvisionnements en temps de crise, vous rappelez les masques et autres données de ce type, mais sur des pénuries structurelles qui touchent les États membres. Vous savez, Laurence, les chiffres sont parlants. Selon le Parlement européen, l'Union européenne, elle importe environ 40% de ses médicaments, principalement les médicaments génériques d'ailleurs, et 80% des principes actifs qui composent les médicaments, et ces importations viennent surtout de Chine et d'Inde. Donc vous voyez, les écarts de coûts en plus s'expliquent par le coût du travail, les coûts environnementaux, mais aussi par les subventions de ces deux pays, la Chine et l'Inde, à leurs producteurs. Et les dispositifs médicaux sont exposés à des risques de rupture du même ordre. Vous voyez, on est dans une situation d'extrême tension au plan des échanges commerciaux en matière de santé.
9: Michel Dervais, est-ce qu'on peut expliquer comment l'Europe y répond, concrètement, que met-elle en place ?
10: Alors, au lendemain de la crise du Covid-19 que j'évoquais, l'Europe elle a mis en place une autorité européenne de préparation et de réaction en cas d'urgence, l'ERA, qui a été créée en 2020, un peu sur le modèle d'ailleurs américain de ce qui existe aux États-Unis depuis de nombreuses années. Et cette ERA, H-E-R-A, Autorité européenne de préparation et de réaction en cas d'urgence sanitaire, elle coordonne les achats conjoints et elle soutient la constitution de stocks stratégiques. L'Union européenne, elle a aussi adopté un Critical Medicine Act qui fait de la résilience des chaînes d'approvisionnement un objectif de politique publique à part entière. Et puis il y a, et c'est en cours, hein, un paquet pharmaceutique dont les négociations se sont achevées en décembre 2025 et qui modernise la législation pharmaceutique de l'Union. Mais au-delà de ces textes et de cette institution qui est l'ERA, il y a aussi un enjeu essentiel, c'est l'innovation. Et là, malheureusement, pour nous Européens, le décrochage est réel. Quelques chiffres. Les États-Unis investissent environ deux fois plus que l'Union européenne en R&D publique et clinique. Et en 2024, les entreprises chinoises ont développé 28 nouvelles entités moléculaires contre 25 aux États-Unis et malheureusement 18 en Europe. Donc, et pour y répondre, l'Europe, elle avance. Certes, il y a un Biotech Act, un texte sur les biotechnologies qui a été adopté. Elle a mis en place aussi une évaluation conjointe des technologies de santé, une révision des règlements sur les dispositifs médicaux ou un espace européen des données de santé. Mais comme l'a souligné Mario Draghi dans son rapport, malheureusement, les industries de santé doivent être placées au même niveau que l'aérospatiale, l'énergie ou la défense si on veut être au rendez-vous de l'histoire.
9: Et ces réponses sont-elles à la hauteur des défis sanitaires ?
10: C'est un peu la question que pose notre groupe de travail santé, car l'Union dispose de compétences très limitées en matière de santé. Vous savez, on est sous ce qu'on appelle une compétence d'appui. Donc il faut bien rappeler à nos auditeurs que l'Union européenne, elle n'est que ce que des États membres veulent qu'elle soit. C'est-à-dire que si les compétences ne sont pas transférées au niveau européen, ça reste du niveau national. Et donc en matière de santé, on est avant tout sur des politiques publiques nationales qui, après, selon le besoin, peuvent se communautariser. Et donc, voilà, l'influence de l'Europe, elle passe sans doute par la sécurité sanitaire, la recherche et les maladies rares ou l'attractivité de ses territoires, mais elle doit être avant tout, juridiquement aujourd'hui, un appui des efforts nationaux puisque cette compétence n'a pas été transférée. Et si vous me permettez, Laurence, pour terminer peut-être cette chronique, pendant ce temps-là, les patients, eux, ils attendent. Mmh. Le délai moyen d'accès aux médicaments en Europe est de 597 jours. Et près d'un médicament innovant sur deux ayant obtenu une autorisation centralisée n'était pas accessible aux patients l'an dernier en 2025. Les besoins de santé non satisfaits en Europe sont passés de 1,9% à 3,6% des personnes, des citoyens européens entre 2019 et 2024, avec une détérioration concentrée sur les segments les plus défavorisés de la société. Donc Mario Draghi a employé cette formule, mais j'aimerais peut-être conclure par ce mot-là, nous sommes devant un défi existentiel. Sans innovation, l'économie européenne stagnerait et ne pourrait plus financer son modèle social. Et l'Europe abandonnerait alors ses valeurs d'équité et d'inclusion. Et vous voyez, la santé, elle est autour de tout ça. Ce n'est pas un sujet exogène, c'est un sujet qui est central de ce point de vue.
9: Merci Michel Dervais. Je rappelle que vous êtes le président du think tank Confrontation Europe.
10: Merci Laurence Brun et à bientôt sur Radio.

0: Bonjour Élise Bernard.
1: Bonjour Laurence.
0: L'état de droit européen se manifeste de façon particulièrement nette avec les sanctions renouvelées et complétées à l'encontre des membres et proches du Kremlin. Mais que peut-on comprendre des demandes de retrait, Élise, formulées à la dernière minute par la France et le Luxembourg ?
1: Oui, Laurence, ce 22 septembre, au moment de l'expiration du paquet de sanctions européens, ce qui était jusque-là un renouvellement de routine, je dirais, il a attiré notre attention.
0: Alors, pas de nom ou de sanctions supplémentaires cette fois-ci ?
1: Au contraire. Paris a signalé assez tardivement dans les négociations vouloir retirer l'oligarque Alisher Usmanov de la liste des individus sous sanctions, à cause de craintes pour la sécurité nationale, je cite. Puis le Luxembourg en a profité pour demander le retrait du mania banquier Mireille Friedman du paquet de sanctions en invoquant la même crainte.
0: Et comment ont réagi les autres États ?
1: Alors, la Lettonie, clairement contre ce retrait, a fini par céder en décidant de s'abstenir sur le vote des sanctions. Ça veut dire qu'elle est clairement contre le retrait de ces deux individus de la liste des sanctionnés. Donc, elle n'est pas en faveur de la nouvelle liste, mais la Lettonie ne s'y oppose pas. Et sans surprise, la levée des sanctions sur ces deux oligarques, elle est considérée par les représentants ukrainiens comme des concessions accordées aux proches de l'agresseur, je cite.
0: Alors, on sait, Élise, que Mikhail Friedman poursuit le Luxembourg aux fins d'accéder à ses actifs gelés au sein du Grand-Duché. Le retirer permet de limiter l'ampleur du contentieux, mais que sait-on côté français qui aurait convaincu les partenaires européens ?
1: Cela concernerait l'emprisonnement de citoyens français en Azerbaïdjan. Paris utiliserait alors les négociations du paquet de sanctions comme monnaie d'échange pour faire libérer ses ressortissants.
0: N'est-ce pas là un désaveu de notre état de droit européen ?
1: On peut se demander en effet. La France, avec son initiative de dissuasion nucléaire avancée, elle dispose d'un levier considérable pour avancer ses intérêts au détriment d'un état de droit exigeant de l'Union. Autrement dit, Paris vient de poser sur la balance le droit fondamental à la sécurité face à l'objectif d'essoufflement de l'économie russe. Alors maintenant, on peut imaginer que les arguments en faveur de cette levée de sanctions, très spécifiques, ont mis en exergue la moins mauvaise solution au regard de circonstances que nous ne connaissons pas exactement. En fait, le secret des négociations au Conseil, c'est la règle. Alors peut-être que nos enfants auront l'explication entière dans leur livre d'histoire des relations internationales, mais pour l'instant, nous n'en savons pas plus.
0: Merci beaucoup, Élise Bernard.
1: Merci. 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

0: durable. Déjà demain, les territoires face au changement climatique.
1: Une collection de reportages à la rencontre de celles et ceux qui transforment nos façons d'habiter, de vivre et de faire territoire.
2: Bonjour à toutes et à tous. Comment s'adapter aux risques côtiers liés au réchauffement climatique ? Submersion des terres par la mer, mais aussi modification considérable de territoires entiers. Nous en parlerons tout à l'heure avec Félicie Hazard, en charge de l'étude des risques côtiers au sein du Living Lab GLAZ, une infrastructure de recherche pour anticiper et accompagner ces modifications. Mais avant tout, direction la presqu'île de Gavre dans le Morbihan, qui ne sera bientôt plus rattachée au continent du fait de ce réchauffement climatique. Face à cette réalité, les habitants de cette presqu'île ont choisi de transformer cette urgence en opportunité. Celle de tisser du lien entre eux en faisant naître la maison GLAZ, un tiers-lieu où l'on réfléchit aux solutions concrètes pour s'adapter à la future insularisation de leur territoire. C'est un reportage signé Garance Diaconu de Radio Balise, votre radio associative locale dans les pays de Lorient, Auray et Quimperlé.
3: On va apprendre à faire des supports comme faisaient les anciens, des filets de pêche, dans lesquels il y aura des huîtres. Et on va reconstituer une barrière, non pas de corail, mais d'huîtres, pour protéger le littoral de Gavre, c'est-à-dire 35 km.
4: Hein ? Il y a du boulot.
3: C'est l'objectif. C'est pour ça qu'on commence aujourd'hui.
5: La perspective future que Gavre redevienne une île est une réalité avec laquelle on va devoir composer. Dans ces conditions, comment on vit mieux demain ? Je suis Akira Lavaux, cofondatrice de Maison GLAZ. Aujourd'hui, c'est le festival Les Utopies Littorales, et qui est un festival de prospective maritime et de prospective souhaitable. On a envie de déchirer la grisaille ambiante et de se dire que... En tout cas, de propulser les idées. Et quelles seraient les bonnes idées pour vivre mieux demain avec la mer qui monte, vivre mieux demain qu'aujourd'hui sur le littoral. Gavre, c'est un territoire qui est surveillé un peu comme le lait sur le feu par les pouvoirs publics, par les habitants, sur son devenir, en tout cas sa trajectoire physique. On a à la fois la combinaison de quartiers très exposés à l'élévation du niveau de la mer, même si beaucoup de choses sont faites aujourd'hui, de reconstitution, de restauration d'écosystèmes côtiers, dunaires, pour bien protéger les gens qui habitent en aval de ces bouts de plage-là. Mais ce qui nous pend au nez aussi, c'est les enjeux autour de l'érosion du trait de côte. Et là, c'est la perspective future d'insularisation, que Gavre redevienne une île. Et quand nous, en tant que tiers-lieu, on expérimente des choses, on ne les expérimente jamais tout seul. C'est la raison pour laquelle on était hyper contente de pouvoir emmener à bord une designeuse comme Florence Huillet sur son projet Architecture Sentinelle avec les huîtres plates, ou encore le collectif Futuron sur la manufacture des devenirs mériens.
6: Ah oui, mais il y a personne.
7: Tu veux t'asseoir quelque part ?
6: Je vais me mettre là.
7: Oui, vas-y, je te laisse t'installer. Donc moi, je m'appelle Florence et je propose cette exposition qui s'appelle Architecture Sentinelle, qui est le fruit d'une résidence que j'ai fait en Ria d'Etel autour de la création de récifs naturels d'huîtres. Il y a des centaines d'années, il y avait tout au long de la côte littorale une colonie naturelle d'huîtres. C'était comme la barrière de corail, mais ce n'était pas des coraux, c'était vraiment que des huîtres qui bordaient l'Atlantique. Et donc, en fait, elles servaient notamment à filtrer évidemment l'eau, à stabiliser les fonds marins et à casser les vagues, notamment pendant les tempêtes, et donc à freiner l'érosion des côtes. Donc, ce sont des filets que je crée. Je les remplis avec des coquilles d'huîtres vides et ensuite je les assemble et ça donne cette structure-là que j'immerge ensuite en Ria d'Etel à la période de reproduction des huîtres. Et l'idée, en fait, c'est qu'il y ait des naissins qui viennent s'y fixer. Et en fait, ça permet de créer un substrat de base pour la recréation de petits récifs. Je ne sais pas qui est venu pour l'atelier filet. Alors, ouais, poche, ouais. Ce que je disais, c'est qu'on va d'abord... je vais d'abord faire une initiation à la technique du filet, qui est le point de départ pour arriver à une poche. Si jamais vous maîtrisez ça et que vous avez

0: beaucoup de temps devant vous, on pourra faire ça en air de la pampa.
1: Je pense qu'il faut.
2: Hein, faut que tu le prennes.
3: Il est pas assez tendu.
0: On peut tendre un peu, alors on peut prendre celui-là et le serrer.
4: Un surpris.
0: Ouais.
4: Ouais.
5: Vous venez du
4: Mans?
5: Vous êtes
0: oui.
5: À Gap?
0: Oui.
5: À Gap. Est-ce que vous veniez chercher là, pendant le festival?
6: Ah, pendant le festival, en fait, on est aussi bénévoles. Et donc, c'est le plaisir aussi d'être ensemble.
7: Apprendre des choses. Construire notre futur. Et ceux de nos enfants.
4: J'attends surpris d'à côté.
6: Des techniques qui viennent des anciens, parce que là, le ramandage, c'est des anciens, mais pour construire le futur.
8: T'en penses quoi de la terre?
9: Il y a de l'humidité.
8: Ouais.
9: Ouais. Elle est fraîche en tout cas.
8: C'est
9: pas de l'humidité, mais elle est fraîche en tout cas.
8: Une grosse épaisseur de paillage. Là, il y a un bon mélange. On avait mis pendant l'automne du paillage un peu grossier avec des branches. On amende aussi avec les algues. C'est pratique d'être en bord de mer. Et c'est fait depuis. Enfin, quand je vais ramasser mes algues, il y a tous les gavrets qui ont un jardin qui viennent ramasser leurs algues aussi. Donc c'est vrai que l'humidité se garde bien. Là, j'ai. En fait, cette semaine, j'ai pas arrosé encore. Moi, c'est Héloïse Dagorn. Je travaille à Maison Glaise et je suis notamment chargée de la mission biodiversité et jardin. On est sur la pointe de Gavre, donc en plein vent. On se prend toutes les tempêtes ici et c'est pas évident avec le vent parce qu'il y a déjà rien que le vent, le sel qui brûle les feuilles et la sécheresse parce que quand t'as du. Enfin, il y a quand même un petit microclimat ici, on a. Un peu moins de pluie qu'ailleurs. Et donc quand t'as du soleil et puis du vent qui passe, toute l'eau s'évapore direct. Quoi. T'as plus du tout d'eau à la surface de la terre. Pour l'instant, on n'anticipe rien. On a pas de bateau qui permette de faire du transport de marchandises ou de quoi que ce soit. Quand la route sera coupée, c'est vrai que ce sera beaucoup plus compliqué d'amener des, de s'approvisionner. Mais j'ai créé un jardin partagé. Il y avait 6 personnes qui étaient intéressées. Donc chacun ont pris un petit bout du potager et ils produisent leurs légumes pour eux. Dans l'idée d'anticiper un petit peu le futur quand Gavre sera redevenu une île.
10: Dans le monde des catastrophes en général, et en particulier sur les inondations et les submersions marines, il y a beaucoup de choses qui sont faites par l'État, par les agglomérations, par les pouvoirs publics, hein, les forces de secours, le SDIS et tout ça. Il y a beaucoup de choses. Mais il y a un angle mort, c'est les habitants. Qui s'adresse aux habitants? Qui les forme? Qui les informe? Il y a eu combien d'exercices ici, ou même en France, pour se protéger de la submersion, comme on pourrait avoir des exercices au Japon, par exemple, contre les tremblements de terre? Zéro.
11: Vous voulez des renseignements? C'est sur l'association.
12: Ça craque. Tu sais, il était là.
11: La dernière fois ou pas?
13: On installe le stand de l'association Caresse, qui est en lien avec Maison Glaise.
10: Moi, je suis le trésorier de l'association. Hein, donc, dans ce tiers-lieu dans lequel il y a une entreprise d'insertion, et l'association, dans l'association, donc il y avait la présidente et puis moi je suis le trésorier. L'association a notamment pour objectif de mettre en place la programmation culturelle, donc par exemple les petits concerts ou le théâtre ou les choses comme ça. L'idée c'est de faire le pari de l'adaptation au changement climatique pour renforcer le lien social, la confiance dans les gens et ainsi de suite. On va même jusqu'à investir le champ de la formation sur le sujet qui nous intéresse ici à Gavre, c'est la submersion marine. Et parce que le jour où l'agglomération de Lorient ou la mairie de Gavre ou des gens feront des plans pour mettre en place des solutions de protection, là les gens ils seront plus à même de comprendre. Ici, moi j'ai rencontré des gens que j'aurais jamais rencontrés ailleurs. Pourtant on habite à Gavre et on est 700 habitants seulement. Quoi. Finalement, comment demain, en fait, on peut, dans un lieu tiers, venir après une catastrophe, un peu comme pendant le Covid ou ce qu'on peut voir en Ukraine, comment je viens recharger mes batteries à moi, les batteries de mon téléphone, comment je viens me restaurer, comment je viens me réchauffer, dans un lieu comme ça, accueillant, comment on fait face pendant et après. Quoi.

0: Le futur souhaitable pour Maison Glace, bah, c'est déjà de bien gérer sa transformation en coopérative. Là, on est en train de lancer notre transformation depuis le démarrage, maintenant depuis 2019, donc ça fait 7 ans. Là, on rentre dans notre 8e été. Depuis le démarrage de Maison Glace, on est sur un projet qui est éminemment collectif, un peu comme un récif huîtrier. Petit à petit, autour de nous, s'est construit tout un écosystème. Et en fait, dans un moment aussi où on a tous besoin de reprendre du pouvoir sur nos vies, sur nos territoires, dans un moment aussi où peut-être qu'en 2027 peuvent se profiler des revirements politiques, des choses qui feront que on n'aura peut-être pas les mêmes libertés qu'avant ou pas les mêmes capacités d'être autonome comme ce qu'on peut l'être encore aujourd'hui un peu. C'est assez urgent, je crois, d'avoir des endroits où on préserve l'autonomie de structures, où on les met à l'abri parce qu'on les rend communes.
1: Voilà, à l'instant, ce reportage sur la presqu'île de Gavre dans le Morbihan, dont le territoire va être, vous l'avez entendu, considérablement impacté par le réchauffement climatique. Pour aller plus loin sur ce sujet, Garance Diaconu de Radio Balise a interrogé Félicie Hazard, qui étudie ces risques côtiers au sein du Living Lab Glace, infrastructure de recherche hébergée par la Maison des sciences humaines et sociales de Bretagne.
2: Bonjour Félicie Hazard.
3: Bonjour.
2: Donc vous êtes chargée d'études en sciences sociales au sein du Living Lab Glace, en charge de l'étude risques côtiers. Vous avez travaillé sur les formes d'appropriation et de visibilisation des risques côtiers en Bretagne. Pourquoi avoir choisi cet angle-là? Quel est le point de départ de cette recherche?
3: Alors le point de départ de ce travail, il s'est fait en concertation, en collaboration étroite avec un observatoire régional des risques côtiers, qui, depuis son émergence, a construit son approche autour de l'idée de comprendre, au-delà de des transformations géomorphologiques du littoral, la manière dont ces transformations affectent les populations les plus directement concernées. Disons que les chercheurs avec lesquels je travaille se projettent sur l'idée que les risques côtiers et l'émergence d'une lecture de ces phénomènes sous l'angle du réchauffement climatique, du changement climatique, contribuent à des nouvelles formes d'appréhension de ces phénomènes et également à en accroître leur appréhension. Donc il y a un peu cette idée de transformation latente sur lesquelles on n'a pas énormément de recul et donc on va aller voir un peu ce qui se passe.
2: Et quand vous parlez de risques côtiers, quels sont-ils?
3: Oui, alors je suis pas la mieux placée parce que moi c'est moins directement ma partie, mais les risques côtiers ça désigne en géographie particulièrement les phénomènes d'érosion côtière et de submersion marine. En Bretagne, en région Bretagne, c'est ces deux phénomènes-là auxquels on est confronté.
2: Vous avez pu rencontrer plusieurs profils de personnes pendant vos recherches. Est-ce que vous pouvez nous en parler un petit peu? Comment est-ce que vous avez décidé des personnes que vous alliez rencontrer?
3: L'entrée, elle a été davantage au niveau de la forme collective, initialement associative, avec vraiment des questions très simples de comment, à ces échelles-là, des citoyens mobilisés s'emparer de la question des risques côtiers au regard de leurs préoccupations. Donc l'idée, ça a été de se demander, ben, par exemple, un collectif ou une association qui se préoccupe de la biodiversité sur le rivage, comment est-ce qu'elle se prépare à la possibilité de l'immersion au moins partielle des territoires dont elle se préoccupe. Et ensuite, ça nous a amené à déterminer, à suivre un peu plus spécifiquement quelques collectifs. Et du coup, à se rendre compte, notamment pour l'un d'entre eux, et je pense que c'est à ça que vous faites référence, de l'hétérogénéité des profils qui étaient mobilisés, quoi. Et ça, c'est particulièrement vrai dans le cas du collectif auquel je pense, parce que c'est un collectif qui se fait vraiment sur des questions locales, sur l'enjeu de mesurer en fait le recul du trait de côte sur à l'échelle d'une commune. Et donc il y a cette entrée qui est très différente du fait de passer par la protection de la biodiversité ou passer par d'autres entrées qui pourraient être davantage politiques également. Mais donc là, il y a cette entrée, cet ancrage local très fort qui permet de se structurer autour de la question de faire quelque chose d'utile et de, derrière cette reconnaissance collective de l'utilité des actions et des pratiques qui sont menées, ne pas interroger des questions d'aménagement un peu plus larges qui seraient des sources de conflits, en fait.
2: En France, il y a un point de bascule qui a permis la visibilisation de ce sujet, c'est la tempête Xynthia en 2010. Qu'est-ce qui se change à ce moment-là du côté des politiques publiques ?
3: La tempête Xynthia, ça marque effectivement un changement, une forme de prise en charge d'une vulnérabilité nouvelle. Ce que je peux vous dire, c'est que la lecture dominante qui a émergé, ça a été vraiment l'idée que Xynthia a été aussi catastrophique parce qu'il y a eu une forme de perte de culture du risque sur les littoraux. Et il y a cet angle-là de lecture qui a été de... Il faut renforcer cette culture du risque. C'est ce qui va permettre aussi d'atténuer les effets de ce type de phénomène à venir.
2: Une culture du risque aussi au regard du changement climatique. Et du coup, si j'imagine que ce n'est pas la même appréhension que de se dire que c'est des événements qui peuvent revenir et aussi être amplifiés dans leurs manifestations.
3: Oui, tout à fait. Le changement climatique contribue vraiment à requalifier des phénomènes qui, de toute façon, participent de la manière dont on vit de toute façon sur les littoraux. Mais oui, la projection vers l'accroissement de ces phénomènes contribue effectivement à une prise en charge différente, mais aussi à un regard véritablement différent et à une médiatisation plus importante. En fait, on s'en rend compte assez rapidement que vraiment la matérialité du changement climatique sur les littoraux, il est abordé principalement au travers de cette question des risques côtiers.
2: Qu'est-ce qui change dans ce regard, justement ?
3: C'est une excellente question et c'est un peu ce qu'on cherche à comprendre, nous aussi. Et c'est pas évident. Il n'y a pas une lecture évidente qui émerge. Ce qu'il y a, c'est que ça impose, d'une certaine manière, une prise en charge de l'impermanence et une sorte de relecture de ces espaces comme étant nécessairement mouvants. Ça, c'est des choses qui émergent, qu'on voit émerger quand même de la part de pas mal d'acteurs qui ont en charge la gestion de ces espaces. Et ensuite, ça peut se traduire de beaucoup de manières différentes.
2: Donc là, on se disait, il y a un des points de repère, donc c'est cette tempête Xynthia pour la région Loire-Atlantique. Et dans un de vos textes, vous dites qu'à l'échelle de la Bretagne, il n'y a pas forcément d'événements comparables, en tout cas à l'échelle régionale, qui soient présents dans la mémoire collective. Mais là, par contre, on peut l'entendre dans le reportage, à d'autres échelles comme celle de Gavre, cela existe. Comment est-ce que cette mémoire collective, elle structure aussi peut-être l'envie ou la formation plutôt de collectif derrière? Et qu'est-ce que ça change dans l'appréhension de ces problèmes-là ?
3: Oui, vous l'avez bien dit. Ce qui est sûr, c'est que la spécificité du littoral breton, elle contribue à la formation de situations localement très disparates. Et donc, effectivement, s'il n'y a pas de catastrophe d'ampleur de la même échelle que celle de Xynthia, on peut avoir en revanche des situations locales marquées historiquement par des phénomènes qui continuent à avoir des échos et à avoir une place dans la mémoire collective sur des échelles assez local. Et ensuite, effectivement et évidemment, ça dépend des relais qui trouvent dans les collectifs potentiellement mobilisés autour de ces questions, de la manière dont la mémoire est entretenue au sein des collectifs. Donc, je ne saurais pas mieux vous répondre qu'en disant que effectivement, ça renforce l'idée d'avoir une attention à ces échelles locales-là. et à ses spécificités de situations qui peuvent être vraiment très disparates.
2: Donc ça, c'est une vision. Et puis il y a celle aussi que vous avez étudiée, donc vous le disiez, à travers la médiatisation de ces événements, à travers une revue de presse. Quelle vision prédomine dans ces articles ?
3: Oui, alors, on a réalisé un travail dans le premier semestre de l'année 2025, si je me souviens bien, autour de la place des risques côtiers dans la presse quotidienne régionale en Bretagne, en cherchant donc à mesurer la place qu'occupent ces thématiques-là et le cadrage dominant qui en ressort. Une des premières conclusions, ça a été que effectivement, il y a un accroissement de la visibilité de la thématique des risques côtiers au sein de la PQR. Et ensuite, ce qui ressort également, ça a été la prédominance d'une forme de cadrage qu'on a qualifié de technique, qui donne la priorité à des discours institutionnels ou scientifiques qui viennent qualifier les phénomènes et qui laissent peu de place, en tout cas, disons, une place moindre ou moins immédiatement visible à des formes d'appréhension alternative des phénomènes associés au risque côtier.
2: Merci beaucoup Félicie Hazard. Je le rappelle, vous êtes chargée d'études en sciences sociales au sein du Living Lab GLAZ, en charge de l'étude risque côtier.
3: Merci.
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1: Bonjour à toutes et à tous. On commence ce journal au Royaume-Uni, où le Premier ministre britannique Andy Burnham a relancé le débat sur un éventuel retour de la Grande-Bretagne au sein de l'UE.
2: Oui, bonjour Augustin. Pour rappel, le Royaume-Uni avait quitté l'Union européenne il y a 10 ans à la suite d'un référendum. Et ce mardi, lors d'un discours devant le congrès de son parti, il a évoqué plusieurs options afin de se rapprocher de Bruxelles. Dès le lendemain, il a même évoqué la possibilité pour le Royaume-Uni, je le cite, d'aller jusqu'au bout, c'est-à-dire de réintégrer pleinement l'Union européenne. Pour l'instant, rien n'est enclenché, mais Andy Burnham veut ouvrir une réflexion sur la future relation entre Londres et Bruxelles. Il envisage plusieurs possibilités, rejoindre l'union douanière, revenir dans le marché unique ou aller jusqu'à une adhésion pleine et entière.
1: Pourquoi ce débat revient-il maintenant ?
2: Andy Burnham est devenu Premier ministre fin juillet après la démission de Keir Starmer. Il avait lui-même fait campagne pour rester dans l'Union européenne lors du référendum de 2016. Aujourd'hui, comme beaucoup de Britanniques, il estime que le Brexit a fait plus de mal que de bien, notamment en matière économique. Selon l'Office britannique de responsabilité budgétaire, la relation commerciale post-Brexit devrait réduire la productivité britannique de 4% à long terme par rapport à un maintien dans l'Union. Et l'opinion publique a elle aussi évolué depuis 2016. Un sondage YouGov cité cette semaine donne environ 60% des Britanniques favorables à une réadhésion à l'Union européenne. Mais cette question reste politiquement très clivante, notamment face aux réformes UK, parti politique britannique d'extrême droite et anti-européen qui défend le maintien du Brexit.
1: Pour le Premier ministre, un retour dans l'Union européenne aurait aussi un intérêt pour la question migratoire.
2: Oui, pour Andy Burnham, en quittant l'Union européenne, le Royaume-Uni a perdu une partie de sa capacité à collaborer avec ses voisins européens pour contrôler les migrations. Londres souhaite désormais inscrire la politique migratoire au programme des discussions avec l'Union européenne. Cela intervient alors que les deux parties peinent à s'accorder sur le sujet. La France et le Royaume-Uni avaient déjà mis en place en août 2025 l'accord One In, One Out, un qui entre, un qui sort, destiné à lutter contre les traversées clandestines de la Manche. Le principe était de permettre au Royaume-Uni de renvoyer en France certains migrants arrivés clandestinement par bateau en échange de l'accueil au Royaume-Uni d'un nombre équivalent de demandeurs d'asile ayant des liens familiaux avec le pays. Mais cet accord arrive à son terme et la France ne souhaite pas prolonger sous sa forme actuelle. Londres souhaite dès lors inscrire la politique migratoire au programme des discussions avec Bruxelles.
1: Et si le Royaume-Uni voulait réellement rejoindre l'Union européenne ?
2: Ce serait une procédure longue et entièrement nouvelle. Une candidature devrait être examinée par les 27 États membres et approuvée à l'unanimité. Le président français Emmanuel Macron a accueilli favorablement l'ouverture du débat, tout en rappelant que Londres ne pourrait pas choisir uniquement les avantages d'une relation avec l'Union. Du côté de Bruxelles, on reste prudent. Nous souhaitons voir des actes, confie une source de la Commission européenne. Nous sommes très désireux de saisir les bonnes opportunités, mais tout est dans les détails.
1: On continue ce journal en France où la mobilisation de lycéens qui bloquent leurs établissements s'étend. Jeudi, la mobilisation a commencé à gagner les universités.
2: La mobilisation s'est effectivement rapidement étendue. Un mardi, 338 lycées étaient concernés. Mercredi, le ministère de l'Intérieur en comptait 356. Et ce jeudi, les étudiants ont commencé à rejoindre le mouvement avec une trentaine de campus bloqués ou perturbés selon l'Union étudiante.
1: Mais derrière les blocages, quelles sont les revendications ?
2: Elles concernent d'abord les conditions d'apprentissage. Les lycéens demandent davantage de professeurs, le remplacement des enseignants absents et des classes moins chargées. Ils dénoncent aussi l'état de certains établissements et la pression exercée par Parcoursup.
1: Derrière ces revendications, il y a donc une question plus large. Quelle place le gouvernement accorde-t-il à l'école publique dans ses choix budgétaires ?
2: Eh bien, le gouvernement invoque notamment la baisse du nombre d'élèves pour justifier des suppressions de postes, mais les syndicats répondent que cette baisse démographique ne doit pas se traduire par une dégradation des conditions d'enseignement. Ils demandent au contraire que les moyens libérés servent à réduire le nombre d'élèves par classe et à améliorer l'encadrement.
1: Et depuis quelques jours, la question des violences policières est également devenue centrale.
2: Oui, la mobilisation a donné lieu à des affrontements et à des dégradations dans plusieurs villes. Mercredi, 625 personnes ont été interpellées et 83 policiers et gendarmes ont été blessés, selon le ministère de l'Intérieur. L'éducation nationale fait de son côté état de 119 personnes blessées depuis le début du mouvement, dont 34 membres du personnel. Des lycéens dénoncent également des interventions policières qu'ils jugent disproportionnées. À Saint-Denis notamment, des jeunes ont accusé les forces de l'ordre d'avoir utilisé des gaz lacrymogène et d'avoir procédé à des interventions brutales. À Tours, un jeune homme a été hospitalisé après une blessure à la tête dont l'origine n'était pas encore établie. Au total, 3 enquêtes de l'IGPN, l'inspection de la police nationale, ont été annoncées en lien avec les interventions policières.
1: Et on termine ce journal à Bruxelles pour évoquer la proposition de l'UE concernant la mise en place d'un réseau de communication sécurisé lors de crise.
2: La Commission européenne propose de créer l'EUCCS, un système de communication à sécuriser pour les services d'urgence, pompiers, policiers, services médicaux et protection civile pourraient ainsi communiquer en temps réel, y compris lorsqu'ils interviennent au-delà de leurs frontières.
1: Pourquoi est-ce nécessaire ?
2: Aujourd'hui, les systèmes de communication restent principalement nationaux et ne sont pas toujours compatibles entre eux. En cas d'incendie, d'inondation ou d'attaque, cela peut compliquer la coordination des secours lorsqu'ils interviennent dans plusieurs pays.
1: Et derrière ce projet, il y a aussi un enjeu de souveraineté européenne.
2: Oui, la Commission veut que les composants essentiels du système soient développés par des entreprises européennes afin de réduire la dépendance aux technologies étrangères. Mais le projet doit encore être adopté par le Parlement européen et le Conseil. Son déploiement doit commencer progressivement à partir de 2030.
1: Merci Thomas.
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3: Des années à consulter des spécialistes sans réponse, une maladie sans nom, sans traitement, parfois sans issue. Les maladies rares touchent 30 millions de personnes en Europe et pour la plupart d'entre elles, le parcours commence souvent par le silence.
4: Ça a été 6 années d'errance.
3: Gilles Brabant est conseiller national à l'Alliance Maladies Rares. Il est aussi le père de 2 enfants atteints d'une maladie rare, le syndrome du X fragile qui entraîne un déficit intellectuel.
4: Ce temps d'errance, il est partagé par beaucoup de familles. On disait effectivement 25% des malades attendent au moins 5 ans avant d'avoir un diagnostic. Pour certains, c'est beaucoup plus.
3: Une errance qui, loin d'être une exception, est au cœur des combats menés par les associations de patients. Laura Bendavid est responsable des actions régionales de l'Alliance Maladies Rares.
5: On estime qu'une maladie est rare quand elle touche moins d'une personne sur 2000. Donc on dit qu'il y a à peu près une personne sur 20 qui est touchée par une maladie rare. Mais il y a aussi 84% des maladies rares qui sont dites ultra rares, c'est-à-dire qu'elles vont toucher moins d'une personne sur 1 million.
3: 7 à 8 000 maladies répertoriées et pourtant un chiffre résume à lui seul l'ampleur du défi. 95% d'entre elles n'ont pas de traitement curatif à ce jour. Pour Paul Jiménez, directeur général de l'Alliance Maladies Rares, l'enjeu du diagnostic reste le combat numéro 1.
6: C'est le sujet majeur que tous les professionnels de santé de première ligne soient capables d'orienter vers les bons experts maladies rares pour éviter ce fléau qu'est l'errance diagnostique. Mmh. On a évidemment le sujet de l'errance thérapeutique. 95% des maladies rares n'ont pas de traitement curatif. Donc il faut de la recherche, évidemment, et il faut après convaincre les entreprises du médicament aussi de pouvoir produire.
3: Face à cette réalité, une conviction s'est imposée dès la fin des années 90. Seule une réponse collective peut changer les choses.
7: Très vite, en fait, au niveau des maladies rares, on s'est rendu compte qu'il fallait parler avec une voix européenne.
3: Virginie Hiver est la directrice générale par intérim d'Eurordis.
7: Eurordis a été donc créé avec cette idée en 1997 que pour promouvoir la recherche et le développement de médicaments pour les maladies rares au niveau européen, il fallait vraiment avoir une prise en compte européenne, ce qui s'est matérialisé par le règlement pour les médicaments orphelins qui a été adopté en 2000.
3: Cette voie européenne, c'est aujourd'hui celle de plus d'un millier d'organisations de patients dans 77 pays. Et la France, justement, a joué un rôle pionnier dans cette dynamique, comme l'explique Paul Jiménez.
6: On est le premier pays dans le monde à avoir 4 plans nationaux maladies rares et on est les premiers à avoir planifié, c'est-à-dire on s'intéresse aux enjeux de lutter contre le diagnostic, développer de la recherche, développer des traitements. Donc ça, c'est vraiment une spécificité française et on est aussi un des pays qui avons beaucoup milité pour que ce sujet soit aussi au niveau européen et au niveau international reconnu.
3: En juin dernier, à Prague, s'est tenue la conférence européenne sur les maladies rares, un moment clé qui a réaffirmé le besoin d'un plan d'action européen coordonné et global sur les maladies rares.
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8: Bonjour Quentin Dickinson.
9: Laurence Aubron, bonjour et bonjour à toutes et à tous.
8: Cette semaine, Quentin, vous entendez donner un coup de projecteur sur un événement peu public, mais cependant révélateur d'une tendance de fond.
9: D'abord, si vous voulez bien, un rapide rappel des faits. Au mois de juin dernier, le sous-secrétaire américain à la politique de défense, nommé Elbridge Colby, a réuni des représentants de 6 pays européens de l'OTAN au motif qu'il fallait prévoir le retrait progressif des forces militaires états-uniennes basées en Europe et par conséquent répartir entre Européens les missions que les Américains leur abandonnaient. Étaient conviés l'Allemagne, la Finlande, la Norvège, les Pays-Bas, la Pologne et la Suède. Le général Alexus Grinkiewicz, commandant en chef des forces américaines en Europe, assistait à cette réunion. Ses fonctions sont cumulées avec celles de commandant suprême des forces alliées en Europe, ce qui en fait le principal chef militaire de l'OTAN. En fonction depuis l'année dernière, cet aviateur, dont l'arrière-grand-père était un immigré biélorusse, est plus connu sous le sobriquet de Grinch. Il sera à la manœuvre pour ce repli qui se voudrait ordonner de la présence américaine en Europe. Cette rencontre ayant eu lieu dans le sud de la Norvège, les diplomates l'ont baptisé « Format de Bergen ». On s'en doute, passablement technique et volontairement discrète, cette réunion n'aura nulle part fait les grands titres des médias.
8: Mais pourquoi donc ce sous-ministre américain n'a-t-il invité que 6 pays sur les 30 alliés, membres de l'OTAN en Europe, Quentin Dickinson ?
9: Laurence, vous avez raison de poser cette question qui taraude aussi bien les 6 conviés que les 24 non-invités. Les réponses possibles sont multiples et non exclusives entre elles. D'abord, Washington ne veut pas d'un front uni des Européens, probablement appuyé par les Canadiens, et on relèvera au passage que de son côté, le Kremlin ne peut que se féliciter de cet objectif états-unien. Ensuite, parmi les 6, les plus significatifs sont les Allemands et les Polonais, peu suspects de vouloir renverser la table. Pas de risque de dissonance donc, et en même temps, une volonté d'instiller l'attrait du fruit défendu chez les laissés pour compte, dont les 2 puissances nucléaires, France et Royaume-Uni, ainsi que les 3 pays baltes, pourtant les plus fragiles en première ligne face à la menace russe.
8: Mais Quentin Dickinson, plusieurs des pays européens de l'OTAN ont depuis peu augmenté considérablement leur budget militaire. On peut supposer que ce sont ceux-là qui ont été invités ?
9: Et non, justement. Il n'y a pas de prime au bon élève, en tout cas pas de ce point de vue-là. Mais j'entends dire dans les couloirs que le Danemark, qui vient d'offrir à Donald Trump l'occasion d'annoncer au sujet du Groenland un nouveau triomphe de son action géopolitique, que le Danemark donc pourrait être invité à rejoindre le format de Bergen. Rien à voir avec des considérations sécuritaires. Vu de la Maison-Blanche, il convient de punir les gouvernements qui ont refusé de participer à la calamiteuse expédition américaine au Proche-Orient et de récompenser ceux qui, comme le président de la Finlande, jouent au golf avec M. Trump. Nous sommes dans la droite ligne des déclarations du secrétaire américain à la guerre, il y a 6 mois, lors de la conférence Shangri-La à Singapour. Puis Tech7 y établissait un brutal distinguo entre les alliés modèles des États-Unis et ceux qui ne se conformaient pas aux intérêts de Washington et qui, par conséquent, ont à en subir les conséquences.
8: Et quel avenir, selon vous, pour ce format de Bergen ?
9: Dans l'immédiat, ce sera dans 3 semaines, ce groupe devrait se réunir à nouveau en Pologne. Rien de particulier ne filtre pour l'heure des attentes des uns et des autres. On reste dans l'expectative, me disait hier un diplomate néerlandais. Pour la suite, eh bien, il paraît difficile de tenir durablement à l'écart 24 pays que Washington mettrait devant le fait accompli d'un texte bricolé, on ne sait comment, et qui déboucherait sur une espèce d'OTAN 3.0, comme je l'ai entendu murmurer. Alors je retiens surtout ce que me disait un autre diplomate, britannique celui-ci, « N'oubliez pas, les élections législatives à mi-mandat aux États-Unis, ce n'est que dans 32 jours. »
8: Merci Quentin Dickinson.
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2: Des obus, mais aussi des casques, des uniformes et des armes. Au mémorial de Verdun, on retrouve près de 2000 objets appartenant à des anciens combattants. Selon Mélina Zapotini, responsable de la communication du mémorial, 90% des objets sont issus de dons.
3: Soit d'anciens combattants, à l'époque où ils étaient encore vivants directement, soit aujourd'hui de leur famille ou de proches. Certaines personnes trouvent simplement des objets en brocante et s'aperçoivent que c'était des objets qui ont appartenu et qui ont vécu pendant la bataille de Verdun.
2: Le mémorial de Verdun a été pensé et créé par des anciens soldats pour transmettre leur vécu aux nouvelles générations. Pour Eve de Pazis, directrice adjointe du musée, il est primordial de faire entendre la voix des soldats français et allemands.
4: Un autre élément important dans le musée, c'est la façon dont ils l'ont vécu des deux côtés du front, à la fois français et allemand. Dans les années 50 et 60, au moment où le mémorial et l'idée de ce musée commencent à prendre vie et forme, c'est aussi le début de la réconciliation franco-allemande. Quand il est rénové en 2016, à l'occasion du centenaire de la Grande Guerre, ce sont deux éléments forts qui vont être repris par le comité scientifique qui est créé pour cette rénovation. Les témoignages, la parole combattante, raconter l'histoire de la bataille à hauteur de soldats. Et c'est tout le parcours qui est ensuite proposé aux visiteurs de vraiment marcher dans les traces des combattants, de leur arrivée sur le champ de bataille, de leur préparation, qui ils étaient, comment ils montent, leur vie sur le champ de bataille puis l'arrière-front. Et ce deuxième aspect fort qui était présent dès l'origine, ce point de vue franco-allemand. Et donc, autant que possible dans le musée, vous verrez des objets français et des objets allemands en vis-à-vis.
2: Marcher sur leurs traces au moyen de parcours de visite bien ficelés, le mémorial a notamment bénéficié d'une subvention européenne pour rénover le fort de Vaux au lieu de la bataille de Verdun en 1916 et y propose désormais une expérience immersive inédite. Un autre fonds européen, le Leader, a permis lui de mettre en place un dispositif de réalité virtuelle au mémorial.
4: Il permet aux visiteurs de se rendre compte du changement du paysage qui était le champ de bataille de Verdun avant la guerre. C'était absolument pas une forêt, c'était plutôt des prairies, des vergers, des villages, des pâturages, quelques bois à certains endroits. Une deuxième période, et là on se retrouve pendant la bataille de Verdun, donc en plein cœur des combats dans un ballon d'observation qui domine le champ de bataille. Et puis une dernière scène qui là montre la construction de l'ossuaire et finalement ce terrain complètement dévasté par 10 mois de combat.
2: Actuellement, le mémorial dispose d'un fonds européen appelé Interreg. Avec l'Allemagne, la Belgique et le Luxembourg, ce projet se porte sur la mémoire collective. Explication avec la directrice adjointe.
4: On est un territoire où, dans cette grande région qui a été fortement marquée par les guerres depuis 1870. Et donc l'idée, c'est de travailler ensemble sur cette histoire pour pouvoir la partager aux jeunes générations. Il y a un premier axe qui est un axe pédagogique et historique. Donc on a cette première année de projet, un comité scientifique qui s'est réuni autour d'historiens des différents membres partenaires du projet qui ont cherché à développer des biographies avec différents parcours de tous les côtés de la grande région qui vont être des matériels ensuite pour un laboratoire pédagogique qui commence à se réunir et donc qui aura pour objectif de réfléchir à la façon de transmettre justement ces biographies au sein des différents pays collaborateurs du projet. C'est un travail de mémoire, mais c'est un travail d'histoire. Au mémorial de Verdun, on commémore aujourd'hui les 110 ans de la Grande Guerre. On est en train de passer de la mémoire à l'histoire. Et c'est justement aussi tout l'enjeu de ce projet. C'est comment est-ce qu'on inscrit cette mémoire dans l'histoire.
2: Les deux autres axes se tournent vers une exposition itinérante et une pérennisation des outils numériques. Coût total du projet, 4 millions d'euros avec l'aide européenne de plus de la moitié. Des projets qui améliorent constamment les parcours de visite appréciés par les visiteurs. C'est le cas de Françoise, venue exprès de Lyon avec son mari.
5: Nous, ça fait déjà plusieurs années qu'on avait envie de venir sur la Somme et sur Verdun. C'était vraiment l'intention de s'immerger dans le contexte. Les souvenirs de la Première Guerre mondiale.
2: A noter qu'à part le mémorial, le fort de Vaux et de Douaumont peuvent également se visiter avec un billet combiné. Le fort de Douaumont qui va d'ailleurs être rénové fin 2027 pour une réouverture l'année d'après.
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7: C'est la fin d'un cycle pour Au Sol de Portugal. En 2024, à l'occasion des 50 ans de la révolution des œillets, l'association bordelaise s'était lancée le défi de réaliser 50 balades de la liberté pour transmettre la mémoire de cet événement central de l'histoire portugaise. Samedi 26 septembre, les bénévoles et les participants ont donc sillonné la ville de Bordeaux une dernière fois. Un reportage de Camille Benamou.
8: On avance. Merci. Avancez-vous.
7: Alors que tous les participants se réunissent autour d'une petite estrade improvisée, Isabelle Vincent, la coprésidente d'Au Sol de Portugal, s'amuse du point de départ de la balade du jour.
8: Je voulais remercier le consul d'avoir accepté qu'on parte d'ici, de ce lieu qui est le Portugal. On est en Portugal, là.
9: Oui, voilà.
8: On est donc au Portugal et nous allons donc partir en France. On va partir à Bordeaux.
7: En effet, pour cette 50e et dernière marche de la liberté, le convoi part cette fois du consulat général du Portugal à Bordeaux. Et juste devant la porte, Denis Célestine, secrétaire de l'association, distribue des œillets rouges en papier à tous les participants.
10: L'œillet symbolise le jour de la Révolution, en fait, puisque le jour de la Révolution, les soldats étaient dans la rue. Il y avait sur Lisbonne un restaurant qui devait fêter ce jour-là. C'est un an d'ouverture. Et le patron, il avait commandé des œillets pour pouvoir donner à tous les clients. Le patron, il a entendu qu'il ne fallait pas sortir dans la rue, que tout était fermé, tout était condamné. Il a dit à ses employés, mais écoutez, rentrez chez vous. Et puis les fleurs qu'il y a là, bah vous les prenez chacun pour vous et vous les emmenez. Et il y avait une dame employée qui est repartie avec ses œillets, mais au lieu de rentrer chez elle, elle était très curieuse, elle est allée sur une place avec des soldats pour leur demander ce qui se passait. Il y a un soldat qui lui a demandé une cigarette, elle lui dit bah « non, je fume pas, j'ai pas de cigarette », elle lui a donné un œillet.
7: Cette histoire, c'est celle de Céleste Caero, la femme qui a donné son nom à cette révolution. Et son histoire, c'est l'un des exemples des récits qui ponctuent ce trajet tout le long de la balade.
11: Le ministre de l'économie, Antonio de Oliveira Salazar.
7: Parmi ses prises de parole, il y a Gabin, étudiant en sciences politiques à l'Université de Bordeaux et adhérent de l'association. Sa mission est de faire des points historiques au fil de la marche pour rappeler la chronologie parfois méconnue de cette révolution aux participants.
12: Poursuivre cette fonction politique. Ils ont une connaissance, mais qui reste quand même très générale. Ils vont connaître après la période, grosso modo Salazar. Et ces balades en fait, servent à ça. C'est dans un cadre assez, plaisant. On parle avec tout le monde, on rencontre des gens. C'est aussi un moyen un peu plus ludique pour les gens de connaître finalement cette période.
7: Le parcours se termine à la mairie où l'adjoint au maire chargé des coopérations européennes et internationales Pierre de Caetan Djikam tenait à soutenir le message porté par l'association.
13: À travers cet événement et cet accueil, c'était important pour la ville de Bordeaux pour d'une part réaffirmer l'attachement de notre maire et de toute l'équipe municipale aux valeurs qui sont celles portées par cette révolution il y a maintenant 50 ans, c'est-à-dire des valeurs de liberté, de démocratie, de droits de l'homme et aussi de solidarité. Et à travers cet accueil aussi, exprimer la reconnaissance de la ville à cette communauté portugaise qui l'enrichit de sa diversité culturelle et qui a marqué cette ville de ses empreintes les plus positives.
7: Mais Au Sol de Portugal ne s'arrête pas là. Le week-end prochain, l'association organise un événement culinaire pour évoquer la révolution, cette fois autour d'un repas franco-portugais.
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3: Bonjour à toutes et à tous. On commence ce journal au Royaume-Uni, où le Premier ministre britannique Andy Burnham a relancé le débat sur un éventuel retour de la Grande-Bretagne au sein de l'UE.
4: Oui, bonjour Augustin. Pour rappel, le Royaume-Uni avait quitté l'Union européenne il y a 10 ans à la suite d'un référendum. Et ce mardi, lors d'un discours devant le congrès de son parti, il a évoqué plusieurs options afin de se rapprocher de Bruxelles. Dès le lendemain, il a même évoqué la possibilité pour le Royaume-Uni, je le cite, d'aller jusqu'au bout, c'est-à-dire de réintégrer pleinement l'Union européenne. Pour l'instant, rien n'est enclenché, mais Andy Burnham veut ouvrir une réflexion sur la future relation entre Londres et Bruxelles. Il envisage plusieurs possibilités, rejoindre l'union douanière, revenir dans le marché unique ou aller jusqu'à une adhésion pleine et entière.
3: Pourquoi ce débat revient-il maintenant ?
4: Andy Burnham est devenu Premier ministre fin juillet après la démission de Keir Starmer. Il avait lui-même fait campagne pour rester dans l'Union européenne lors du référendum de 2016. Aujourd'hui, comme beaucoup de Britanniques, il estime que le Brexit a fait plus de mal que de bien, notamment en matière économique. Selon l'Office britannique de responsabilité budgétaire, la relation commerciale post-Brexit devrait réduire la productivité britannique de 4% à long terme par rapport à un maintien dans l'Union. Et l'opinion publique a elle aussi évolué depuis 2016. Un sondage YouGov cité cette semaine donne environ 60% des Britanniques favorables à une réadhésion à l'Union européenne, mais cette question reste politiquement très clivante, notamment face aux réformes UK, parti politique britannique d'extrême droite et anti-européen qui défend le maintien du Brexit.
3: Pour le Premier ministre, un retour dans l'Union européenne aurait aussi un intérêt pour la question migratoire.
4: Oui, pour Andy Burnham, en quittant l'Union européenne, le Royaume-Uni a perdu une partie de sa capacité à collaborer avec ses voisins européens pour contrôler les migrations. Londres souhaite désormais inscrire la politique migratoire au programme des discussions avec l'Union européenne. Cela intervient alors que les deux parties peinent à s'accorder sur le sujet. La France et le Royaume-Uni avaient déjà mis en place en août 2025 l'accord One In, One Out, un qui entre, un qui sort, destiné à lutter contre les traversées clandestines de la Manche. Le principe était de permettre au Royaume-Uni de renvoyer en France certains migrants arrivés clandestinement par bateau en échange de l'accueil au Royaume-Uni d'un nombre équivalent de demandeurs d'asile ayant des liens familiaux avec le pays. Mais cet accord arrive à son terme et la France ne souhaite pas prolonger sous sa forme actuelle. Londres souhaite dès lors inscrire la politique migratoire au programme des discussions avec Bruxelles.
3: Et si le Royaume-Uni voulait réellement rejoindre l'Union européenne ?
4: Ce serait une procédure longue et entièrement nouvelle. Une candidature devrait être examinée par les 27 États membres et approuvée à l'unanimité. Le président français Emmanuel Macron a accueilli favorablement l'ouverture du débat, tout en rappelant que Londres ne pourrait pas choisir uniquement les avantages d'une relation avec l'Union. Du côté de Bruxelles, on reste prudent. Nous souhaitons voir des actes, confie une source de la Commission européenne. Nous sommes très désireux de saisir les bonnes opportunités, mais tout est dans les détails.
3: On continue ce journal en France où la mobilisation de lycéens qui bloquent leurs établissements s'étend. Jeudi, la mobilisation a commencé à gagner les universités.
4: La mobilisation s'est effectivement rapidement étendue. Un mardi, 338 lycées étaient concernés. Mercredi, le ministère de l'Intérieur en comptait 356. Et ce jeudi, les étudiants ont commencé à rejoindre le mouvement avec une trentaine de campus bloqués ou perturbés selon l'Union étudiante.
3: Mais derrière les blocages, quelles sont les revendications ?
4: Elles concernent d'abord les conditions d'apprentissage. Les lycéens demandent davantage de professeurs, le remplacement des enseignants absents et des classes moins chargées. Ils dénoncent aussi l'état de certains établissements et la pression exercée par Parcoursup.
3: Derrière ces revendications, il y a donc une question plus large. Quelle place le gouvernement accorde-t-il à l'école publique dans ses choix budgétaires ?
4: Eh bien, le gouvernement invoque notamment la baisse du nombre d'élèves pour justifier des suppressions de postes, mais les syndicats répondent que cette baisse démographique ne doit pas se traduire par une dégradation des conditions d'enseignement. Ils demandent au contraire que les moyens libérés servent à réduire le nombre d'élèves par classe et à améliorer l'encadrement.
3: Et depuis quelques jours, la question des violences policières est également devenue centrale.
4: Oui, la mobilisation a donné lieu à des affrontements et à des dégradations dans plusieurs villes. Mercredi, 625 personnes ont été interpellées et 83 policiers et gendarmes ont été blessés, selon le ministère de l'Intérieur. L'éducation nationale fait de son côté état de 119 personnes blessées depuis le début du mouvement, dont 34 membres du personnel. Des lycéens dénoncent également des interventions policières qu'ils jugent disproportionnées. À Saint-Denis notamment, des jeunes ont accusé les forces de l'ordre d'avoir utilisé des gaz lacrymogènes et d'avoir procédé à des interventions brutales. À Tours, un jeune homme a été hospitalisé après une blessure à la tête dont l'origine n'était pas encore établie. Au total, 3 enquêtes de l'IGPN, l'inspection de la police nationale, ont été annoncées en lien avec les interventions policières.
3: Et on termine ce journal à Bruxelles pour évoquer la proposition de l'UE concernant la mise en place d'un réseau de communication sécurisé lors de crise.
4: La Commission européenne propose de créer l'EU-CCS, un système de communication à sécuriser pour les services d'urgence, pompiers, policiers, services médicaux et protection civile pourraient ainsi communiquer en temps réel, y compris lorsqu'ils interviennent au-delà de leurs frontières.
3: Pourquoi est-ce nécessaire ?
4: Aujourd'hui, les systèmes de communication restent principalement nationaux et ne sont pas toujours compatibles entre eux. En cas d'incendie, d'inondation ou d'attaque, cela peut compliquer la coordination des secours lorsqu'ils interviennent dans plusieurs pays.
3: Et derrière ce projet, il y a aussi un enjeu de souveraineté européenne.
4: Oui, la Commission veut que les composants essentiels du système soient développés par des entreprises européennes afin de réduire la dépendance aux technologies étrangères. Mais le projet doit encore être adopté par le Parlement européen et le Conseil. Son déploiement doit commencer progressivement à partir de 2030.
3: Merci Thomas.
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0: Bonjour Joséphine Staron.
1: Bonjour.
0: Emmanuel Macron a de nouveau alerté la semaine dernière sur les ingérences étrangères. À 8 mois de l'élection présidentielle, faut-il vraiment s'en inquiéter, Joséphine ?
1: Oui, et pas seulement parce que le président français en parle. Les ingérences dans les processus électoraux, ça fait partie d'un arsenal de menaces hybrides qui peuvent prendre plusieurs formes, des cyberattaques, des sabotages, des opérations qui peuvent être menées avec des drones, mais aussi des manipulations de l'information. Et on a déjà des précédents très concrets. Lors des élections municipales de mars 2026, en France, Viginum, qui est le service français chargé de surveiller les ingérences numériques étrangères, eh bien Viginum a détecté 4 opérations d'ingérence. Et ce même service affirme que depuis l'élection présidentielle de 2017, aucun grand scrutin national organisé en France n'a été totalement épargné par les ingérences. Donc la question, elle n'est plus de savoir aujourd'hui si la présidentielle de 2027 va être visée, elle le sera. La question, c'est de savoir par qui, comment et surtout comment est-ce qu'on en limite les effets.
0: Alors justement, qu'appelle-t-on une ingérence électorale ? Est-ce que c'est simplement de la désinformation pendant la campagne ?
1: Non, et la distinction, elle est importante. Alors, un mensonge publié sur un réseau social, c'est pas automatiquement une ingérence étrangère. L'Union européenne, elle utilise un terme anglais, FIMI, pour parler des manipulations de l'information et des ingérences menées depuis l'étranger. Et là, pour caractériser les FIMI, on retrouve plusieurs éléments. Déjà, un comportement coordonné, une intention de manipuler, l'intervention d'un acteur étranger et très souvent une volonté de dissimuler l'origine de l'opération. Ça peut passer par de faux comptes, par de

0: faux sites d'information, de fausses vidéos. Et puis, on peut aussi imiter l'identité graphique d'un média connu ou d'un compte de campagne d'un candidat. On peut pirater des documents aussi avant de les diffuser au moment le plus déstabilisant. Et avec l'IA, on sait qu'il est très facile de fabriquer la voix ou le visage d'un candidat. Mais contrairement à ce qu'on pourrait penser, l'objectif des ingérences, c'est pas toujours de faire gagner un candidat. C'est d'ailleurs l'un des principaux constats de la note qu'on a publiée avec Frédéric Charillon et Aurélien Colson à l'ESSEC dans le cadre des travaux de l'Observatoire des stratégies d'influence, d'ingérence et d'intimidation. Dans cette note, on montre bien que les stratégies d'ingérence, elles cherchent surtout à convaincre les citoyens que l'élection, elle est truquée, que les médias mentent, que les institutions ne sont plus dignes de confiance. Donc l'objectif, c'est de rendre illégitime aux yeux d'une partie de la population le résultat de l'élection, quel que soit ce résultat.
1: Qui se trouve derrière ces opérations ? Vous évoquez la Russie, mais également la mouvance MAGA aux États-Unis.
0: Oui, alors il faut distinguer les acteurs et leurs méthodes. La Russie, elle dispose d'un arsenal qui est très structuré, qui est largement clandestin. Elle mobilise des médias qui sont contrôlés par l'État, de faux sites, des réseaux de comptes, des relais locaux. Et puis ensuite, elle adapte ses messages aux divisions, aux fractures qui sont propres à chaque pays. Le but pour la Russie, c'est d'encourager la peur, le rejet ou l'abstention. Et le SEAE a étudié d'ailleurs 540 incidents survenus en 2025 en Europe, qui ont mobilisé environ 10 500 comptes, sites et canaux numériques. Et parmi les incidents attribués, eh bien, la Russie arrive très largement en tête. Mais du côté américain, la méthode est un peu différente. La mouvance MAGA, elle pratique une influence politique qui est ouverte et qui est très offensive. On se souvient que lors des élections allemandes de 2025, Elon Musk avait utilisé son audience sur X pour appeler directement à voter pour l'AFD. Des figures importantes du Trumpisme ont également apporté leur soutien à des partis européens d'extrême droite partout en Europe. On l'a vu avec Viktor Orban notamment. Et ici, on n'est pas nécessairement face à des faux comptes cachés derrière un serveur. On est face à des responsables politiques, à des influenceurs, des propriétaires de plateformes qui assument leur volonté d'influencer la politique européenne. Donc c'est plus visible que la méthode russe, mais c'est pas forcément moins puissant.
1: Joséphine Sarron, comment lutter contre ces manipulations sans créer une forme de censure politique ?
0: C'est le principal défi. L'État ne doit évidemment pas décider ce qui constitue une bonne ou une mauvaise opinion. Une démocratie doit accepter les désaccords, les critiques, même les propos qui vont déranger. On doit lutter contre des méthodes et pas contre des opinions. Donc, par exemple, l'utilisation de milliers de faux comptes, l'usurpation de l'identité d'un média, le financement étranger dissimulé, le piratage informatique, la fabrication d'un faux discours attribué à un candidat, tout ça, ça doit être traité à travers un principe directeur qu'est la transparence. À chaque fois, on doit s'interroger. Qui parle ? Qui finance ? Le compte est-il authentique ? Pourquoi ce contenu est-il autant diffusé ? Et est-ce que son auteur cherche à convaincre ouvertement ou à manipuler clandestinement ? Mais il faut également réparer nos propres démocraties. Parce que les ingérences étrangères, elles n'inventent pas ex nihilo nos divisions. Elles utilisent les fractures qui existent déjà et qui nous divisent énormément dans nos sociétés. Donc protéger une élection, c'est pas seulement surveiller les réseaux sociaux. C'est redonner confiance dans les médias, dans les institutions, dans le débat démocratique lui-même. Et ça, eh bien, ça ne peut pas commencer 15 jours avant le premier tour. C'est un travail de très longue haleine.
1: Merci beaucoup, Joséphine Sarron.
0: Merci.

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2: Aujourd'hui, dans Il était une fois l'Europe, direction le début des années 80. L'Europe est en crise, minée par la hausse du chômage, les tensions monétaires et les désaccords entre les États membres. En 1981, l'arrivée au pouvoir de François Mitterrand marque une rupture en France. C'est la première alternance à gauche de la Ve République. La politique économique du nouveau gouvernement tranche avec celle de ses partenaires européens. Face à lui, depuis 1982, le chancelier allemand Helmut Kohl affiche, lui, une ligne plus classique et se présente comme l'héritier de la tradition pro-européenne d'un Konrad Adenauer avec pour ambition de réformer les institutions européennes. Sylvain Schirmann, quand on se replace à ce moment-là, dans quel état se trouvent les communautés européennes et qu'est-ce qui explique que la relation est difficile au début entre les deux dirigeants ?
3: Au début des années 80, la relation franco-allemande, comme vous dites, est difficile. L'arrivée au pouvoir de François Mitterrand, et surtout sa volonté de relance de l'Europe par le social, ne convient pas alors en 81 au chancelier Schmitt. Une déclaration Genscher, ministre des Affaires étrangères allemand, Colombo, son homologue italien de novembre 81, envisage une relance de l'Europe politique sur la base d'un marché, ce qui déplaît à Mitterrand. Ce qui gêne également Paris, c'est l'hostilité d'une opinion allemande à l'installation des Pershing sur le sol allemand. Lorsque Kohl arrive aux affaires en octobre 82, il hérite de ces différends. Divergence de vue sur l'Europe, nécessité de trouver une issue à la crise des euromissiles.
2: Et pourtant, on observe un tournant entre 1983 et 1984, notamment avec le Conseil européen de Fontainebleau. Quel rôle joue concrètement le rapprochement entre Mitterrand et Kohl dans cette relance et en quoi ce sommet marque-t-il une étape décisive pour débloquer la situation ?
3: C'est au cours du premier semestre de l'année 83 que le rapprochement se fait entre les deux hommes. Pour fêter le 20e anniversaire du traité de l'Élysée, Mitterrand prononce le 22 janvier 1983 un discours au Bundestag dans lequel il défend clairement la nécessité d'installer les Pershing en Allemagne, un soutien important pour Kohl qui contribue à son succès électoral de mars 1983. En choisissant en mars 1983 de rester dans le système monétaire européen alors que le franc est attaqué de toutes parts, Mitterrand obtient le soutien de Kohl pour un réajustement des parités au sein de ce système monétaire européen, et notamment une réévaluation du Deutsche Mark. Ces deux pas rendent possible une relance de l'Europe, surtout une relance du couple franco-allemand. À Stuttgart, en juin 83, la relance européenne est décidée avec la mention d'une perspective d'une Europe politique et un nouvel acte européen. À Fontainebleau, un an après, les deux hommes sont à la manœuvre pour nommer Delors à la tête de la Commission et mettre en place les instruments qui vont lancer le processus qui conduit à l'acte unique.
2: Et puis il y a cette image, le 24 septembre 1984 à Verdun, François Mitterrand et Helmut Kohl se tiennent la main devant l'ossuaire du Duonon. Au-delà du symbole, que dit ce geste de la relation franco-allemande et du moment européen qu'elle incarne ?
3: Ce geste symbolique spontané a une portée extrêmement importante. Cela se passe d'abord à Verdun, lieu de la bataille la plus meurtrière de la Première Guerre mondiale, dans une ville où s'est opéré aussi le partage de l'Empire de Charlemagne. Ce geste rappelle la portée, le sens de la construction européenne, à savoir la pacification des relations entre des ennemis historiques. C'est une incarnation d'une Europe qui est la paix. Ce geste dépasse la simple réconciliation franco-allemande et étend celle-ci à l'échelle entière de l'Europe communautaire, mais aussi de l'Europe tout court. Mais il montre également que c'est la mission conjointe de la France et de l'Allemagne de la faire advenir, cette Europe pacifiée. C'est ainsi le retour du moteur franco-allemand à la tête du projet européen.
2: Alors de Stuttgart à Fontainebleau jusqu'à Verdun, la confiance revient. Une dynamique qui va ouvrir la voie à une nouvelle étape décisive pour l'Europe, une étape portée par un homme, Jacques Delors. Rendez-vous dans notre prochain épisode, Il était une fois l'Europe, Jacques Delors, de l'acte unique au marché unique.
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0: Bonjour Alexandra Fraisse, c'est Liazor.
1: Bonjour Laurence Aubron.
0: Alors avec quel mot allons-nous commencer cette saison Alexandra?
1: Je vais moi aussi commencer par une question Laurence. Quel mot nous a léché les pieds par vagues tout l'été jusqu'à ce mois de septembre?
0: Je pense que vous voulez parler des vagues de chaleur.
1: Oui, tout à fait. Et même plus que vagues de chaleur ou pics de chaleur ou coups de chaud, le mot de l'été était sans conteste canicule. À celles et ceux qui auraient tendance à minorer l'événement parce qu'après tout, un été, c'est normal qu'il fasse chaud, on pourra répliquer, pour paraphraser Cyrano, c'est un pic, c'est un cap, c'est une canicule.
0: Et même plusieurs.
1: Oui, et c'est assez nouveau. Jusqu'à présent, on faisait souvent référence à la canicule historique de 2003, en termes de record et de chaleur et de durée. Depuis, nous avons eu des épisodes caniculaires à plusieurs reprises l'été, en 2006, puis ça s'intensifie. 2017, 2018, j'ai vérifié, 2019, 2020, 2022, 2023, 2025, et désormais les canicules, au pluriel, de 2026, dont on a parlé jusqu'au début de ce mois de septembre dans le sud-ouest, définissant ce que l'on appelle désormais un été caniculaire.
0: Et donc un cap a été franchi, Alexandra.
1: Oui, nous avons vécu un été de tous les records. De sécheresse, celui des feux aussi, on a quand même vu apparaître dans l'actualité française le terme « méga-feu ». Et ce phénomène ne va pas sans l'autre. Mais savez-vous d'où vient le mot « canicule » ?
0: On pourrait penser, Alexandra, à calor, pour la chaleur, mais il paraît que non.
1: Effectivement, vous l'avez peut-être lu ou entendu, les dictionnaires étymologiques nous apprennent que dans son sens premier, « canicule », c'est l'étoile principale de la constellation du Grand Chien, que l'on appelle aussi plus couramment Sirius. Mais c'est son nom latin qui nous intéresse ici. Il s'agit de la constellation du Grand Chien, et en latin, canicula, c'est le diminutif au féminin de canis, le chien. La canicule est donc étymologiquement une petite chienne. C'est par métonymie que ce nom désigne depuis l'Antiquité la période de grande chaleur pendant laquelle cette étoile se lève et se couche précisément avec le soleil. Cette période, c'est normalement sous nos latitudes du 22 juillet au 23 août. On voit bien que selon les années, ça dépend, mais ça dépasse et largement. Le mot s'est affranchi de son étymologie, la première canicule de 2026 ayant eu lieu dès la fin du mois de mai.
0: Une histoire qui ne manque pas de chien.
1: Oui. Et justement, une expression me vient quand on voit qui défile en ce mois de septembre. Ce défilé, c'est autre chose que les canicules de cet été, ce sont les candidats aux élections présidentielles. La campagne a commencé. La campagne. À la campagne, vous savez, on est habitué à entendre les chiens aboyer. On dit aussi, les chiens aboient, la caravane passe. Combien seront les candidats de cette longue caravane médiatique qui s'arrêteront vraiment après les aboiements des canicules de cet été ? Qui s'empareront prioritairement de ce sujet du réchauffement climatique et de ses conséquences? Difficile, ça, de le prédire.
0: Merci beaucoup, Alexandra Fraisse.
1: Merci, Laurence Aubron.
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3: Bonjour et bienvenue dans la matinale d'Europod. Nous sommes le lundi 5 octobre à 8h10. Que se passerait-il réellement si le Rassemblement National arrivait au pouvoir en France? Primauté du droit français, budget européen, Ukraine, son programme peut-il être appliqué sans provoquer une rupture avec l'Union européenne? Nous poserons la question à l'historien Laurent Warlouzet. 8h20, l'Europe sait réguler les géants du numérique, mais peut-elle faire émerger ses grandes plateformes? Christophe Leclerc, fondateur d'Europe Media Lab, viendra nous présenter les Trusted European Platforms. Mais d'abord, l'actualité du continent. C'est le journal européen avec Léa Marchal. Bonjour Léa.
4: Bonjour Antoine.
3: Et à la une de l'actualité ce matin, au Brésil, Flavio Bolsonaro, le fils de l'ancien président conservateur Jair Bolsonaro, arrive en tête au premier tour de la présidentielle.
4: Oui, il devance effectivement le président sortant, Lula da Silva, pour le premier tour de la présidentielle. 47% pour Bolsonaro contre 45% pour Lula. Ce sont deux mondes qui vont s'affronter au deuxième tour dans trois semaines, le 25 octobre. Lula, 80 ans, brigue un quatrième mandat. Il prône une politique sociale, le multilatéralisme multilatéralisme et l'écologie. Et surtout, il s'oppose à Donald Trump. C'est tout le contraire de son adversaire Flavio Bolsonaro, qui veut cultiver des liens étroits avec les États-Unis, qui promeut des mesures radicales pour faire baisser la criminalité dans son pays et qui est accusé de climato-scepticisme.
3: Et on suivra attentivement les résultats du second tour dans 3 semaines. Autre élection dans un pays plus petit, mais cette fois au sein de l'Union européenne.
4: Oui, les Lettons se sont aussi rendus aux urnes hier. Le premier ministre sortant, Andris Kulbergs, sort gagnant du scrutin avec 35% des voix. Son parti de centre-droit, Liste Unie, est résolument pro-européen et pro-ukrainien. Il n'a pas obtenu de majorité absolue, mais il devrait pouvoir construire une coalition sans difficulté en laissant les populistes à l'écart.
3: Toujours en bref, Léa, un point de calendrier. Le Parlement européen tient cette semaine sa session plénière à Strasbourg.
4: Oui, ce sera l'occasion pour les députés européens de débattre du futur budget de l'UE, sujet assez sensible. Et puis le Premier ministre monténégrin fera une apparition à Strasbourg pour s'adresser aux députés. Son pays espère entrer dans l'UE très bientôt, on le rappelle. Autrement, les Verts ont demandé un débat sur la taxe sur les super-profits. Il y aura aussi un débat sur la Chine, entre autres sujets très intéressants.
3: Voilà, c'était les actus en bref. Pour votre décryptage du jour, Léa, chaque jour, une information plus en profondeur. Vous nous parlez du retour en force du nucléaire dans l'Union européenne, notamment en Allemagne.
4: L'Allemagne est sortie du nucléaire à l'époque d'Angela Merkel. De fait, plus aucune centrale nucléaire n'est en fonctionnement à l'heure actuelle en Allemagne. Mais la CDU, le parti de Friedrich Merz, voudrait revenir sur cette décision. Alors jusqu'ici, le chancelier s'est gardé d'aborder le sujet parce qu'il n'y avait pas d'accord au sein de la coalition pour ouvrir ce débat. Il a même déclaré que la sortie du nucléaire dans son pays était irréversible. Mais c'est une position de plus en plus difficile à tenir à mesure que la gauche perd en influence dans le pays et surtout que l'extrême droite favorable au nucléaire monte.
3: Et est-ce que ça veut dire que Friedrich Merz est en train de changer d'avis ?
4: En tout cas, la CDU a officiellement rouvert la porte nucléaire. Ce qui me fait dire cela, c'est un document non public qui a été envoyé par l'Allemagne aux autres États membres de l'UE la semaine dernière. Dans ce document, qui a été obtenu par le média Euractiv, le gouvernement allemand propose d'inclure le nucléaire aux côtés des énergies renouvelables dans les objectifs climatiques à l'horizon 2040. Et ce, alors même, on le rappelle, que Berlin n'a aucune centrale en fonctionnement. Ce que dit l'Allemagne, en fait, c'est que l'UE devrait bel et bien adopter des objectifs chiffrés en matière de renouvelables, mais qu'elle pourrait faire un peu de place au nucléaire et au stockage de carbone dans les énergies propres.
3: Une demande qui doit faire plaisir à la France.
4: Absolument, la France milite de longue date pour une prise en compte du nucléaire comme énergie bas carbone, et c'est tout l'enjeu de la demande allemande, effectivement.
3: Et cette proposition, Léa, d'inclure le nucléaire comme source d'énergie bas carbone, est-ce qu'elle peut convaincre une majorité de pays, d'ailleurs où en est-on sur le nucléaire en Europe ?
4: Alors, premièrement, oui, ça pourrait convaincre une majorité, c'est en tout cas mon analyse, car en faisant l'inventaire de tous les pays européens et de la place qu'ils accordent au nucléaire, on voit que la plupart d'entre eux sont favorables au nucléaire et qu'ils aient déjà des centrales en fonctionnement ou pas. L'Italie, par exemple, relance la filière après l'avoir complètement abandonnée dans les années 90. La Pologne n'a jamais eu de centrale nucléaire, mais c'est en cours de développement. Finalement, sur la carte de l'UE, seuls quelques pays n'exploitent pas encore de centrales nucléaires, mais parmi eux, au moins 8 envisagent sérieusement de franchir le pas.
3: Et est-ce qu'il reste des pays qui s'opposent fermement au nucléaire ?
4: Très peu. Il y a l'Autriche, le Luxembourg et le Portugal qui gardent une ligne très ferme contre le nucléaire. Jusqu'ici, c'était l'Allemagne, le plus gros pays qui s'y opposait. Même l'Espagne, qui a programmé la sortie du nucléaire, pourrait revenir sur cette décision.
3: En résumé, on pourrait dire, Léa, que beaucoup de pays ont été traumatisés par les catastrophes de Tchernobyl et plus récemment de Fukushima, mais qu'ils ont finalement oublié.
4: Ils ont oublié, et puis la crise des combustibles fossiles a joué son rôle. Ça a ouvert grand la voie au lobby du nucléaire pour vendre cette technologie comme fiable, résiliente et peu onéreuse, surtout. Ce qui n'est pas forcément vrai, puisqu'on dépend de la Russie pour l'importation de l'uranium. Dans le cas de la France, c'est le deuxième pays d'importation. Le nucléaire a certes un rendement très intéressant une fois en route, mais on oublie souvent l'ampleur des coûts liés aux travaux d'installation et de rénovation. On le rappelle, l'EPR de Flamanville a coûté au moins 23 milliards d'euros selon la Cour des comptes, contre 3 milliards prévus initialement.
3: EPR qui a finalement été mise en route, mais qui est actuellement à l'arrêt pendant un an pour maintenance. Merci Léa pour ce décryptage et pour ce journal. C'était le journal européen de Léa Marchal. Vous retrouverez ce journal dans un instant sur toutes les plateformes d'écoute. À 8h20, je recevrai Christophe Leclerc pour parler de la souveraineté numérique européenne et plus précisément d'innovation. Mais pour l'heure, l'interview que nous avons préenregistrée. Merci d'écouter la matinale d'Europod. C'est l'heure de l'interview européenne que nous consacrons aujourd'hui à l'élection présidentielle française. Son favori, le parti d'extrême droite, le Rassemblement National, ne parle plus comme autrefois de quitter l'Union européenne. Jordan Bardella, son président, assure même vouloir, je cite, « tout changer sans rien briser ». Mais derrière cette évolution du discours, que changerait concrètement l'arrivée du RN au pouvoir pour la France et pour l'Union européenne ? Cela pourrait-il aller jusqu'à porter un coup fatal à l'Union européenne ? Pour en parler, je reçois Laurent Warlouzet. Bonjour.
5: Bonjour Antoine.
3: Vous êtes professeur d'histoire à la Sorbonne et spécialiste de la construction européenne. Vous êtes l'auteur de la Notice Europe dans un ouvrage collectif « Les faussaires de la nation, comment l'extrême droite défigure l'histoire et comment lui résister » qui a été publié la semaine dernière aux éditions Philippe Rey. Alors Laurent Warlouzet, le RN a abandonné le Frexit hein, qu'il défendait encore il y a une dizaine d'années à peu près. Est-ce que son projet européen a fondamentalement changé pour autant ?
5: Alors oui et non, c'est difficile à dire. Disons que les droites extrêmes, radicales, ont toujours eu une frange qui s'est intéressée à la construction européenne comme communauté de civilisation. Bon, pour ne pas dire communauté de civilisation plutôt blanche et chrétienne, c'est un petit peu le sous-entendu. Et donc pour eux, c'est ce que disait Bruno Gollnisch dans une interview qu'avait recueilli ma collègue la chercheuse Estelle Delaine. Elle disait, voilà, quand je suis arrivé au Parlement européen en 89, j'étais attaché à l'idée d'Europe, de communauté de civilisation. Et puis après, bon, j'ai découvert l'Union européenne qui l'aborde évidemment. Donc il y a ces deux éléments, c'est-à-dire que d'une part il y a une opposition forte à l'Union européenne, notamment à des lois communes qui pourraient entraver la souveraineté française, aussi à des notions tout simplement de solidarité, de redistribution, et en même temps chez certains responsables dans les droites extrêmes et radicales, il y a cet attachement à l'Europe comme communauté de civilisation, et donc on peut penser que certains veulent en sortir, donc c'était l'idée autour du Brexit de 2016, du Frexit. Bon, l'idée a été considérée comme impraticable. On a vu les dégâts du Brexit, et donc on est peut-être passé à l'idée de rester dans une Europe, mais de la transformer de l'intérieur.
3: Et entre-temps, je me souviens qu'aussi l'euro, ça avait fait figure de repoussoir pour les électeurs, parce que pendant un temps, le RN voulait quitter l'euro, et en fait, les électeurs tiennent à l'euro.
5: Voilà, c'est ça, je pense que c'est ce qui a fait en partie basculer de l'un à l'autre, de l'idée de Frexit à l'idée de changer l'Europe de l'intérieur. L'idée que finalement tout n'était pas à jeter dans cette Europe. L'euro a des inconvénients. On l'a vu lors de la crise de l'euro qui a pas été gérée sans doute de manière optimale. Et puis, mais il a aussi des avantages perçus par les Français, en tout cas en termes d'inflation et de taux d'intérêt plus faible que ça aurait été avec une monnaie plus faible. Bon, en tout cas, donc il y a cet élément-là qui a servi effectivement pour convaincre. Et l'autre élément, c'est ce qu'a dit Jordan Bardella dans une interview, il a dit on ne quitte pas le stade, on ne quitte pas le match lorsqu'on est en train de le gagner, c'est-à-dire que le Front National, le Rassemblement National constate que les forces de droite radicale et d'extrême droite progressent au sein de l'Union européenne, et donc elle va chercher à en profiter pour changer l'Europe de l'intérieur.
3: Changer l'Europe de l'intérieur, c'est vraiment ça le programme, c'est ce que voulait faire aussi à l'époque Viktor Orban. Vous avez toutefois écrit récemment que l'application du programme du RN constituerait une rupture profonde avec la politique européenne menée par la France depuis 1950. Est-ce que vous pouvez nous expliquer pourquoi ?
5: Oui, c'est-à-dire que le programme du RN, tel qu'il est décrit hein, dans les programmes officiels de 2022, des élections de 2024, prévoit un référendum. Voilà, aux élections européennes de 24 et puis législatives, le programme prévoit un référendum sur l'immigration. Le RN parle beaucoup de ça, mais il y a aussi dans ce référendum l'idée de primauté du droit français sur le droit européen dans tous les domaines. Et puis le RN insiste aussi sur l'idée que la France doit garder sa pleine souveraineté, donc un espèce de droit de veto dans toutes les décisions. Or, l'Union européenne, ça repose sur une souveraineté partagée, sur des règles communes qu'on s'engage à exercer, à adopter, enfin, à partir du moment où les règles ont été adoptées, on s'engage à les appliquer en commun. Et ça, c'est une idée qui a été présentée par la France le 9 mai 50, c'est la déclaration Schuman, c'est pour ça qu'on fête l'Europe ce jour-là. Et ensuite, il y a eu, depuis 1950, 19 élections législatives, 11 élections présidentielles au suffrage universel direct, 10 élections européennes, et ce choix n'a jamais été remis en cause. Alors, le référendum de 2005 a contesté la Constitution européenne, mais c'était en général une critique envers une Europe qui était insuffisamment sociale. C'était pas forcément une critique envers ce régime-là. Donc si le RN arrive au pouvoir,
6: c'était le rejet de la Constitution aussi en 2005.
5: Voilà, c'est ça, c'est ce que je disais. Le rejet de la Constitution en 2005, souvenez-vous, en fait, les opposants, notamment, défendaient un plan B qui n'était pas du tout une sortie de l'Union européenne. C'était au contraire un renforcement de l'Union européenne dans une dimension plus sociale. Donc les Français, par leurs votes successifs, ont validé ce modèle d'une Europe semi-fédérale. C'est pas une Europe fédérale, c'est pas les États-Unis d'Europe, c'est une Europe avec des règles communes. Mais pour avoir des règles communes, il faut avoir des structures qui exercent une forme de souveraineté en commun, comme une cour de justice commune, par exemple. Et donc, si le Rassemblement national, si on prend au pied de la lettre son discours, son programme, eh bien, il risque de nous faire sortir de cette Union européenne-là et de nous faire revenir à une espèce de coopération internationale comme on a dans le cadre de l'ONU, par exemple.
6: À cet égard, ça pourrait porter vraiment un coup fatal à l'Union européenne telle que nous la connaissons. Laurent Warlouzet, le RN veut également réduire fortement la contribution française au budget européen. Ça remet quelque chose de fondamental en cause dans le fonctionnement de l'Union européenne. On se rappelle que Margaret Thatcher, I want my money back. On se rappelle aussi que d'autres pays ont obtenu des exemptions, mais ce serait majeur si la France allait dans ce sens-là.
5: Disons que le problème, c'est le problème de l'unilatéralisme. Si la France négocie fermement son budget, bon, pourquoi pas, tous les pays font ça, hein, vous l'avez dit. Après, ce qui pose problème, c'est que dans certaines déclarations du Rassemblement national, on a l'impression que la France pourrait décider unilatéralement de pas régler ses contributions budgétaires à l'Union européenne. Bon, et donc si c'est ce qui se passe, forcément il y aura des mesures de rétorsion, d'autres pays ne payeront pas et ce sera le détricotage finalement de l'Union européenne. Alors peut-être que c'est ce que veut le Rassemblement national et donc le transformer finalement l'Union européenne juste en espèce de zone de libre-échange. Je ne sais pas, mais c'est un petit peu l'engrenage dans lequel on risque d'aller. C'est-à-dire que c'est encore une fois, tout dépend du degré d'application du programme du Front National, du Rassemblement National, sachant qu'en plus, et ça Jordan Bardella l'a dit, la France n'est pas la Hongrie, n'est même pas l'Italie de Meloni. Le président français ou la présidente française, si c'est Marine Le Pen, est beaucoup plus puissante que une première ministre, une présidente du Conseil italienne.
6: Deuxième économie de l'Union, puissance nucléaire, c'est ça. On se demande si Paris décidait, membre fondateur, décidait de contester frontalement certaines règles européennes, on se demande si l'Union européenne pourrait lui résister. Moi, j'ai toujours pensé que si l'Allemagne ou la France basculait, ça remettrait en cause l'existence même de l'Union européenne. Vous êtes d'accord avec ça?
5: C'est possible. Aussi, l'autre différence avec Meloni, Le Pen est souvent comparée à Meloni, mais disons que si Marine Le Pen arrive au pouvoir, elle risque d'être toute seule ou alors dans une coalition qu'elle dominerait très fortement, alors que Giorgia Meloni est en coalition avec ses partenaires et elle est à la tête d'un système, d'un gouvernement dans un système institutionnel italien qui lui donne finalement peu de pouvoir comparé au président de la Ve République française. Donc ça, c'est vraiment deux différences majeures qui font penser que le Rassemblement national pourrait appliquer un programme de rupture, donc de rupture au niveau budgétaire, au niveau des règles. Alors si nous on respecte pas certaines règles européennes, nos partenaires vont pas les respecter, donc il y a des règles qui nous intéressent. Par exemple, là on cherche à faire passer le Made in Europe, hein, une espèce de préférence européenne. Bon ça forcément, si nous on respecte pas certaines règles, nos partenaires vont pas accepter celles qui nous intéressent. Alors il faut voir que ça a déjà été envisagé par le passé, hein, le fait que si la France saignait pas certains traités européens, d'autres pays auraient pu conclure des accords européens sans la France. Hein. C'est peut-être ce qui peut se passer, je ne sais pas. Ou alors,
6: est-ce qu'on peut être complètement marginalisé en Europe? Ça aussi, ça peut se passer. Hein.
5: Ça peut se passer. Ou alors, on pourrait avoir une Union européenne qui se détricote de l'intérieur sous l'impulsion de divers gouvernements d'extrême droite. Parce que Orban était relativement isolé. Alors, il y avait Orban et les Polonais à un moment, mais ils étaient relativement isolés. Donc, c'est pas la même chose. Et peut-être que Meloni va se redécouvrir redécouvrir sa radicalité originelle si elle est entourée de gouvernements aussi beaucoup plus radicaux que ceux qu'ils sont actuellement.
6: Pour revenir au programme du RN, à ce qu'ils annoncent, parlons de l'Ukraine, qui est un sujet effectivement évidemment majeur aujourd'hui à Bruxelles. Jordan Bardella dit vouloir rester aux côtés de Kiev, mais refuse certains financements européens. Le RN défend une réduction de l'aide française, qui, on le rappelle, est déjà bien moins importante que ce qui est versé par l'Allemagne. Est-ce que, d'après vous, l'arrivée du RN au pouvoir modifierait profondément la position européenne de la France sur l'Ukraine ?
5: Oui, sans doute. Donc, vous avez raison de rappeler que l'aide française, en proportion de la richesse nationale, est relativement moyenne hein, à l'échelle européenne. Beaucoup de pays donnent plus. Alors, l'Allemagne donne plus aussi parce que c'est un plus grand pays, mais aussi par rapport à sa population. Et donc, effectivement, les dirigeants du Rassemblement national ont expliqué qu'ils continueraient l'aide, mais en la réduisant et en insistant sur les efforts de paix, ce qui, oui, représenterait une forte rupture par rapport à la politique menée actuellement, et on sait que cette guerre repose sur de plus en plus sur des financements européens. Donc là, il y aurait effectivement une rupture. Bon, d'ailleurs, le fait que l'Ukraine résiste depuis 4 ans, c'est une forme de miracle. C'est-à-dire que s'il n'y avait pas eu Joe Biden au pouvoir à Washington, et puis toute une collection de gouvernements modérés, disons, au pouvoir en Europe, l'Ukraine aurait très vraisemblablement était noyé sous la formidable puissance russe. Donc là, l'Ukraine résiste, mais elle a besoin forcément d'un appui européen très fort.
6: Pour conclure, on l'a vu, hein, le programme européen du RN est extrêmement radical, aurait des conséquences très fortes. Pourtant, c'est pas très présent dans le débat français, notamment les adversaires du RN en France ne parlent pas beaucoup de ce programme européen. Est-ce que ça mériterait de lui donner plus de place dans la campagne, qu'on parle plus d'Europe ?
5: Oui, je pense que on considère toujours que l'Europe est compliquée. C'est vrai, mais bon, tout est compliqué. Hein, le changement climatique, c'est compliqué. La guerre en Iran, c'est compliqué. Donc on peut faire un effort pour essayer de comprendre la construction européenne. Ce qu'il faut comprendre, c'est que la construction européenne, c'est du donnant-donnant. Donc, si on peut pas avoir tout d'un côté sans s'accorder sur des disciplines collectives. Et ce qu'il faut comprendre, c'est que ce système-là, c'est des droits et des devoirs. Et ça, c'est ce système que nous, les Français, on a lancé le 9 mai 1950, qu'on a toujours soutenu à travers nos gouvernements et nos présidents successifs. Et c'est ce système qu'on remettrait en cause vraisemblablement.
6: C'est ça, on l'a soutenu à des degrés divers, parfois moins que d'autres, mais il y a toujours eu une constance. Laurent Warlouzet, merci beaucoup.
5: Merci à vous, Antoine.
6: Je rappelle que vous êtes l'auteur de la notice Europe dans un ouvrage collectif, Les faussaires de la nation, comment l'extrême droite défigure l'histoire et comment lui résister, qui a été publié la semaine dernière aux éditions Philippe Ray. Le lien sera en description de cet épisode qui sera publié dans quelques instants sur toutes les plateformes d'écoute. 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Il est 8h18. Dans un instant, je recevrai Christophe Leclerc pour parler de souveraineté numérique européenne, plus précisément d'innovation. Ce sera juste après ça.
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6: C'est la matinale d'Europod et c'est l'heure d'affaires européennes. Comme chaque lundi, nous nous intéressons à la tech et plus précisément à la souveraineté numérique européenne. La semaine dernière, Céline Casté-Renard, professeure à l'Université de Luxembourg, voyait le verre à moitié plein quant à la régulation numérique européenne. Mais réguler les grandes plateformes, c'est une chose. Faire émerger des alternatives européennes en est une autre. Aujourd'hui, les Européens utilisent très largement des plateformes américaines ou chinoises. Pourtant, des alternatives européennes existent. Notre invité a entrepris de les réunir autour d'un label. Bonjour Christophe Leclerc.
9: Bonjour Antoine, merci de me recevoir chez Europod.
6: Avec plaisir, vous êtes le fondateur d'Europe Media Lab et vous avez développé les TEPS, les Trusted European Platforms, dont nous allons parler dans un instant. Mais d'abord, une courte réaction à l'actualité bruxelloise. Le média que vous avez fondé il y a plus de 25 ans, Euractive, puis vendu après qu'il soit devenu l'une des références de l'information européenne, vient de changer de nom pour devenir rapporteur, voire disparaître le nom Euractive. Ça vous fait quelque chose ?
9: Bien sûr, il y a de l'émotion. Je crois aussi que c'est une décision très bruxelloise, effectivement, comme vous l'avez dit. Je pense que rapporteur marchera bien en modèle payant à Bruxelles. Pour ce qui est d'informer les Européens via les médias nationaux, c'est une autre chose. Ça leur mettra beaucoup de temps pour rétablir une marque aussi importante.
6: Bon, on souhaite bonne chance à rapporteur, en tout cas.
9: Absolument.
6: Venons-en au TEPS, Trusted European Platform. Très concrètement, qu'est-ce que c'est ?
9: Alors, on a remarqué que la régulation des plateformes, on va y revenir, c'est nécessaire, mais c'est pas suffisant. Il faut développer notre propre infrastructure de la démocratie. Et la bonne nouvelle, c'est que ça marche. C'est-à-dire, il y a plusieurs centaines de start-up qui se sont créées sur ce créneau des médias sociaux depuis le retour de Trump à la Maison-Blanche et depuis les prises de position inacceptables des plateformes américaines. Plusieurs centaines, j'ai bien dit ça.
6: Et depuis le retour de Donald Trump, vous pensez qu'il y a une relation de cause à effet ?
9: Il y a une relation de cause à effet absolument évidente. Et l'ancienne vice-présidente de la Commission européenne, Vestager, a pris l'initiative de réunir ces gens-là. Et j'étais par exemple à Helsinki, où il y avait 200 créateurs de plateformes sociales. Le problème, c'est qu'il n'y en a pas 200 qui vont réussir. Et donc,
6: Christophe Leclerc, c'est qu'elles sont microscopiques, ces plateformes, aujourd'hui.
9: Elles sont encore petites.
6: En comparaison aux big tech, aux services qu'on utilise tous les jours, nous, les Européens.
9: Absolument. Et il y a deux façons de les aider à atteindre une masse critique. D'une part, un mot un peu technique, c'est l'interopérabilité, le fait de pouvoir passer ses followers et ses contenus d'une plateforme à l'autre, ce qui n'est pas possible entre les environnements Meta et Alphabet, par exemple. Et ça, il y a une forte volonté de coopération entre ces plateformes.
6: Parce que Meta et Alphabet ne le souhaitent pas, elles veulent rester maîtresses de leur environnement.
9: Exactement.
6: Là où les Européens pourraient choisir de partager, c'est le mot ?
9: Partager, c'est absolument le mot. Il y a des dimensions techniques comme open source, software, mais les logiciels libres, mais il y a d'autres dimensions, et notamment la vérification de l'identité des utilisateurs, car aucune plateforme ne souhaite importer la désinformation et les bots des autres plateformes. Donc il faut avoir certains standards en commun. Ces standards existent et ils sont en cours de promotion.
6: Des standards donc autour des valeurs européennes, on peut le dire comme ça. Donc vous disiez plusieurs centaines de plateformes. Combien vous en avez recensé au sein des TEPS ? Parce que c'est un label, hein, c'est ça ?
9: Alors le but, effectivement, c'est de déterminer quels sont certains des plus prometteurs. Je dis bien certains, car ce ne sera pas exclusif. C'est la première année. On a une quinzaine de candidats pour ce label Trusted European Platforms. Je ne ferai pas partie du jury pour des raisons que j'expliquerai dans un instant. Mm-hmm. Et le jury déterminera, je ne sais pas combien, 5, 10, 15 au maximum, bénéficiaires de ce label Trusted European Platforms. Ça, c'est juste la première année. Il y en aura d'autres aussi par la suite. Je ne dis pas qu'il y en a en dehors de ce label qui ne seraient pas prometteurs.
6: Et comment alors vous les sélectionnez ? C'est au petit bonheur la chance ? Vous cherchez vous ? Vous allez... Et ce jury, c'est quoi en fait ?
9: Alors, il y a deux étapes. Une présélection sur des critères très objectifs que nous partagerons bien entendu en ligne, qui sont regroupés en trois catégories essentiellement. D'abord, d'être vraiment européen, et ceci dans la durée. On n'est pas intéressé par des start-up dont le but, c'est d'être reprise par la Silicon Valley. Deuxièmement, un certain nombre de critères de confiance, y compris justement l'interopérabilité, le respect des valeurs européennes. Et troisièmement, la capacité à arriver à une certaine masse critique. Donc, une personne toute seule a peut-être des idées géniales, mais ça ne suffira pas pour obtenir le label. Deuxième étape, c'est la sélection par un jury avec des grands experts des domaines tech, public, médias.
6: Et vous avez souhaité que ce jury soit indépendant de votre démarche à vous ?
9: Tout à fait. Il y a une raison un peu plus personnelle à ça, mais qui montre aussi mon engagement dans le sujet. Ayant vendu le média Euractive il y a 3 ans, vous y avez fait allusion il y a un instant, j'ai décidé d'investir dans la prochaine vague technologique autour de l'information européenne. Et je suis business angel et conseiller auprès de 3 de ces plateformes.
6: Donc vous ne pouvez pas être jury.
9: Exactement.
6: On a bien compris pourquoi. Vous pensez vraiment, Christophe Leclerc, que certaines des plateformes, j'imagine que vous le pensez, mais moi personnellement j'en doute, qu'elles ont le potentiel pour devenir des acteurs importants, et notamment par rapport à ces grandes plateformes qui aujourd'hui nous archidominent, il faut le dire comme ça, hein.
9: Est-ce que vous auriez imaginé il y a 10 ans que parmi les principales plateformes en Europe, il y ait des Chinois ? Probablement non. Est-ce que c'est normal que les Chinois puissent réussir sur notre marché et pas nous? Non, les Européens sont tout à fait capables de le faire. Il y a un point très important qui est l'implication des news médias, les médias journalistiques. Nous avons fait, je dis nous parce que j'ai fait partie du problème, il y a 20 ans, nous avons fait l'énorme erreur stratégique de confier les commentaires sur nos articles aux plateformes américaines. Et on l'a beaucoup regretté, on a perdu le contact avec nos utilisateurs. Les Chinois ont réussi à développer leur propre plateforme, notamment TikTok, sur ce marché qui était contrôlé par les Américains. Et maintenant, il y a un certain nombre de grands groupes médias qui négocient avec les acteurs des médias sociaux européens. Mmh. Et je pense que ça va faire la différence dans un but win-win, bien sûr.
6: J'exprime mes doutes, parce que ça fait 20 ans que ces grandes entreprises, les big tech, dominent et dominent de plus en plus, et qu'on ne voit pas vraiment de changement. Vous avez vraiment l'impression qu'aujourd'hui, ça y est, ça change, il y a un changement de paradigme en Europe?
9: Tout à fait. Et c'est dû à des raisons politiques. On a évoqué l'arrivée de Trump. Il y a un vent très fort en faveur de la souveraineté digitale. Pour l'instant, ça avance très vite dans le domaine B2B, dans le domaine des entreprises, avec le cloud, les satellites, les softwares, un certain nombre d'autres infrastructures. Mais pour l'instant, on s'est contenté du marché des entreprises. Maintenant, il faut s'adresser à l'autre partie du marché, c'est-à-dire les consommateurs ou les citoyens, ce qui nous rapproche de votre sujet précédent, parce que sans infrastructure européenne de la démocratie, nous sommes condamnés à la désinformation, au populisme et aux dérives telles que vous avez décrites en France.
6: Donc il faut soutenir ce mouvement de fond. Est-ce que la Commission le fait? Est-ce qu'elle le fait suffisamment? Est-ce que l'Union européenne aujourd'hui soutient ses champions?
9: L'Union européenne le fait de façon timide. On a obtenu des mentions, par exemple, dans le Democracy Shield, le bouclier de la démocratie. Il y a tout un paragraphe sur les médias sociaux. On l'a obtenu dans un document qui s'appelle « Mettre en œuvre l'IA en Europe ». Ceci dit, les processus sont extrêmement longs. On nous dit qu'il y aura des aides à la fois pour les news médias, pour les social médias, les médias sociaux européens, dans le programme Agora EU, mais ça, c'est de l'argent qui viendra dans 3 ans. Mm-hmm. En fait, on ne doit pas dépendre de l'argent européen. Bon. Ce serait bien d'avoir des encouragements politiques, mais l'argent viendra du secteur privé.
6: Oui, mais à un moment, il va falloir que l'Europe soutienne. Par exemple, on sait que pendant longtemps, son sacro-saint droit à la concurrence a empêché des champions européens de s'imposer, là où on laissait les champions américains et chinois entrer sur notre marché.
9: Tout à fait.
6: Ça aussi, ça change?
9: Oui, il y a une mise à jour. Je suis moi-même un ancien fonctionnaire de la concurrence, donc je continue à suivre ces sujets. Oui, il y a des ouvertures, il y a certaines décisions qu'on a prises il y a 10 ou 15 ans qu'on ne prendrait pas aujourd'hui. Pour l'instant, c'est un problème d'abus de position dominante et non pas de concentration. Ils sont tout petits, les médias sociaux européens, donc il n'y a aucune chance qu'ils soient empêchés de se développer par les règles de concurrence. Par contre, il y a des abus de position dominante, notamment en ce qui concerne l'accès au marché de la publicité digitale, c'est-à-dire le nerf de la guerre.
6: Mmh. Pour terminer, Christophe Leclerc, les premiers labels TEPS donc, vont être attribués prochainement. Combien de plateformes vont être retenues? Et surtout, qu'est-ce que le label va concrètement changer pour elle? Qu'est-ce qui va se passer ensuite?
9: Je ne sais pas encore combien seront retenus. Elle se lance sur des créneaux très spécifiques. Par exemple, vous avez W Social contre X, Twitter. Vous avez EU Social contre Facebook. Vous avez Medium contre TikTok. Elles ont un positionnement très spécifique et elles vont coopérer, ce qui va les aider à réussir.
6: Bon, on va suivre ça attentivement. On leur souhaite bon courage en tout cas, parce que voilà, c'est ça la souveraineté numérique européenne. Merci beaucoup Christophe Leclerc.
9: Merci Antoine.
6: D'avoir été avec nous ce matin dans la matinale d'Europod. J'invite les auditeurs que ça intéresse à aller sur le site europemedialab.eu. Voilà, c'était la matinale d'Europod. Merci infiniment de nous avoir suivis ce matin. On se retrouve demain, 8h, pour un nouveau direct avec grand plaisir. 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Très belle journée et à demain.

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1: Bonjour à toutes et à tous. On commence ce journal au Royaume-Uni où le Premier ministre britannique Andy Burnham a relancé le débat sur un éventuel retour de la Grande-Bretagne au sein de l'UE.
2: Oui, bonjour Augustin. Pour rappel, le Royaume-Uni avait quitté l'Union européenne il y a 10 ans à la suite d'un référendum. Et ce mardi, lors d'un discours devant le congrès de son parti, il a évoqué plusieurs options afin de se rapprocher de Bruxelles. Dès le lendemain, il a même évoqué la possibilité pour le Royaume-Uni, je le cite, d'aller jusqu'au bout, c'est-à-dire de réintégrer pleinement l'Union européenne. Pour l'instant, rien n'est enclenché, mais Andy Burnham veut ouvrir une réflexion sur la future relation entre Londres et Bruxelles. Il envisage plusieurs possibilités, rejoindre l'Union douanière, revenir dans le marché unique ou aller jusqu'à une adhésion pleine et entière.
1: Pourquoi ce débat revient-il maintenant ?
2: Andy Burnham est devenu Premier ministre fin juillet après la démission de Keir Starmer. Il avait lui-même fait campagne pour rester dans l'Union européenne lors du référendum de 2016. Aujourd'hui, comme beaucoup de Britanniques, il estime que le Brexit a fait plus de mal que de bien, notamment en matière économique. Selon l'Office britannique de responsabilité budgétaire, la relation commerciale post-Brexit devrait réduire la productivité britannique de 4% à long terme par rapport à un maintien dans l'Union. Et l'opinion publique a elle aussi évolué depuis 2016. Un sondage YouGov cité cette semaine donne environ 60% des Britanniques favorables à une réadhésion à l'Union européenne, mais cette question reste politiquement très clivante, notamment face aux réformes UK, parti politique britannique d'extrême droite et anti-européen qui défend le maintien du Brexit.
1: Pour le Premier ministre, un retour dans l'Union européenne aurait aussi un intérêt pour la question migratoire.
2: Oui, pour Andy Burnham, en quittant l'Union européenne, le Royaume-Uni a perdu une partie de sa capacité à collaborer avec ses voisins européens pour contrôler les migrations. Londres souhaite désormais inscrire la politique migratoire au programme des discussions avec l'Union européenne. Cela intervient alors que les deux parties peinent à s'accorder sur le sujet. La France et le Royaume-Uni avaient déjà mis en place en août 2025 l'accord One In, One Out, un qui entre, un qui sort, destiné à lutter contre les traversées clandestines de la Manche. Le principe était de permettre au Royaume-Uni de renvoyer en France certains migrants arrivés clandestinement par bateau en échange de l'accueil au Royaume-Uni d'un nombre équivalent de demandeurs d'asile ayant des liens familiaux avec le pays. Mais cet accord arrive à son terme et la France ne souhaite pas prolonger sous sa forme actuelle. Londres souhaite dès lors inscrire la politique migratoire au programme des discussions avec Bruxelles.
1: Et si le Royaume-Uni voulait réellement rejoindre l'Union européenne ?
2: Ce serait une procédure longue et entièrement nouvelle. Une candidature devrait être examinée par les 27 États membres et approuvée à l'unanimité. Le président français Emmanuel Macron a accueilli favorablement l'ouverture du débat tout en rappelant que Londres ne pourrait pas choisir uniquement les avantages d'une relation avec l'Union. Du côté de Bruxelles, on reste prudent. Nous souhaitons voir des actes, confie une source de la Commission européenne. Nous sommes très désireux de saisir les bonnes opportunités, mais tout est dans les détails.
1: Continue ce journal en France où la mobilisation de lycéens qui bloquent leurs établissements s'étend. Jeudi, la mobilisation a commencé à gagner les universités.
2: La mobilisation s'est effectivement rapidement étendue. Un mardi, 338 lycées étaient concernés. Mercredi, le ministère de l'Intérieur en comptait 356. Et ce jeudi, les étudiants ont commencé à rejoindre le mouvement avec une trentaine de campus bloqués ou perturbés selon l'Union étudiante.
1: Mais derrière les blocages, quelles sont les revendications ?
2: Elles concernent d'abord les conditions d'apprentissage. Les lycéens demandent davantage de professeurs, le remplacement des enseignants absents et des classes moins chargées. Ils dénoncent aussi l'état de certains établissements et la pression exercée par Parcoursup.
1: Derrière ces revendications, il y a donc une question plus large. Quelle place le gouvernement accorde-t-il à l'école publique dans ses choix budgétaires ?
2: Eh bien, le gouvernement invoque notamment la baisse du nombre d'élèves pour justifier des suppressions de postes, mais les syndicats répondent que cette baisse démographique ne doit pas se traduire par une dégradation des conditions d'enseignement. Ils demandent au contraire que les moyens libérés servent à réduire le nombre d'élèves par classe et à améliorer l'encadrement.
1: Et depuis quelques jours, la question des violences policières est également devenue centrale.
2: Oui, la mobilisation a donné lieu à des affrontements et à des dégradations dans plusieurs villes. Mercredi, 625 personnes ont été interpellées et 83 policiers et gendarmes ont été blessés, selon le ministère de l'Intérieur. L'éducation nationale fait de son côté état de 119 personnes blessées depuis le début du mouvement, dont 34 membres du personnel. Des lycéens dénoncent également des interventions policières qu'ils jugent disproportionnées. À Saint-Denis notamment, des jeunes ont accusé les forces de l'ordre d'avoir utilisé des gaz lacrymogènes et d'avoir procédé à des interventions brutales à Tours. Un jeune homme a été hospitalisé après une blessure à la tête dont l'origine n'était pas encore établie. Au total, 3 enquêtes de l'IGPN, l'inspection de la police nationale, ont été annoncées en lien avec les interventions policières.
1: Et on termine ce journal à Bruxelles pour évoquer la proposition de l'UE concernant la mise en place d'un réseau de communication sécurisé lors de crise.
2: La Commission européenne propose de créer l'EUCCS, un système de communication à sécuriser pour les services d'urgence, pompiers, policiers, services médicaux et protection civile pourraient ainsi communiquer en temps réel, y compris lorsqu'ils interviennent au-delà de leurs frontières.
1: Pourquoi est-ce nécessaire ?
2: Aujourd'hui, les systèmes de communication restent principalement nationaux et ne sont pas toujours compatibles entre eux. En cas d'incendie, d'inondation ou d'attaque, cela peut compliquer la coordination des secours lorsqu'ils interviennent dans plusieurs pays.
1: Et derrière ce projet, il y a aussi un enjeu de souveraineté européenne.
2: Oui, la Commission veut que les composants essentiels du système soient développés par des entreprises européennes afin de réduire la dépendance aux technologies étrangères. Mais le projet doit encore être adopté par le Parlement européen et le Conseil. Son déploiement doit commencer progressivement à partir de 2030.
1: Merci Thomas.
0: C'était Aujourd'hui en Europe, à retrouver sur les réseaux sociaux et sites web de Radio. 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
3: À Lille, un lieu porte un nom plutôt inattendu, c'est la Guinguette de la Paix. Derrière ce nom, une association, le SCI, le Service Civil International. Son président, Victor, la dirige depuis Lille, une association loi 1901 qui agit dans toute la France et même dans le monde entier. Son pari, construire la paix très concrètement en réunissant autour d'un même chantier des gens qui ne se connaissent pas.
4: Le mouvement du Service Civil International est né en 1920. C'était un objecteur de conscience suisse qui a réuni plusieurs autres militants pour la paix, contre la guerre, pour le rapprochement entre les peuples au lendemain de la Première Guerre mondiale, en se disant qu'il y avait besoin de montrer que la paix entre les peuples allait exister, et a choisi comme moyen de faire ça, d'organiser des chantiers. Alors le premier chantier, c'était un peu iconique, il a eu lieu à Verdun. En 1920, il a rassemblé plusieurs populations, donc c'était un chantier

0: compte que l'autre, il n'est pas si différent que nous, que peut-être le souhait, c'est de se dire au moment où, où mon pays peut-être décidera que je dois prendre les armes pour aller combattre l'autre pays, je dirais, ben non, moi je préfère prendre, alors à l'époque on disait la pelle et la pioche pour aller construire ensemble, plutôt que de prendre un fusil pour aller zigouiller quelqu'un alors que je connais comment il vit, sa famille, ses habitudes, etc.
1: Aujourd'hui, le mouvement compte plus de 40 branches à travers le monde, en Europe et au-delà. Et à Lille, la paix se cuisine. Chaque mois, ce sont les jeudis de la guinguette. Le mercredi, des bénévoles préparent un repas avec une association. Parfois un plat africain, parfois un plat des Balkans.
0: Et on s'est associé avec plusieurs partenaires, notamment la ville de Lille à travers la politique de la ville, pour proposer un moment festif en lien avec le centre social du coin, en lien avec des associations culturelles, proposer une fois par mois. Donc, le jeudi, on propose à tous les habitants du quartier, et même un peu élargi, de venir profiter de ce repas et découvrir un peu. Alors des fois, il y a un quiz qui est organisé, un jeu, une activité culturelle autour de la thématique du mois. Donc ça a lieu une fois par mois les jeudis et c'est ça qui permet de se retrouver chaque mois autour d'un moment festif et de continuer d'apprendre sur les nouvelles cultures.
1: Chaque année, plus de 200 volontaires s'engagent avec le SCI France.
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0: Bonjour Michel Derdevet.
1: Bonjour Laurence Bron.
0: Dans cette chronique, nous allons parler aujourd'hui de santé. Est-ce que l'Europe peut encore garantir sa souveraineté, Michel ?
1: Oui, c'est un vrai sujet et c'est un sujet qui a été travaillé par le groupe Santé de Confrontation Europe. C'est un groupe de travail interne à notre think tank qui est dirigé par Anne Buchet. Et Anne Buchet, c'est l'ancienne directrice générale en charge de la santé à la Commission européenne. Donc, pour répondre à votre question, Laurence, oui, le groupe de travail montre que la souveraineté sanitaire, ça n'est pas uniquement une autonomie nationale intégrale. C'est à la fois maîtriser les dépendances critiques, favoriser l'accès aux produits de santé et aux innovations pour le plus grand nombre en Europe, et surtout rendre viables des systèmes de santé. Donc, vous voyez, au final, on est au cœur de ce qu'on appelle le modèle social européen.
0: Michel Derdevet, pourquoi l'Europe doit-elle se préoccuper de sa souveraineté sanitaire ?
1: Parce que peut-être d'abord, il faut qu'on se remette 5-6 ans en arrière. La crise du Covid-19, elle a provoqué une prise de conscience. Les gouvernements européens ont mesuré la fragilité de leur système de santé et leur dépendance du reste du monde pour les produits médicaux. Depuis, la discussion ne porte plus seulement sur les approvisionnements en temps de crise, vous rappelez les masques et autres données de ce type, mais sur des pénuries structurelles qui touchent les États membres. Vous savez, Laurence, les chiffres sont parlants. Selon le Parlement européen, l'Union européenne, elle importe environ 40% de ses médicaments, principalement les médicaments génériques d'ailleurs, et 80% des principes actifs qui composent les médicaments, et ces importations viennent surtout de Chine et d'Inde. Donc, vous voyez, les écarts de coûts, en plus, s'expliquent par le coût du travail, les coûts environnementaux, mais aussi par les subventions de ces deux pays, la Chine et l'Inde, à leurs producteurs. Et les dispositifs médicaux sont exposés à des risques de rupture du même ordre. Vous voyez, on est dans une situation d'extrême tension au plan des échanges commerciaux en matière de santé.
0: Michel Derdevet, est-ce qu'on peut expliquer comment l'Europe y répond, concrètement, que met-elle en place ?
1: Alors, au lendemain de la crise du Covid-19 que j'évoquais, l'Europe elle a mis en place une autorité européenne de préparation et de réaction en cas d'urgence, l'ERA, qui a été créée en 2020, un peu sur le modèle d'ailleurs américain de ce qui existe aux États-Unis depuis de nombreuses années. Et cette ERA, H-E-R-A, Autorité européenne de préparation et de réaction en cas d'urgence sanitaire, elle coordonne les achats conjoints et elle soutient la constitution de stocks stratégiques. L'Union européenne, elle a aussi adopté un Critical Medicine Act qui fait de la résilience des chaînes d'approvisionnement un objectif de politique publique à part entière. Et puis il y a, et c'est en cours, hein, un paquet pharmaceutique dont les négociations se sont achevées en décembre 2025 et qui modernise la législation pharmaceutique de l'Union. Mais au-delà de ces textes et de cette institution qui est l'ERA, il y a aussi un enjeu essentiel, c'est l'innovation. Et là, malheureusement, pour nous Européens, le décrochage est réel. Quelques chiffres. Les États-Unis investissent environ 2 fois plus que l'Union européenne en R&D public et clinique. Et en 2024, les entreprises chinoises ont développé 28 nouvelles entités moléculaires contre 25 aux États-Unis et malheureusement 18 en Europe. Donc, et pour y répondre, l'Europe, elle avance. Certes, il y a un Biotech Act, un texte sur la biotechnologie qui a été adopté. Elle a mis en place aussi une évaluation conjointe des technologies de santé, une révision des règlements sur les dispositifs médicaux ou un espace européen des données de santé. Mais comme l'a souligné Mario Draghi dans son rapport, malheureusement, les industries de santé doivent être placées au même niveau que l'aérospatiale, l'énergie ou la défense si on veut être au rendez-vous de l'histoire.
0: Et ces réponses sont-elles à la hauteur des défis sanitaires ?
1: C'est un peu la question que pose notre groupe de travail santé, car l'Union dispose de compétences très limitées en matière de santé. Vous savez, on est sous ce qu'on appelle une compétence d'appui. Donc il faut bien rappeler à nos auditeurs que l'Union européenne, elle n'est que ce que des États membres veulent qu'elle soit. C'est-à-dire que si les compétences ne sont pas transférées au niveau européen, ça reste du niveau national. Et donc en matière de santé, on est avant tout sur des politiques publiques nationales qui, après, selon le besoin, peuvent se communautariser. Et donc, voilà, l'influence de l'Europe, elle passe sans doute par la sécurité sanitaire, la recherche et les maladies rares ou l'attractivité de ses territoires, mais elle doit être avant tout, juridiquement aujourd'hui, un appui des efforts nationaux puisque cette compétence n'a pas été transférée. Et si vous me permettez, Laurence, pour terminer peut-être cette chronique, pendant ce temps-là, les patients, eux, ils attendent. Mmh. Le délai moyen d'accès aux médicaments en Europe est de 597 jours. Et près d'un médicament innovant sur deux ayant obtenu une autorisation centralisée n'était pas accessible aux patients l'an dernier en 2025. Les besoins de santé non satisfaits en Europe sont passés de 1,9% à 3,6% des personnes, des citoyens européens entre 2019 et 2024, avec une détérioration concentrée sur les segments les plus défavorisés de la société. Donc Mario Draghi employait cette formule, mais j'aimerais peut-être conclure par ce mot-là, nous sommes devant un défi existentiel. Sans innovation, l'économie européenne stagnerait et ne pourrait plus financer son modèle social. Et l'Europe abandonnerait alors ses valeurs d'équité et d'inclusion. Et vous voyez, la santé, elle est autour de tout ça. Ce n'est pas un sujet exogène, c'est un sujet qui est central de ce point de vue.
0: Merci Michel Verdevez. Je rappelle que vous êtes le président du think tank Confrontation Europe.
1: Merci Laurence Brun et à bientôt sur Aura Radio.
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0: Bonjour Laurent.
4: Bonjour Laurence.
0: Comme tous les jours, vous nous présentez une nouveauté de la programmation musicale de Radio. Une programmation que nous plaçons, je le rappelle, sous le signe de la diversité, de la parité et de la curiosité.
4: Laurence, nous nous rendons aujourd'hui en Mongolie avec Tengarton, ça veut dire à la fois son et couleur du ciel. C'est un quatuor qui réunit quatre générations de virtuoses. Ils viennent de sortir leur premier album intitulé Ilch et on y entend des vielles à tête de cheval, de la contrebasse, du hautbois, du luth à deux cordes et du chant diphonique. Bref, un impressionnant mélange de musique de chambre et de musique traditionnelle mongole. Je vous propose de chevaucher dans la steppe en écoutant le très balkanique Zakias.
0: Un titre que l'on retrouve à l'antenne de cette semaine sur euradio.fr et sur nos playlists New Music of the Week.

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1: Elle était en lice face à la métropole de Lille ou même la ville de Turin. Et pourtant, c'est la petite commune de Cussac-Fort-Médoc qui a remporté cette année le prix de la meilleure ville biologique décerné par le Comité européen des régions. Située à 40 km au nord de Bordeaux, la petite ville de 2000 habitants a misé sur un pari audacieux, un maraîcher municipal dont l'exploitation approvisionne toute la commune en légumes bio et en circuit court. Reportage sur place avec Camille Benoît.
2: Avec un petit outil à griffe. Je décompacte.
3: Ah, ça c'est intéressant, voilà. On voit des vers de terre. Donc c'est bien, le sol se réveille à nouveau après ces grosses chaleurs.
4: David Ducasse, j'ai 50 ans et je suis maraîcher municipal pour la commune de Cussac-Fort-Médoc depuis 2018.
1: Est-ce que vous pouvez me présenter un petit peu du coup ce que vous avez sur cette parcelle là aujourd'hui?
4: Ouais. Donc chaque année, j'intègre de nouvelles variétés ou j'en retire. Et donc là, cette année, on a des poireaux, des pastèques, des courges, donc différentes variétés, hein, butternut, potimarron.
1: Et tout ça du coup, c'est du bio?
4: Tout ça, c'est certifié en agriculture biologique, tout à fait. Donc zéro produit chimique de synthèse, même quasiment zéro traitement. C'était la condition pour le projet en tout cas.
1: Ce projet, au départ, naît sous l'impulsion du maire Dominique Fédieu. L'objectif était de réussir à faire de Cussac-Fort-Médoc une commune 100% biologique où tout serait produit sur place, sur cette parcelle coincée entre le stade de la ville, la mairie et l'église. Un choix ambitieux pour la municipalité, mais dont le maire assume les coûts.
5: Effectivement, souvent j'avais des questions de collègues qui me disaient « Alors, est-ce que c'est plus économique ?» Je lui ai dit « En fait, on n'a pas réellement fait le calcul et je pense que si on devait prendre juste la question comptable, hein, du coût du service, parce qu'on est finalement sur un nouveau service public de l'alimentation, je pense que ça coûte plus cher que d'acheter un maraîcher. D'un autre côté, tout dépend ce que l'on compte. Comment on peut calculer tous ces bienfaits apportés par le projet à l'ensemble de la communauté villageoise? Donc c'est pour ça qu'on n'a jamais eu une vision strictement comptable. C'est une volonté politique forte et on fait en sorte de le porter au mieux et au plus loin par rapport aux moyens bien évidemment que nous avons.
1: Cette idée d'un service public de l'alimentation a donc entraîné à Cussac-Fort-Médoc la création d'un statut bien particulier pour David Ducasse. Le maraîcher est un fonctionnaire de la municipalité qui travaille exclusivement pour alimenter la cantine scolaire, le restaurant de la ville et l'épicerie. Damien Moquet, le cuisinier du restaurant Le Bon Temps sur la place du village, se réjouit d'avoir un producteur de légumes bio à quelques mètres.
6: C'est du direct, il n'y a pas d'intermédiaire, quoi. C'est très pratique et c'est très joli et ça permet de travailler vraiment avec le produit, la saison, surtout la saison quoi en fait. Quand il est là et on peut faire plein de choses avec.
1: Et là par exemple, dans ce que vous cuisinez, est-ce
6: que... Là c'est les poireaux de David, les courges de David aussi de Cussac et poivrons aussi, et quelques crevettes de l'estuaire qu'on a été pêcher en tempura.
1: Cette proximité entre le champ et l'assiette, c'est l'une des raisons qui pousse les clients à s'attabler, comme Stella, une habituée du restaurant.
7: Là on est au restaurant Le Bon Temps, qui est juste à côté de l'office de tourisme, donc il y a la proximité, mais au-delà, c'est vraiment la mise en avant des produits locaux. Je trouve que c'est bien de participer aussi à ces initiatives locales.
1: À date, les 7000 m² de parcelles de David Ducasse fournissent 50% des légumes frais nécessaires pour les 230 repas quotidiens de la cantine scolaire et 30% de ceux du restaurant.
0: C'était un reportage de Radio. 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
17: Jean-Joseph est né le 11 janvier 1956. Docteur en économie, il enseigne à l'École normale supérieure et travaille comme chercheur sur la région Asie. Après de multiples séjours en Inde et en Chine au cours des années 80, Il a soutenu en 90 une thèse sur le modèle indien du développement comparé, en particulier à celui de la Chine, avant d'élargir ses recherches sur l'ensemble du monde émergent. Jean-Joseph est un personnage étonnant que j'ai rencontré sur le festival du Grand Bivouac. Dans nos échanges, il m'a un petit peu noyé d'informations. Rencontre avec Jean-Joseph Boileau.
8: Souvent, c'est l'expérience familiale qui est quand même assez déterminante. Donc, je vais voyager depuis que je suis né. Donc, je suis né à Tours. Quelques mois après, je suis baptisé à Nîmes. Ensuite, on remonte en Ille-et-Vilaine. Mon père est, à l'époque, dans l'après-guerre, chargé de tout ce qui est aménagement du territoire. C'est un ingénieur agronome, asséchage des marais. Enfin, c'est la France d'après-guerre, les Trente Glorieuses. Et puis, vers l'âge de 10 ans, il stabilise dans les banlieues parisiennes parce qu'il est chargé de mettre en place les espaces verts. On appelle ça à l'époque des cages à poules, en fait, des grandes cités dortoirs autour de la région parisienne. Et j'habite une cité dortoir. Mais on voyage beaucoup parce que la famille elle-même, toute une partie du côté espagnol. Et donc, je passe, depuis que je suis tout petit, tous les étés en Espagne. J'ai appris la langue espagnole. J'ai eu plein de petites copines espagnoles, etc. Et donc, le virus du voyage, je crois, s'installe là, en fait. Et puis, toute ma jeunesse, ça va être le tour de l'Europe. Et la grande traversée des frontières de l'Europe, c'est en 81, lorsque je suis major à l'agrégation au CAPES d'économie, donc je suis un économiste. C'est toujours un peu triste en général le regard qu'on a sur les économistes, c'est pas faux, hein, puisque les économistes eux-mêmes parlent de la dismal science, la science lugubre, lugubre à propos de l'économie. Alors c'est pas faux, hein, les... et là je vais à l'invitation de mon épouse en Inde. Et on passe 2 mois, c'est l'avantage des profs, hein, 2 mois de vacances, elle est institutrice, donc on peut prendre 2 mois. Et là, il y a un choc qui est le décalage entre l'image qui est encore véhiculée à l'époque de l'Inde, la misère, etc., etc., les vaches sacrées, et puis ce qu'on observe sur le terrain, qui me donne à ce moment-là très clairement l'envie de devenir un économiste qui, au lieu de rester dans les bouquins, de répéter les modèles économiques et puis d'aller chercher dans les statistiques ce qui va justifier les idées a priori qu'on a, parce qu'en fait, les économistes, c'est essentiellement cela, me donne envie d'aller enquêter, d'aller découvrir sur le terrain les choses et ensuite de les mettre en forme pour comprendre les dynamiques économiques. Et la chance veut que ça prend bien, que je suis nommé prof à Normale Sup, donc j'ai 6 mois de recherche sur le terrain, donc finalement je passe 6 mois par an dans les années 80 en Inde, et puis bon, je suis très curieux, et je vais en Chine à peu près à la même époque, mon épouse adore voyager, mes 2 filles aussi, et on va comparer l'Inde et la Chine au moment clé de leur transition économique, lorsque dans les années 80, Deng Xiaoping arrive au pouvoir en Chine, la fameuse grande libéralisation de l'économie chinoise, et puis en Inde c'est à peu près pareil, c'est un tout petit peu plus tard, 80-82, Indira Gandhi revient au pouvoir et elle aussi, c'est le tournant libéral. Donc c'est le début de la grande mondialisation avec ces pays émergents. Et il n'y a pas d'économiste qui croit à l'émergence de ces géants. Et le fait d'être sur le terrain, en Chine on le voyait vraiment également, me donne une intuition qui est au contraire que ces géants vont marquer le monde et qu'on a intérêt à essayer de comprendre comment ils fonctionnent. Et puis les différences de modèle entre l'Inde et la Chine. Donc, pendant toutes les années 80, on va voyager sans arrêt et en Asie. Hein, c'est vraiment le cœur du modèle, y compris au Japon, Thaïlande, Indonésie. Pourquoi ? Parce que la comparaison n'est pas raison, mais on s'aperçoit que c'est en comparatif, malgré tout, qu'on arrive à comprendre un modèle donné. Pareil pour soi-même, on ne se comprend pas de l'intérieur. Non, on se comprend par rapport aux autres, par rapport à son environnement. C'est là qu'on se positionne. Et même chose pour un miroir. S'il n'y a pas un miroir, tu ne peux pas te regarder dans un miroir. Donc c'est le miroir qui va jouer un rôle important dans la façon dont tu te regardes. Et de là est née petit à petit une piste théorique, cette fois-ci, d'un modèle de réflexion sur le développement, qui est non pas le développement comme la croissance du produit intérieur brut, mais qui est la réalisation d'un modèle de développement qui essaye de trouver un équilibre entre l'épaisseur culturelle qui façonne les mentalités. Je vois en Inde, on aime manger indien, on aime se vêtir encore à l'indienne, c'est très clair. Et puis en Chine, eh bien, c'est la même chose, il n'y a pas eu de copie du modèle occidental, contrairement à ce qu'on dit. Et ce modèle-là, ce qui m'intéresse, c'est de le faire vivre de façon à ce qu'il me permette, non pas d'expliquer le passé, parce que mon métier, c'est ce qu'on appelle le prospectiviste, c'est-à-dire essayer de discerner ce qui, dans les 5, 10, 20 prochaines années, peut advenir à l'économie mondiale sous la pression de ces grands pays émergents. Et donc, depuis cette époque, je suis ce que j'appelle un globe-trotteur de l'économie, c'est-à-dire je tourne autour du globe, je vais respirer, sentir, essayer de comprendre, et puis ensuite de les intégrer à des modèles que je vais pouvoir faire évoluer avec le temps. Et la chance un peu m'a souri, parce que mes prévisions, entre guillemets, c'est-à-dire les conclusions que je tirais un peu de mes études, petit à petit se sont avérées relativement vérifiées. C'est-à-dire le décollage de la Chine, qui est devenue maintenant la première économie mondiale, le fait que l'Inde, qui était considérée comme un pays de vaches sacrées, de caste, et donc condamné à rester englué dans sa traditionnalisme, sa pauvreté, eh bien aujourd'hui l'Inde c'est la troisième économie mondiale, et la chance entre guillemets veut que, à l'époque au ministère des Finances, il y a un ministre qui est un homme du peuple. D'ailleurs, je crois que c'est très important de comprendre comment il va lui voir sa fonction de façon très différente de ceux qui en général sortent des grandes écoles et qui restent complètement fermés dans leur vision normative du monde, et qui me dit voilà, moi j'aime bien ce que vous faites, c'est humain. Vous essayez de comprendre, vous partez pas d'idées préconçues. J'ai besoin d'un conseiller économique qui va se balader dans tous ces grands pays et qui va me rapporter un peu directement ses impressions de voyage autour de quelles sont les bonnes décisions de politique économique qu'il faut prendre. Et donc je vais prendre un tournant, je vais devenir un diplomate. Pas très diplomate d'ailleurs, parce que j'ai beaucoup de problèmes avec la diplomatie française et mes collègues, mais bon, ils m'acceptent. Et pendant 15 ans, je vais occuper des postes dans des régions critiques en Europe de l'Est, à partir de Prague. Je serai sa tête chercheuse sur la transition des pays de l'Est, qui sortent donc du modèle soviétique. Puis après, je vais aller à Moscou pendant 4 ans. Là, c'est quel est l'avenir, en gros, de la Russie et des pays d'Asie centrale. Et puis, finalement, ça leur plaît bien. On m'appelle l'électron libre. Je rédige une page et demie de rapport de mission chaque semaine sur des choses que j'ai pu observer, des gens que j'ai pu rencontrer. Je parle une douzaine de langues, donc en général c'est aussi un contact qui est extrêmement facile avec les personnes du terrain. Puis je m'intéresse pas seulement aux décideurs tout en haut. Mon modèle économique est basé sur une sorte de triangle où l'avenir d'un pays dépend à la fois, bien sûr, des décideurs, mais il dépend politique, il dépend aussi très largement des décideurs économiques, ce qu'on appelle le monde de l'entreprise, et puis il dépend aussi du peuple, de la façon dont les populations, à un moment donné, se font une image de leur avenir. Hein, l'idée, c'est que c'est ça qui compte, c'est la convergence, ou pas d'ailleurs. Les pays en crise sont toujours des pays où il y a conflit entre les visions de l'avenir, entre ces trois pôles dont je parle. Et je vais passer une quinzaine d'années comme ça, et je vais terminer par l'Inde, enfin le monde indien d'ailleurs, parce que je vais couvrir l'Afghanistan, le Pakistan, etc. Et donc je vais visiter pendant ces 25 ans à la fois de recherche et de diplomate, je vais avoir parcouru une centaine de pays en fait, puisqu'à chaque fois je suis sur une région économique, donc l'Asie du Sud pour l'Inde, l'Asie de l'Est, etc. Et là, ça me donne une richesse compréhension d'un monde qui est à la fois très divers et en même temps qui est unique. C'est-à-dire qu'on voit que finalement, par-delà les différences culturelles, il y a un être humain qui a finalement à la fois des aspirations de base assez communes, et puis qui est confronté à des problèmes relativement communs. Ce qu'on a appelé la grande globalisation, la grande mondialisation des années 80, 2000, 2010, a provoqué dans tous les pays du monde à peu près à la fois les mêmes bénéfices, c'est-à-dire que ça a apporté beaucoup. Hein, je crois que ceux qui n'ont qu'une vision unilatérale des choses ne comprennent pas que la mondialisation a aussi apporté énormément. Et en même temps, bien sûr, un certain nombre de défis, de problèmes qui sont les fermetures d'usines là, l'exploitation absolument horrible qu'il y a eu en Chine de ces millions, dizaines de millions d'ouvriers qui fabriquaient des choses bon marché pour les pays développés et autres. Voilà, et à partir de 2005, j'ai vu que l'Afrique apparaissait comme sur le radar des grandes affaires du monde comme un acteur qui manifestement allait compter. J'avais pas voulu travailler du tout sur l'Afrique parce que à l'université, quand j'avais fait j'avais suivi des cours sur l'Afrique, on voyait encore le néocolonialisme très fort, très très fort, qui avait une sorte de regard condescendant. C'était encore pire que sur l'Inde. Et donc voilà, cette subjectivité me plaisait pas, et donc je ne m'étais jamais intéressé véritablement à l'Afrique. Et là, par les forces des choses, l'Asie m'a amené en Afrique. Et donc depuis 2005, je croise le monde chinois, le monde indien et le monde africain pour essayer de comprendre où va le monde, puisque ces trois grands ensembles, c'est les trois quarts de l'humanité en fait.
11: Bon, t'as dit beaucoup de choses, je vais reprendre déjà des termes. J'aimerais que tu me définisses, donne une définition claire de ce que c'est pour toi un économiste aujourd'hui.
8: Alors un économiste, c'est quelqu'un qui est présent dans toutes les maisons. Le mot économie, c'est un mot grec à l'origine qui veut dire oikos nomos, c'est-à-dire la maison, le domaine et la bonne gestion. Donc l'économie, c'est la bonne gestion de sa maison. Alors après, l'économie politique, c'est la bonne gestion, on va dire, d'un État, d'un pays, etc. Mais personne dans la vie ne peut échapper à ce domaine-là. Bon, maintenant, chez les économistes, c'est pour ça qu'on l'appelait aussi dismal science, il y a un peu une sorte de prétention impérialiste à considérer qu'elle doit être au centre de tout. Hein, c'est-à-dire que et ils ont à ce point centré sur eux-mêmes les choses qu'ils ont défini l'homo economicus. Hein, ils partent du postulat que tout le monde est un homo economicus qui va chercher son intérêt économique et dont toute la rationalité va se résumer à la rationalité économique, y compris d'ailleurs l'amour, les relations de couple, les relations avec ses parents. C'est calculé par notamment à l'université de Chicago. Vous avez des gens qui sont très très forts pour tout ramener à cela. Ça, c'est une vision de l'économie. Et l'autre vision, c'est la mienne plutôt, qui est de dire ce qui compte in fine dans la vie des gens, c'est les passions, c'est la vie en société, c'est les amis, la famille. Chacun sait qu'à un moment donné, bah, il va mourir. Donc il y a aussi la question de la vie et de la mort. Mais néanmoins, ils ne peuvent pas s'affranchir d'un certain nombre de règles économiques, donc la bonne gestion de sa vie. Donc l'économiste, c'est quelqu'un qui peut aider soit vis-à-vis des individus, soit vis-à-vis des collectivités locales, comme ici par exemple, je travaille avec le maire d'Albertville, un responsable d'une région, d'une ville. Il est tous les jours confronté à des problèmes de gestion de sa municipalité, mais aussi à un plan prospectif, c'est-à-dire une vision de là où il veut amener la région, sa ville, dans les années à venir. Donc l'économie, c'est vraiment non pas la science, mais enfin, c'est l'art de la bonne gestion des choses de la vie.

0: écologie.
1: À quel moment on a commencé à parler réellement de l'écologie? Parce qu'aujourd'hui, on en parle sur toutes les ondes, sur toutes les chaînes de télé. On ne parle plus d'économie sans parler d'écologie.
2: Oh non, non, non. Les économistes, j'ai lu il n'y a pas très longtemps, 2% seulement des travaux des économistes ces 10 dernières années ont travaillé sur le changement climatique. Donc c'est, pour l'instant, ça reste extrêmement marginal dans la profession des économistes. J'avais écrit une tribune dans Libération qui avait bien marché parce qu'elle était un peu provocante vis-à-vis des économistes, qui était de dire en gros, le sage regarde le climat, les économistes regardent le taux d'inflation. Et c'est vrai que ça reste leur obsession, quel est le taux d'inflation, le taux de chômage. Et, donc, pour l'instant, dans les manuels d'économie, nous n'avons toujours pas de chapitre sur la prise en compte de ces contraintes de ressources naturelles. Toujours pas.
1: Pourtant, le libéralisme, la pleine croissance, on est en train d'observer ses limites aujourd'hui.
2: Tout à fait. Mais ceux qui portent le débat sur les ressources naturelles, sur la dégradation de l'environnement, etc., notamment on le voit avec le GIEC, hein, qui est le grand groupe d'experts internationaux qui s'occupe du climat, ce sont plutôt des physiciens, des mathématiciens, des biologistes, etc. Et en fait, on ne peut pas citer un seul économiste qui ait, ces dernières années, produit des travaux marquants sur la question. On a juste exceptionnellement un prix Nobel l'année dernière, je crois, qui s'appelle Nordhaus, qui est un Américain qui, lui, a effectivement pas mal travaillé sur ce qu'on appelle maintenant l'économie de l'environnement, et dont la conclusion essentielle, d'ailleurs, n'est pas très réjouissante, parce que c'est, en gros, il suffirait de taxer le carbone, donc de mettre une taxe carbone pour que tout rentre dans l'ordre. Hein, c'est, les économistes sont obsédés par cette idée que, finalement, c'est le signal prix qui va infléchir nos comportements. Si j'augmente le prix de l'essence, alors on consommera moins d'essence. Hein, vraiment, c'est leur modèle de base. Non, non, on est loin de la révolution dont un grand bonhomme, lui, qui s'appelle Nicolae Georgescu Rogan, qui est un Roumain d'origine, très mathématicien, et qui va développer une nouvelle science, nouvelle discipline qu'on appelle la bioéconomie, qui est la fusion complète des sciences biologiques, disons, et de la science économique. Le problème, c'est qu'il est mort et que, pour l'instant, il est loin d'être une référence majeure dans la réflexion. Donc, moi, par contre, c'est quelque chose auquel je suis très sensible, et donc je suis un peu latéral par rapport, on va dire, à la discipline économique, qui elle-même, comme tout groupe sociaux, a ses propres hiérarchies, ses propres normes, et c'est très difficile de s'affranchir de ces normes. Je vois que, par exemple, le prix Nobel d'économie de cette année, ce sont des gens qui ont travaillé sur la pauvreté, dont deux que je connais bien, parce qu'il y a Banerjee, qui est un Indien, et son épouse, qui est Esther Duflo. Oui, mais enfin, ce qu'ils ont développé comme type d'économie de la pauvreté, c'est quelque chose qui est quand même extrêmement économiciste, parce que c'est ce qu'ils appellent une science expérimentale. Donc, je vais construire une panel de 100 pauvres qui vont bénéficier d'un programme expérimental. L'autre panel de 100 pauvres qui ne va pas bénéficier de ce programme expérimental. Et puis, je vais regarder, en gros, comment fonctionne, moi, ce que j'appelle quand même des échantillons de rats. Hein, on prend les pauvres pour des rats, et puis on les met dans une cage, et puis on observe comment... Et à partir de là, je vais en déduire des bons modèles de politique économique, et je vais dire au gouvernement, voilà la bonne politique à mener. Simplement, ils ne s'aperçoivent pas de deux choses. Premièrement, les pauvres, ce sont des humains qui ont eux-mêmes une très grande capacité de liberté de choix, contrairement à ce qu'on pense. Et deuxièmement, ce sont des gens qui sont confrontés à ce monde politique qui ne... Contrairement, c'est une intuition profonde d'ailleurs chez les gens et qui est tout à fait vérifiée, qui ne suivent pas l'intérêt général. Le but de la classe politique n'est pas de faire le bien commun. C'est ce que tout le monde souhaiterait dans les livres. On considère que voilà, un bon homme politique, c'est quelqu'un qui va s'occuper du bien commun. Le problème, c'est que les sociologues montrent bien les lois sociologiques de ce monde fermé sur lui-même, qui est en compétition, qui triche sans arrêt, etc., fait qu'en réalité, la classe politique ne sert pas le bien commun. On n'a pas trouvé de réponse, donc il ne faut pas leur lancer la pierre. Si on avait une bonne réponse, je comprendrais qu'on leur lance la pierre. Mais le fait est que un gouvernement, une classe politique, court après son propre intérêt, et pas après l'intérêt du bien commun.
1: Et quand est-ce qu'on va commencer à remettre les intérêts du bien commun au centre de nos vies ou de nos modèles ?
2: Eh bien, lorsque, je pense, les gens arrêteront de prendre les autres pour des boucs émissaires et de dire que c'est la faute aux autres si les choses tournent mal. Fondamentalement, quand même, même en Chine, où il y a pourtant un parti dominant qui écrase, etc., mais fondamentalement, philosophiquement, je pars vraiment du postulat que les hommes sont libres, les hommes, les humains, sont des êtres libres. Donc, il dépend d'eux de se prendre en charge et de mettre en place aussi des façons de vivre, des modes d'organisation qui servent leur bien commun. Donc, quand je dis leur bien commun, pourquoi ? Parce que, si je prends l'exemple de la France, on part du principe que j'énonçais tout à l'heure, il ne faut pas demander à un gouvernement Macron, par exemple, de servir fondamentalement le bien commun. Voilà. Et pas lui reprocher, c'est la loi de fonctionnement du monde politique. On ne peut pas demander, on est à Albertville, on ne peut pas demander aux gens d'Albertville de faire en sorte que le bien commun de la France, hein, pays de 70 millions d'habitants à peu près, soit réalisé. Donc, comment on peut fonctionner ? Ben, le principe de responsabilité, de liberté, fait que c'est vrai que ça part d'en bas vers le haut. Donc, l'idée, c'est à Albertville, en Savoie, petit à petit, une sorte de système de poupée russe. Hein, les gens se prennent en charge eux-mêmes, développent des modèles économiques qui renvoient convenablement à leurs aspirations, à leur utopie finalement. Hein. Et puis, par un système, alors j'aime bien le modèle suisse de ce point de vue-là, par un système fédéral, hein, de sorte de fédération de ces différentes communautés, on va dire, arrive progressivement à construire un bien commun collectif, alors à l'échelle d'une région, puis à l'échelle d'un pays, puis à l'échelle internationale, parce qu'on voit bien que à l'heure actuelle, dans le monde, on est tous relativement partis liés les uns aux autres, quoi. Donc c'est ce sur quoi je travaille de plus en plus, là, en économiste de terrain, j'observe mais aussi je pratique. Je suis quelqu'un qui est très attaché à l'idée que quand on a des idées, il faut les confronter à la réalité et accepter de les changer, de les adapter en fonction de ce principe de réalité. Donc je participe à beaucoup, notamment de Fab Lab sur les innovations de rupture, etc., et qui met en commun des projets d'entreprise. J'aime pas dire jeunes entrepreneurs, parce que cette obsession pour dire jeunes n'a aucun sens. On a énormément de personnes d'âge mature qui sont extrêmement innovants aussi, mais c'est vrai que tout le monde peut pas être entrepreneur. Ça, c'est ce qu'on observe, c'est une loi, je pense, de la nature humaine. Et donc on estime aux alentours de 10-15% des populations partout dans le monde, ça c'est assez marrant de voir ça, qui sont des entrepreneurs. Et donc c'est vrai que ces entrepreneurs dans le domaine économique vont jouer un rôle relativement important dans la mise en œuvre d'une nouvelle économie ou d'une économie qui est capable de faire face au problème du chômage de masse auquel on est confronté. Donc c'est là, d'abord chez nous, à ses pieds, chez soi, que ça doit changer. Il faut arrêter de croire aussi, comme on entend souvent, qu'il suffirait que chacun mette un pot de fleurs à son balcon pour que la nature, enfin pour que le monde redevienne vert. Ça, c'est absurde. Il y a des phénomènes collectifs qu'il faut arriver à maîtriser. Mais le point de départ, c'est l'individu. Et je suis de ce point de vue-là très attaché à tout ce courant. Alors on les appelle de la décroissance, mais j'aime pas beaucoup ce mot qui porte un peu à confusion, mais ce qu'on peut appeler encore fondamentalement l'humanisme.
1: La simplicité volontaire ou la sobriété heureuse, on a un peu tout ça dans le même sac, non ?
2: Voilà, exactement. Ça fait partie de ce modèle-là, très connu aussi, Hannah Arendt, toute sa réflexion sur les modèles politiques à mettre en œuvre pour ne plus jamais connaître des phénomènes d'hystérie collective comme le nazisme, etc. etc. Georgescu Rosen, dont je parlais tout à l'heure, sur la bioéconomie, fait partie également de ce courant. D'écrivains et de philosophes comme Bergson par exemple, qui partent vraiment du point de vue, alors Camus fait partie également de cette posture, on va dire, philosophique, et de dire fondamentalement l'homme est libre, et bons choix. C'est gandhien, moi, dans ma façon de vivre. Ce qui caractérise Gandhi, finalement, ça a été ça. Ça a été, il a trempé sa vie dans la réalité. Il a appliqué le modèle de vie qu'il souhaitait. Il a réussi à mobiliser les masses indiennes autour de sa vision qu'on appelle Svaraj. Sva, ça veut dire soi. Raj, c'est le royaume de soi. C'est fondamentalement l'idée d'autonomie, d'autogestion. L'individu. C'est paradoxal dans une planète de 11 milliards d'habitants. Le premier pas à faire, c'est de se constituer son champ, voilà, son domaine. On revient à l'économie. L'économie, c'est le domaine, la bonne gestion du domaine. Je crois que c'est quand même le point de départ. Donc, on voit bien que dans tous les pays du monde, il y a non pas une résurgence, mais ressortent de dessous le fagot cette question du rapport au sacré. Est-ce que c'est l'avage sacré de la fortune, de la prospérité matérielle qui doit diriger le monde, ou est-ce que c'est d'autres principes, et notamment des principes spirituels? Donc, voilà. Donc ma recherche en ce moment, c'est une recherche d'économiste. C'est quel est ou quels sont les modèles économiques qui émergent progressivement derrière cette quête d'un sens. Et ce sens, c'est l'idée d'un progrès, ça c'est très net. Je crois que tout le monde aspire, non pas au bonheur, mais à une amélioration d'eux. Parce que le bonheur, c'est un peu compliqué. Bouddha l'a bien dit, quoi. Finalement, le bonheur, c'est quoi? Eh bien, c'est précisément ne pas penser au bonheur. C'est être détaché d'eux. C'est pourquoi? Parce que dès qu'on est attaché à quelque chose, on rentre dans un cycle qui est désir, et donc, puisque c'est un peu infini un désir, un phénomène on est déçu, de déception, désillusion, et donc malheur. Il n'y a de souffrance en réalité. On ne souffre que par rapport à une situation, on ne souffre pas. Et donc, il y a, au-delà de la quête, je pense, du bonheur, il y a l'idée, une petite amélioration. Quand on regarde le christianisme, alors, moi, j'aime pas dire le mot christianisme, parce qu'il y a Christ dedans, donc Jésus en tout cas. La philosophie qu'il développe, qui n'est pas la sienne propre, c'est un mouvement à l'époque, ça aussi c'est une relecture de l'histoire qui est très utile toujours. On ne sait pas s'il existait d'ailleurs fondamentalement, ce n'est pas faux de dire qu'on a très peu de preuves. Pour Bouddha, on en a un peu plus. Lao Tzu, on n'a quasiment aucun élément historique sur la vie de cet individu-là, mais on sait que ces idées, ce type d'idées, ont marqué très très profondément les sociétés. Par exemple, Lao Tzu, c'est intéressant parce que le premier grand mouvement, la première grande révolte populaire en Chine contre la dynastie impériale, donc l'empire s'installe au IIe siècle avant Jésus-Christ, les Qin, la première grande révolte, c'est les bonnets jaunes. Marrant, hein? Et les bonnets jaunes, les gilets jaunes ressemblent beaucoup dans leurs revendications, dans leur mode d'expression, donc c'est un peu anarchique, il n'y a pas de chef, dès qu'il y a un chef, on le flingue, etc. Les bonnets jaunes vont quand même, par leur mouvement, qui est quoi? Le refus de payer l'impôt, donc là encore, avec les gilets jaunes, c'est assez marrant, trop d'impôts, et c'est vrai que le pouvoir impérial de l'époque écrase la population par les impôts, et deuxièmement, c'est la remise en cause, justement, de la légitimité d'un pouvoir qui prend sans arrêt des décisions qui ne rencontrent pas l'assentiment des uns et des autres. Donc toutes ces utopies révolutionnaires vont prendre une forme religieuse à un moment donné. Et on comprend pourquoi elles prennent cette forme religieuse. Reliées. Soit ce sont des partis politiques qui vont relier, fédérer les gens. Donc c'est ce qu'on a connu en Occident, mais tardivement, le parti politique, c'est le 19e, 20e siècle. Et on voit bien la crise des partis politiques aujourd'hui. Donc on se dit que ce n'est pas non plus nécessairement la bonne clé. Alors les partis politiques se constituent en opposition aux églises, parce que le mécanisme du religaré religieux, c'est à partir d'une philosophie. Donc je vais reprendre l'exemple du taoïsme, de Lao Tzu. La première grande révolte populaire, donc, c'est les bonnets jaunes. Et en fait, ça va être un chef religieux qui, à un moment donné, va non pas prendre le pouvoir, mais qui va apparaître comme le leader. Parce que tout mouvement de masse a besoin, à un moment donné, d'un leader. On l'a bien vu avec, justement, les Gilets jaunes français. À Hong Kong, ils ont des leaders, c'est très net. Et il arrive dans le passé, est-ce qu'on verra ça au 21e, je ne sais pas, mais il est régulièrement dans le passé, ce leader, ce chef qui va permettre que le mouvement de révolte se cristallise, s'unisse, et donc face à un pouvoir très puissant, soit également lui puissant, va en général devenir une religion. C'est-à-dire, j'ai la foi en un leader charismatique et que je vais avoir plus ou moins tendance à déifier. Mahomet, c'est exactement le même mécanisme.
1: Merci.
2: Merci à toi.
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0: Bonjour Olivier.
1: Bonjour Jean-Siane.
0: Avec la guerre en Ukraine ou les tensions au Moyen-Orient, l'Union européenne est régulièrement amenée à prendre position sur la scène internationale.
1: C'est justement le rôle du Service européen pour l'action extérieure, qu'on appelle plus simplement le SEAE. C'est un peu le ministère des Affaires étrangères de l'Union européenne. Son rôle, c'est de gérer les relations diplomatiques de l'Union européenne avec le reste du monde et de mettre en œuvre sa politique étrangère et de sécurité commune qu'on appelle la PESC.
0: Depuis quand l'Union européenne a-t-elle ce genre d'outils ?
1: L'idée d'une politique étrangère commune germe dès la fin des années 90. Le traité d'Amsterdam en 97 crée un premier poste de haut représentant pour la fameuse PESC, mais à l'époque, son rôle reste assez limité. C'est vraiment le traité de Lisbonne de 2007 qui change la donne. Il renforce considérablement les pouvoirs du haut représentant et pose les bases d'un vrai service diplomatique européen. Ce service, le SEAE, voit officiellement le jour en 2011. Aujourd'hui donc, la chef de la diplomatie de l'Union européenne et l'estonienne, Kaja Kallas. Ancienne première ministre de son pays, elle occupe ce poste depuis décembre 2024 pour un mandat de 5 ans. Ce qui est intéressant avec ce poste, c'est qu'il cumule plusieurs fonctions. Kaja Kallas est aussi vice-présidente de la Commission européenne. Elle préside le Conseil des Affaires étrangères, donc qui réunit les ministres des 27, et elle dirige le service, le SEAE, une triple casquette censée garantir une plus grande cohérence entre les institutions qui s'occupent de politique étrangère.
0: Et outre Kaja Kallas qui représente le SEAE, qui en fait partie ?
1: Eh bien, le SEAE a la particularité de rassembler des profils très différents. Des fonctionnaires du Conseil de l'Union européenne, de la Commission européenne, mais aussi des diplomates détachés par les services diplomatiques des États membres. En 2016, le SEAE était composé de 4237 agents, environ 2000 basés à Bruxelles et plus de 2200 basés dans des délégations à travers le monde.
0: C'est quoi concrètement des délégations ? À quoi servent-elles ?
1: Les délégations de l'Union européenne s'apparentent en quelque sorte à des ambassades. Il y en a aujourd'hui 139 présentes dans la quasi-totalité des pays du globe. Elles représentent l'Union européenne sur place, font remonter des informations à Bruxelles, négocient parfois au nom de l'Union et mettent en œuvre les priorités européennes dans chacun des pays, que ce soit sur les questions commerciales, migratoires, humanitaires ou climatiques. Il existe aussi des délégations auprès de certaines organisations internationales, comme par exemple à Genève, auprès de l'ONU, ou bien même ici à Strasbourg, auprès du Conseil de l'Europe.
0: En tant que citoyenne européenne, ai-je la possibilité de me rendre dans ces délégations en cas de pépin à l'étranger ?
1: Tout à fait, déjà en tant que citoyen européen ou citoyenne européenne, si vous, votre pays n'a pas d'ambassade sur place, vous pouvez vous adresser à celle d'un autre pays de l'Union européenne. C'est ce qu'on appelle la protection consulaire. Le meilleur exemple, c'est le Covid en 2020, avec les frontières qui se fermaient partout. Ce sont elles, ces délégations, qui ont coordonné les rapatriements entre pays européens.
0: Et au-delà de la représentation diplomatique, est-ce que l'Union européenne peut agir concrètement sur le terrain, par exemple en cas de crise ou de conflit ?
1: Oui, c'est là qu'intervient un autre outil de la politique de sécurité et de défense commune, la PSDC, qui fait partie intégrante de la politique étrangère de sécurité commune. Elle permet à l'Union de déployer des missions civiles ou des opérations militaire en dehors de ses frontières pour maintenir la paix, prévenir des conflits ou renforcer la sécurité internationale. Il faut bien comprendre que l'Union européenne ne possède pas d'armée. Ce sont les États membres qui mettent volontairement des capacités humaines et matérielles à sa disposition. Au total, l'Union européenne a lancé plus d'une quarantaine de missions et opérations de ce type depuis le début des années 2000 et il en existe encore une vingtaine aujourd'hui réparties sur plusieurs continents. Sur le volet civil, on peut citer Eulex au Kosovo qui, depuis 2008, aide à reconstruire un système judiciaire. Tandis que sur le volet militaire, il y a par exemple Leman en Ukraine, une mission qui forme les soldats ukrainiens depuis 2022 en pleine guerre contre la Russie. Et plus récemment, il y a l'opération Aspides lancée en 2024 en mer Rouge pour protéger les navires marchands contre les attaques des rebelles Houthis. Dans le contexte du conflit avec l'Iran et les États-Unis, l'extension de l'opération au détroit d'Ormuz a été discutée en mai.
0: Pas d'armée européenne donc, mais une volonté d'avoir une réelle diplomatie européenne pour représenter les 27 à l'étranger ou intervenir et former dans des situations de crise.
1: Exactement, c'est bien l'idée du SEAE, parler d'une seule voix. Mais dans les faits, l'Union européenne, c'est 27 pays souverains qui ne sont pas toujours d'accord entre eux, que ce soit sur la question palestinienne, face à la pression américaine, la guerre en Ukraine, ou plus récemment sur la guerre États-Unis-Iran, où seule l'Espagne a vraiment condamné l'intervention américaine quand l'Union européenne s'est contentée d'appeler à la retenue. Les intérêts nationaux pèsent parfois plus lourd que le réflexe européen.

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1: Je vais juste vous demander de scanner votre carte étudiante.
2: C'est vraiment des centaines d'étudiants sont venus au Forum de l'emploi étudiant avec le même objectif. Trouver un emploi qui puisse se glisser entre deux cours, une séance de révision et les contraintes de la vie universitaire. C'est le Service universitaire d'information et d'orientation de l'Université de Nantes qui l'organise le 16 et le 17 septembre 2026.
3: Le Forum d'emploi Job étudiant, c'est le service qui propose aux étudiants de venir rencontrer une vingtaine d'entreprises pendant deux jours afin de leur proposer un emploi.
2: Mais quels sont les emplois proposés aux étudiants ? Nous avons posé la question à plusieurs responsables présents sur les forums.
3: On a des structures qui proposent de la garde d'enfants, des structures qui proposent des missions d'inventaire, des structures qui proposent aussi des jobs intérim.
4: C'est à nous d'aller chercher les emplois en entreprise qui peuvent correspondre aux étudiants. Par exemple, de démarcher les hôtels, les restaurants, d'aller cibler des emplois pour le week-end. Voilà, c'est comme ça qu'on arrive à fonctionner avec les étudiants.
5: Il y a beaucoup de variétés, sans forcément avoir des connaissances plus, mais au moins on peut trouver du boulot facilement et c'est ça qui est intéressant.
6: On vous demande juste de savoir compter, de savoir être rigoureux.
2: Pourtant, mener de front ses études et un emploi, ce n'est pas toujours évident.
7: Je suis sur deux campus différents. Je suis à 25 heures de cours par semaine.
8: Notre emploi du temps, il change toutes les semaines. Donc, pas avoir des 10 heures, de 8 heures à 18 heures, 8 heures, 19 heures.
2: À des emplois du temps déjà bien chargés, s'ajoute le temps consacré aux révisions. Alors, pourquoi travailler en parallèle de ses études ? Pour certains jeunes, la réponse est simple. Ils n'ont tout simplement pas le choix.
4: Il y a beaucoup plus d'étudiants qui recherchent du travail aujourd'hui par rapport à, on va dire, une dizaine d'années.
3: On sait qu'aujourd'hui, les étudiants ont des budgets qui sont serrés.
8: Actuellement, je cherche juste un travail pour me sortir de certaines situations délicates de la vie quotidienne, quoi.
5: Gagner de l'argent, on n'en a pas énormément en étant étudiant, pour avoir un niveau de vie un peu mieux, quoi.
2: Et si dans certains pays européens, les bourses permettent aux étudiants de couvrir leurs dépenses, les jeunes Français que nous avons rencontrés décrivent une réalité bien différente.
7: Je suis boursière, voilà, qui ne suffirait pas non plus à convenir à tous les besoins, quoi.
4: S'ils cherchent un boulot, c'est principalement pour avoir un petit peu plus d'argent, puisqu'aujourd'hui, la bourse ne comble pas tous les frais qu'un étudiant peut supporter entre le logement, la nourriture, le transport, etc.
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9: Bonjour Élise Bernard.
10: Bonjour Laurence.
9: L'état de droit européen se manifeste de façon particulièrement nette avec les sanctions renouvelées et complétées à l'encontre des membres et proches du Kremlin. Mais que peut-on comprendre des demandes de retrait, Élise, formulées à la dernière minute par la France et le Luxembourg ?
10: Oui, Laurence, ce 22 septembre, au moment de l'expiration du paquet de sanctions européens, ce qui était jusque-là un renouvellement de routine, je dirais, il a attiré notre attention.
9: Alors, pas de nom ou de sanctions supplémentaires cette fois-ci ?
10: Au contraire. Paris a signalé assez tardivement dans les négociations vouloir retirer l'oligarque Alisher Usmanov de la liste des individus sous sanctions, à cause de craintes pour la sécurité nationale, je cite. Puis le Luxembourg en a profité pour demander le retrait du magnat banquier Mikhail Friedman du paquet de sanctions en invoquant la même crainte.
9: Et comment ont réagi les autres États ?
10: Alors, la Lettonie, clairement contre ce retrait, a fini par céder en décidant de s'abstenir sur le vote des sanctions. Ça veut dire qu'elle est clairement contre le retrait de ces deux individus de la liste des sanctionnés. Donc, elle n'est pas en faveur de la nouvelle liste, mais la Lettonie ne s'y oppose pas. Et sans surprise, la levée des sanctions sur ces deux oligarques, elle est considérée par les représentants ukrainiens comme des concessions accordées aux proches de l'agresseur, je cite.
9: Alors, on sait, Élise, que Mikhail Friedman poursuit le Luxembourg aux fins d'accéder à ses actifs gelés au sein du Grand-Duché. Le retirer permet de limiter l'ampleur du contentieux, mais que sait-on côté français qui aurait convaincu les partenaires européens ?
10: Cela concernerait l'emprisonnement de citoyens français en Azerbaïdjan. Paris utiliserait alors les négociations du paquet de sanctions comme monnaie d'échange pour faire libérer ses ressortissants.
9: N'est-ce pas là un désaveu de notre état de droit européen ?
10: On peut se demander en effet. La France, avec son initiative de dissuasion nucléaire avancée, elle dispose d'un levier considérable pour avancer ses intérêts au détriment d'un état de droit exigeant de l'Union. Autrement dit, Paris vient de poser sur la balance le droit fondamental à la sécurité face à l'objectif d'essoufflement de l'économie russe. Alors maintenant, on peut imaginer que les arguments en faveur de cette levée de sanctions, très spécifiques, ont mis en exergue la moins mauvaise solution au regard de circonstances que nous ne connaissons pas exactement. En fait, le secret des négociations au Conseil, c'est la règle. Alors peut-être que nos enfants auront l'explication entière dans leur livre d'histoire de relations internationales, mais pour l'instant, nous n'en savons pas plus.
9: Merci beaucoup, Élise Bernard.
10: Merci.
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0: Bonjour Michel Derdevet.
1: Bonjour Laurence Bron.
0: Dans cette chronique, nous allons parler aujourd'hui de santé. Est-ce que l'Europe peut encore garantir sa souveraineté, Michel ?
1: Oui, c'est un vrai sujet et c'est un sujet qui a été travaillé par le groupe Santé de Confrontation Europe. C'est un groupe de travail interne à notre think tank qui est dirigé par Anne Buchet. Et Anne Buchet, c'est l'ancienne directrice générale en charge de la santé à la Commission européenne. Donc, pour répondre à votre question, Laurence, oui, le groupe de travail montre que la souveraineté sanitaire, ça n'est pas uniquement une autonomie nationale intégrale. C'est à la fois maîtriser les dépendances critiques, favoriser l'accès aux produits de santé et aux innovations pour le plus grand nombre en Europe, et surtout rendre viables des systèmes de santé. Donc, vous voyez, au final, on est au cœur de ce qu'on appelle le modèle social européen.
0: Michel Derdevet, pourquoi l'Europe doit-elle se préoccuper de sa souveraineté sanitaire ?
1: Parce que peut-être d'abord, il faut qu'on se remette 5-6 ans en arrière. La crise du Covid-19, elle a provoqué une prise de conscience. Les gouvernements européens ont mesuré la fragilité de leur système de santé et leur dépendance du reste du monde pour les produits médicaux. Depuis, la discussion ne porte plus seulement sur les approvisionnements en temps de crise, vous rappelez les masques et autres données de ce type, mais sur des pénuries structurelles qui touchent les États membres. Vous savez, Laurence, les chiffres sont parlants. Selon le Parlement européen, l'Union européenne, elle importe environ 40% de ses médicaments, principalement les médicaments génériques d'ailleurs, et 80% des principes actifs qui composent les médicaments, et ces importations viennent surtout de Chine et d'Inde. Donc vous voyez, les écarts de coûts en plus s'expliquent par le coût du travail, les coûts environnementaux, mais aussi par les subventions de ces deux pays, la Chine et l'Inde, à leurs producteurs. Et les dispositifs médicaux sont exposés à des risques de rupture du même ordre. Vous voyez, on est dans une situation d'extrême tension au plan des échanges commerciaux en matière de santé.
0: Michel Derdevet, est-ce qu'on peut expliquer comment l'Europe y répond, concrètement, que met-elle en place ?
1: Alors, au lendemain de la crise du Covid-19 que j'évoquais, l'Europe elle a mis en place une autorité européenne de préparation et de réaction en cas d'urgence, l'ERA, qui a été créée en 2020, un peu sur le modèle d'ailleurs américain de ce qui existe aux États-Unis depuis de nombreuses années. Et cette ERA, H-E-R-A, Autorité Européenne de Préparation et de Réaction en cas d'urgence sanitaire, elle coordonne les achats conjoints et elle soutient la constitution de stocks stratégiques. L'Union européenne, elle a aussi adopté un Critical Medicine Act qui fait de la résilience des chaînes d'approvisionnement un objectif de politique publique à part entière. Et puis, il y a, et c'est en cours, un paquet pharmaceutique dont les négociations se sont achevées en décembre 2025 et qui modernise la législation pharmaceutique de l'Union. Mais au-delà de ces textes et de cette institution qui est l'ERA, il y a aussi un enjeu essentiel, c'est l'innovation. Et là, malheureusement, pour nous Européens, le décrochage est réel. Quelques chiffres. Les États-Unis investissent environ 2 fois plus que l'Union européenne en R&D publique et clinique. Et en 2024, les entreprises chinoises ont développé 28 nouvelles entités moléculaires contre 25 aux États-Unis et malheureusement 18 en Europe. Donc, et pour y répondre, l'Europe, elle avance. Certes, il y a un Biotech Act, un texte sur la biotechnologie qui a été adopté. Elle a mis en place aussi une évaluation conjointe des technologies de santé, une révision des règlements sur les dispositifs médicaux ou un espace européen des données de santé. Mais comme l'a souligné Mario Draghi dans son rapport, malheureusement, les industries de santé doivent être placées au même niveau que l'aérospatiale, l'énergie ou la défense si on veut être au rendez-vous de l'histoire.
0: Et ces réponses sont-elles à la hauteur des défis sanitaires ?
1: C'est un peu la question que pose notre groupe de travail santé, car l'Union dispose de compétences très limitées en matière de santé. Vous savez, on est sous ce qu'on appelle une compétence d'appui. Donc il faut bien rappeler à nos auditeurs que l'Union européenne, elle n'est que ce que des États membres veulent qu'elle soit. C'est-à-dire que si les compétences ne sont pas transférées au niveau européen, ça reste du niveau national. Et donc en matière de santé, on est avant tout sur des politiques publiques nationales qui, après, selon le besoin, peuvent se communautariser. Et donc, voilà, l'influence de l'Europe, elle passe sans doute par la sécurité sanitaire, la recherche et les maladies rares ou l'attractivité de ses territoires, mais elle doit être avant tout, juridiquement aujourd'hui, un appui des efforts nationaux puisque cette compétence n'a pas été transférée. Et si vous me permettez, Laurence, pour terminer peut-être cette chronique, pendant ce temps-là, les patients, eux, ils attendent. Le délai moyen d'accès aux médicaments en Europe est de 597 jours. Et près d'un médicament innovant sur 2 ayant obtenu une autorisation centralisée n'était pas accessible aux patients l'an dernier en 2025. Les besoins de santé non satisfaits en Europe sont passés de 1,9% à 3,6% des personnes, des citoyens européens entre 2019 et 2024, avec une détérioration concentrée sur les segments les plus défavorisés de la société. Donc Mario Draghi employait cette formule, mais j'aimerais peut-être conclure par ce mot-là, nous sommes devant un défi existentiel. Sans innovation, l'économie européenne stagnerait et ne pourrait plus financer son modèle social. Et l'Europe abandonnerait alors ses valeurs d'équité et d'inclusion. Et vous voyez, la santé, elle est autour de tout ça. Ce n'est pas un sujet exogène, c'est un sujet qui est central de ce point de vue.
0: Merci Michel Verdevez. Je rappelle que vous êtes le président du think tank Confrontation Europe.
1: Merci Laurence Brun et à bientôt sur Radio. 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
2: Bonjour à toutes et à tous. Comment s'adapter aux risques côtiers liés au réchauffement climatique ? Submersion des terres par la mer, mais aussi modification considérable de territoires entiers. Nous en parlerons tout à l'heure avec Félicie Hazard, en charge de l'étude des risques côtiers au sein du Living Lab GLAZ, une infrastructure de recherche pour anticiper et accompagner ces modifications. Mais avant tout, direction la presqu'île de Gavre dans le Morbihan, qui ne sera bientôt plus rattachée au continent du fait de ce réchauffement climatique. Face à cette réalité, les habitants de cette presqu'île ont choisi de transformer cette urgence en opportunité. Celle de tisser du lien entre eux en faisant naître la maison GLAZ, un tiers-lieu où l'on réfléchit aux solutions concrètes pour s'adapter à la future insularisation de leur territoire. C'est un reportage signé Garance Diaconu de Radio Balise, votre radio associative locale dans les pays de Lorient, Auray et Quimperlé.
3: On va apprendre à faire des supports comme faisaient les anciens, des filets de pêche, dans lesquels il y aura des huîtres. Et on va reconstituer une barrière, non pas de corail, mais d'huîtres, pour protéger le littoral de Gavre, c'est-à-dire 35 km. Hein ? C'est l'objectif. C'est pour ça qu'on commence aujourd'hui.
4: La perspective future que Gavre redevienne une île est une réalité avec laquelle on va devoir composer. Dans ces conditions, comment on vit mieux demain ? Je suis Akira Lavaux, cofondatrice de Maison GLAZ. Aujourd'hui, c'est le festival Les Utopies Littorales, et qui est un festival de prospective maritime, de prospective souhaitable. On a envie de déchirer la grisaille ambiante et de se dire que, en tout cas de propulser les idées, et quelles seraient les bonnes idées pour vivre mieux demain avec la mer qui monte, vivre mieux demain qu'aujourd'hui sur le littoral. Gavre, c'est un territoire qui est surveillé un peu comme le lait sur le feu par les pouvoirs publics, par les habitants, sur son devenir, en tout cas sa trajectoire physique. On a à la fois la combinaison de quartiers très exposés à l'élévation du niveau de la mer, même si beaucoup de choses sont faites aujourd'hui, de reconstitution, de restauration d'écosystèmes côtiers, dunaires, pour bien protéger les gens qui habitent en aval de ces bouts de plage-là. Mais ce qui nous pend au nez aussi, c'est les enjeux autour de l'érosion du trait de côte. Et là, c'est la perspective future d'insularisation, que Gavre redevienne une île. Et quand nous, en tant que tiers-lieu, on expérimente des choses, on ne les expérimente jamais tout seul. C'est la raison pour laquelle on était hyper contente de pouvoir emmener à bord une designeuse comme Florence Vuillet sur son projet Architecture Sentinelle avec les huîtres plates, ou encore le collectif Futuron sur la manufacture des devenirs mériens.
5: Ah oui, mais il y a personne.
6: Tu veux t'asseoir quelque part ?
7: Je vais me mettre là.
6: Oui, vas-y, je te laisse t'installer. Donc moi, je m'appelle Florence et je propose cette exposition qui s'appelle Architecture Sentinelle, qui est le fruit d'une résidence que j'ai fait en Ria d'Etel autour de la création de récifs naturels d'huîtres. Il y a des centaines d'années, il y avait tout au long de la côte littorale une colonie naturelle d'huîtres. C'était comme la barrière de corail, mais c'était pas des coraux, c'était vraiment que des huîtres qui bordaient l'Atlantique. Et donc, en fait,

0: Ce que je disais, c'est qu'on va d'abord, je vais d'abord faire une initiation à la technique du filet, qui est le point de départ pour arriver à une poche. Si jamais vous maîtrisez ça et que vous avez beaucoup de temps devant vous, on pourra faire ça en herbe de la pampa.
1: Je pense qu'il faut.
2: Hein, faut que tu le prennes.
3: Il est pas assez tendu.
0: On peut tendre un peu, alors on peut prendre celui-là et le serrer.
4: Vous êtes
0: Oui. Qu'est-ce que vous veniez chercher là, pendant le festival?
4: Ah, pendant le festival, en fait, on est aussi bénévoles. Et donc, c'est le plaisir aussi d'être ensemble.
5: Apprendre des choses.
6: Construire notre futur. Et ceux de nos enfants.
7: J'attends surpris d'à côté.
4: C'est apprendre en fait des techniques qui viennent des anciens, parce que là, le ramandage, c'est des anciens, mais pour construire le futur.
8: T'en penses quoi de la terre ?
9: Il y a d'humidité.
8: Ouais.
9: Ouais. Elle est fraîche en tout cas.
8: C'est une grosse couche de paillage. Bah là, il y a un bon mélange. On avait mis pendant l'automne du paillage un peu grossier avec des branches. On amende aussi avec les algues. C'est pratique d'être en bord de mer. Et c'est fait depuis. Quand je vais ramasser mes algues, il y a tous les gavrets qui ont un jardin qui viennent ramasser leurs algues aussi. Donc c'est vrai que l'humidité se garde bien. Là, cette semaine, j'ai pas arrosé encore. Moi, c'est Héloïse Dagorn, je travaille à Maison Glaise et je suis notamment chargée de la mission biodiversité et jardin. On est sur la pointe de Gavre, donc en plein vent, on se prend toutes les tempêtes ici. Et c'est pas évident avec le vent, parce qu'il y a déjà rien que le vent, le sel qui brûle les feuilles et la sécheresse, parce que quand t'as du... Enfin, il y a quand même un petit microclimat ici, on a... un peu moins de pluie qu'ailleurs. Et donc quand t'as du soleil et puis du vent qui passe, toute l'eau s'évapore direct quoi. T'as plus du tout d'eau à la surface de la terre. Pour l'instant, on n'anticipe rien. On a pas de bateau qui permette de faire du transport de marchandises ou de quoi que ce soit. Quand la route sera coupée, c'est vrai que ce sera beaucoup plus compliqué d'amener des... enfin, de s'approvisionner. Mais j'ai créé un jardin partagé. Il y avait 6 personnes qui étaient intéressées. Donc chacun a pris un petit bout du potager et ils produisent leurs légumes pour eux. Dans l'idée d'anticiper un petit peu le futur quand Gavre sera redevenu une île.
10: Dans le monde des catastrophes en général, et en particulier sur les inondations et les submersions marines, il y a beaucoup de choses qui sont faites par l'État, par les agglomérations, par les pouvoirs publics, hein, les forces de secours, le SDIS et tout ça. Il y a beaucoup, beaucoup de choses. Mais il y a un angle mort, c'est les habitants. Qui s'adresse aux habitants ? Qui les forme ? Qui les informe ? Il y a eu combien d'exercices ici, ou même en France, pour se protéger de la submersion, comme on pourrait avoir des exercices au Japon, par exemple, contre les tremblements de terre ? Zéro.
11: Vous voulez des renseignements, c'est sur l'association.
12: Tu sais, il était là.
11: La dernière fois ou pas ?
12: On installe le stand de l'association CARES, qui est en lien avec Maison Glaise.
10: Moi, je suis le trésorier de l'association. Donc, dans ce tiers-lieu dans lequel il y a une entreprise d'insertion, et l'association, dans l'association, donc il y avait la présidente et puis moi je suis le trésorier. L'association a notamment pour objectif de mettre en place la programmation culturelle, donc par exemple les petits concerts ou le théâtre ou les choses comme ça. L'idée c'est de faire le pari de l'adaptation au changement climatique pour renforcer le lien social, la confiance dans les gens et ainsi de suite. On va même jusqu'à investir le champ de la formation sur le sujet qui nous intéresse ici à Gavre, c'est la submersion marine. Et parce que le jour où l'agglomération de Lorient ou la mairie de Gavre ou des gens feront des plans pour mettre en place des solutions de protection, là les gens ils seront plus à même de comprendre. Ici, moi j'ai rencontré des gens que j'aurais jamais rencontrés ailleurs. Pourtant on habite à Gavre et on est 700 habitants seulement quoi. Finalement, comment demain en fait on peut dans un lieu tiers venir après une catastrophe, un peu comme pendant le Covid ou ce qu'on peut voir en Ukraine, comment je viens recharger mes batteries à moi, les batteries de mon téléphone, comment je viens me restaurer, comment je viens me réchauffer dans un lieu comme ça accueillant, comment on fait face après, pendant et après quoi.

Le futur souhaitable pour Maison Glace, bah, c'est déjà de bien gérer sa transformation en coopérative. Là, on est en train de lancer notre transformation depuis le démarrage, maintenant depuis 2019, donc ça fait 7 ans. Là, on rentre dans notre 8e été. Depuis le démarrage de Maison Glace, on est sur un projet qui est éminemment collectif.

0: récif, un peu comme un récif huîtrier. Petit à petit, autour de nous, s'est construit tout un écosystème. Et en fait, dans un moment aussi où on a tous besoin de reprendre du pouvoir sur nos vies, sur nos territoires, dans un moment aussi où peut-être qu'en 2027 peuvent se profiler des revirements politiques, des choses qui feront que on n'aura peut-être pas les mêmes libertés qu'avant ou pas les mêmes capacités d'être autonome comme ce qu'on peut l'être encore aujourd'hui un peu. C'est assez urgent, je crois, d'avoir des endroits où on préserve l'autonomie de structures, où on les met à l'abri parce qu'on les rend communes.
1: Voilà, à l'instant, ce reportage sur la presqu'île de Gavre dans le Morbihan, dont le territoire va être, vous l'avez entendu, considérablement impacté par le réchauffement climatique. Pour aller plus loin sur ce sujet, Garance Diaconu de Radio Balise a interrogé Félicie Hazard, qui étudie ces risques côtiers au sein du Living Lab GLAZ, infrastructure de recherche hébergée par la Maison des sciences humaines et sociales de Bretagne.
2: Bonjour Félicie Hazard.
3: Bonjour.
2: Donc vous êtes chargée d'études en sciences sociales au sein du Living Lab GLAZ, en charge de l'étude risques côtiers. Vous avez travaillé sur les formes d'appropriation et de visibilisation des risques côtiers en Bretagne. Pourquoi avoir choisi cet angle-là? Quel est le point de départ de cette recherche?
3: Alors le point de départ de ce travail, il s'est fait en concertation, en collaboration étroite avec un observatoire régional des risques côtiers, qui, depuis son émergence, a construit son approche autour de l'idée de comprendre, au-delà de des transformations géomorphologiques du littoral, la manière dont ces transformations affectent les populations les plus directement concernées. Disons que les chercheurs avec lesquels je travaille se projettent sur l'idée que les risques côtiers et l'émergence d'une lecture de ces phénomènes sous l'angle du réchauffement climatique, du changement climatique, contribuent à de nouvelles formes d'appréhension de ces phénomènes et également à en accroître leur appréhension. Donc il y a un peu cette idée de transformation latente sur lesquelles on n'a pas énormément de recul et donc on va aller voir un peu ce qui se passe.
2: Et quand vous parlez de risques côtiers, quels sont-ils?
3: Alors je ne suis pas la mieux placée parce que moi c'est moins directement ma partie, mais les risques côtiers ça désigne en géographie particulièrement les phénomènes d'érosion côtière et de submersion marine. En Bretagne, en région Bretagne, ces deux phénomènes-là auxquels on est confrontés.
2: Vous avez pu rencontrer plusieurs profils de personnes pendant vos recherches. Est-ce que vous pouvez nous en parler un petit peu? Comment est-ce que vous avez décidé des personnes que vous alliez rencontrer?
3: L'entrée, elle a été davantage au niveau de la forme collective, initialement associative, avec vraiment des questions très simples de comment, à ces échelles-là, des citoyens mobilisés s'emparer de la question des risques côtiers au regard de leurs préoccupations. Donc l'idée, ça a été de se demander, par exemple, un collectif ou une association qui se préoccupe de la biodiversité sur le rivage, comment est-ce qu'elle se prépare à la possibilité de l'immersion au moins partielle des territoires dont elle se préoccupe. Et ensuite, ça nous a amené à déterminer, à suivre un peu plus spécifiquement quelques collectifs. Et du coup, à se rendre compte, notamment pour l'un d'entre eux, et je pense que c'est à ça que vous faites référence, de l'hétérogénéité des profils qui étaient mobilisés, quoi. Et ça, c'est particulièrement vrai dans le cas du collectif auquel je pense, parce que c'est un collectif qui se fait vraiment sur des questions locales, sur l'enjeu de mesurer en fait le recul du trait de côte sur à l'échelle d'une commune. Et donc il y a cette entrée qui est très différente du fait de passer par la protection de la biodiversité ou passer par d'autres entrées qui pourraient être davantage politiques également. Mais donc là, il y a cette entrée, cet ancrage local très fort qui permet de se structurer autour de la question de faire quelque chose d'utile et de, derrière cette reconnaissance collective de l'utilité des actions et des pratiques qui sont menées, ne pas interroger des questions d'aménagement un peu plus larges qui seraient des sources de conflits, en fait.
2: En France, il y a un point de bascule qui a permis la visibilisation de ce sujet, c'est la tempête Xynthia en 2010. Qu'est-ce qui se change à ce moment-là du côté des politiques publiques ?
3: La tempête Xynthia, ça marque effectivement un changement, une forme de prise en charge d'une vulnérabilité nouvelle. Ce que je peux vous dire, c'est que la lecture dominante qui a émergé, ça a été vraiment l'idée que Xynthia a été aussi catastrophique parce que il y a eu une forme de perte de culture du risque sur les littoraux. Il y a cet angle-là de lecture qui a été de il faut renforcer cette culture du risque. C'est ce qui va permettre aussi de atténuer les effets de ce type de phénomène à venir.
2: Une culture du risque aussi au regard du changement climatique. Et du coup, si j'imagine que ce n'est pas la même appréhension que de se dire que c'est des événements qui peuvent revenir et aussi être amplifiés dans leurs manifestations.
3: Oui, tout à fait. Le changement climatique contribue vraiment à requalifier des phénomènes qui, de toute façon, participent de la manière dont on vit de toute façon sur les littoraux. Mais oui, la projection vers l'accroissement de ces phénomènes contribue effectivement à une prise en charge différente, mais aussi à un regard véritablement différent et à une médiatisation plus importante. En fait, on s'en rend compte assez rapidement que vraiment la matérialité du changement climatique sur les littoraux, il est abordé principalement au travers de cette question des risques côtiers.
2: Qu'est-ce qui change dans ce regard, justement ?
3: C'est une excellente question et c'est un peu ce qu'on cherche à comprendre, nous aussi. Et c'est pas évident. Il n'y a pas une lecture évidente qui émerge. Ce qu'il y a, c'est que ça impose, d'une certaine manière, une prise en charge de l'impermanence et une sorte de relecture de ces espaces comme étant nécessairement mouvants. Ça, c'est des choses qui émergent, qu'on voit émerger quand même de la part de pas mal d'acteurs qui ont en charge la gestion de ces espaces. Et ensuite, ça peut se traduire de beaucoup de manières différentes.
2: Donc là, on se disait, il y a un des points de repère, donc c'est cette tempête Xynthia pour la région Loire-Atlantique. Et dans un de vos textes, vous dites qu'à l'échelle de la Bretagne, il n'y a pas forcément d'événements comparables, en tout cas à l'échelle régionale, qui soient présents dans la mémoire collective. Mais là, par contre, on peut l'entendre dans le reportage, à d'autres échelles comme celle de Gavre, cela existe. Comment est-ce que cette mémoire collective, elle structure aussi peut-être l'envie ou la formation plutôt de collectifs derrière et qu'est-ce que ça change dans l'appréhension de ces problèmes-là ?
3: Oui, vous l'avez bien dit. Ce qui est sûr, c'est que la spécificité du littoral breton, elle contribue à la formation de situations localement très disparates. Et donc, effectivement, s'il n'y a pas de catastrophe d'ampleur de la même échelle que celle de Xynthia, on peut avoir en revanche des situations locales marquées historiquement par des phénomènes qui continuent à avoir des échos et à avoir une place dans la mémoire collective sur des échelles assez local. Et ensuite, effectivement et évidemment, ça dépend des relais qui trouvent dans les collectifs potentiellement mobilisés autour de ces questions, de la manière dont la mémoire est entretenue au sein des collectifs. Donc, je ne saurais pas mieux vous répondre qu'en disant que effectivement, ça renforce l'idée d'avoir une attention à ces échelles locales-là. Et à ces spécificités de situations qui peuvent être vraiment très disparates.
2: Donc ça, c'est une vision. Et puis il y a celle aussi que vous avez étudiée, donc vous le disiez, à travers la médiatisation de ces événements, à travers une revue de presse. Quelle vision prédomine dans ces articles ?
3: Oui, alors, on a réalisé un travail dans le premier semestre de l'année 2025, si je me souviens. revient bien autour de la place des risques côtiers dans la presse quotidienne régionale en Bretagne, en cherchant donc à mesurer la place qu'occupent ces thématiques-là et le cadrage dominant qui en ressort. Une des premières conclusions, ça a été que effectivement, il y a un accroissement de la visibilité de la thématique des risques côtiers au sein de la PQR. Et ensuite, ce qui ressort également, ça a été la prédominance d'une forme de cadrage qu'on a qualifié de technique, qui donne la priorité à des discours institutionnels ou scientifiques qui viennent qualifier les phénomènes et qui laissent peu de place, en tout cas, disons, une place moindre ou moins immédiatement visible à des formes d'appréhension alternative des phénomènes associés au risque côtier.
2: Merci beaucoup Félicie Hazard. Je le rappelle, vous êtes chargée d'études en sciences sociales au sein du Living Lab Glaze, en charge de l'étude risque côtier.
3: Merci.
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2: Des obus, mais aussi des casques, des uniformes et des armes. Au mémorial de Verdun, on retrouve près de 2000 objets appartenant à des anciens combattants. Selon Mélina Zapotini, responsable de la communication du mémorial, 90% des objets sont issus de dons.
3: Soit d'anciens combattants, à l'époque où ils étaient encore vivants directement, soit aujourd'hui de leur famille ou de proches. Certaines personnes trouvent simplement des objets en brocante et s'aperçoivent que c'était des objets qui ont appartenu et qui ont vécu pendant la bataille de Verdun.
2: Le mémorial de Verdun a été pensé et créé par des anciens soldats pour transmettre leur vécu aux nouvelles générations. Pour Eve de Pazis, directrice adjointe du musée, il est primordial de faire entendre la voix des soldats français et allemands.
4: Et un autre élément important dans le musée, c'est la façon dont ils l'ont vécu des deux côtés du front, à la fois français et allemand. Dans les années 50 et 60, au moment où le mémorial et l'idée de ce musée commencent à prendre vie et forme, c'est aussi le début de la réconciliation franco-allemande. Quand il est rénové en 2016, à l'occasion du centenaire de la Grande Guerre, ce sont deux éléments forts qui vont être repris par le comité scientifique qui est créé pour cette rénovation. Les témoignages, la parole combattante, raconter l'histoire de la bataille à hauteur de soldats. Et c'est tout le parcours qui est ensuite proposé aux visiteurs de vraiment marcher dans les traces des combattants, de leur arrivée sur le champ de bataille, de leur préparation, qui ils étaient, comment ils montent, leur vie sur le champ de bataille, puis l'arrière-front. Et ce deuxième aspect fort qui était présent dès l'origine, ce point de vue franco-allemand. Et donc, autant que possible dans le musée, vous verrez des objets français et des objets allemands en vis-à-vis.
2: Marcher sur leurs traces au moyen de parcours de visite bien ficelés, le mémorial a notamment bénéficié d'une subvention européenne pour rénover le fort de Vaux au lieu de la bataille de Verdun en 1916 et y propose désormais une expérience immersive inédite. Un autre fonds européen, le Leader, a permis lui de mettre en place un dispositif de réalité virtuelle au mémorial.
4: Il permet aux visiteurs de se rendre compte du changement du paysage qui était le champ de bataille de Verdun avant la guerre. C'était absolument pas une forêt, c'était plutôt des prairies, des vergers, des villages, des pâturages, quelques voies à certains endroits. Une deuxième période, et là on se retrouve pendant la bataille de Verdun, donc en plein cœur des combats dans un ballon d'observation qui domine le champ de bataille. Et puis une dernière scène qui là montre la construction de l'ossuaire et finalement ce terrain complètement dévasté par 10 mois de combat.
2: Actuellement, le mémorial dispose d'un fonds européen appelé Interreg. Avec l'Allemagne, la Belgique et le Luxembourg, ce projet se porte sur la mémoire collective. Explication avec la directrice adjointe.
4: On est un territoire où, dans cette grande région qui a été fortement marquée par les guerres depuis 1870. Et donc l'idée, c'est de travailler ensemble sur cette histoire pour pouvoir la partager aux jeunes générations. Il y a un premier axe qui est un axe pédagogique et historique. Donc on a cette première année de projet, un comité scientifique qui s'est réuni autour d'historiens des différents membres partenaires du projet, qui ont cherché à développer des biographies avec différents parcours de tous les côtés de la grande région, qui vont être des matériels ensuite pour un laboratoire pédagogique qui commence à se réunir et donc qui aura pour objectif de réfléchir à la façon de transmettre justement ces biographies au sein des différents pays collaborateurs du projet. C'est un travail de mémoire, mais c'est un travail d'histoire. Au mémorial de Verdun, on commémore aujourd'hui les 110 ans de la Grande Guerre. On est en train de passer de la mémoire à l'histoire. Et c'est justement aussi tout l'enjeu de ce projet. C'est comment est-ce qu'on inscrit cette mémoire dans l'histoire.
2: Les deux autres axes se tournent vers une exposition itinérante et une pérennisation des outils numériques. Coût total du projet, 4 millions d'euros avec l'aide européenne de plus de la moitié. Des projets qui améliorent constamment les parcours de visite appréciés par les visiteurs. C'est le cas de Françoise, venue exprès de Lyon avec son mari.
5: Nous, ça fait déjà plusieurs années qu'on avait envie de venir sur la Somme et sur Verdun. C'était vraiment l'intention de s'immerger dans le contexte des souvenirs de la Première Guerre mondiale.
2: À noter qu'à part le mémorial, le fort de Vaux et de Douaumont peuvent également se visiter avec un billet combiné. Le fort de Douaumont qui va d'ailleurs être rénové fin 2027 pour une réouverture l'année d'après.
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1: En octobre, les eurodéputés devront se rendre deux fois à Strasbourg en l'espace de trois semaines. La première de ces deux sessions plénières commence lundi soir. Bonjour Florent Vautier.
2: Bonjour Laurence.
1: Florent, les négociations sur le prochain budget à long terme de l'Union européenne sont toujours en cours et il en sera de nouveau question cette semaine au Parlement.
2: Les eurodéputés ont adopté leur position sur ce cadre financier pluriannuel 2028-2034 lors de la session plénière d'avril. Ils demandent une augmentation de 10% par rapport au 2000 milliards proposés par la Commission en juillet 2025. Priorité des parlementaires, soutenir la défense et la sécurité, la compétitivité, mais aussi les politiques de cohésion et l'agriculture. Ils proposent aussi de nouvelles sources de recettes pour le budget européen, par exemple une taxe sur les services numériques et une autre sur les jeux d'argent et de hasard en ligne. Problème, les États membres, eux, via le Conseil, voulaient revoir à la baisse la proposition initiale de la Commission. La nouvelle présidence irlandaise doit préciser son cadre de négociation ces prochains jours. Le débat aura lieu mercredi dans l'hémicycle du Parlement.
1: Autre dossier majeur cette semaine à Strasbourg, Florent, l'innovation dans le domaine de la défense.
2: Oui, c'est un nouveau programme de l'Union européenne baptisé Agile. 115 millions d'euros conçus pour apporter un soutien, je cite, rapide, souple et ciblé aux petites et moyennes entreprises, y compris des start-up. Dans le contexte de l'invasion russe de l'Ukraine, ce programme doit permettre de stimuler l'innovation grâce à des subventions accélérées et à l'accès à des infrastructures de tests et de certification. Sont concernées des technologies dites émergentes et de rupture qui incluent l'intelligence artificielle, l'informatique quantique ou encore la robotique. L'accord conclu en juillet entre le Parlement et les États membres sera voté mardi matin dans l'hémicycle après un débat sur la préparation du Conseil européen d'octobre.
1: Florent, les eurodéputés vont aussi se pencher sur les relations de l'Union européenne avec la Chine cette semaine.
2: Depuis le début de l'année, trois délégations de parlementaires se sont rendus dans le pays. Une quatrième doit suivre en octobre. Les relations entre le Parlement et les autorités chinoises n'ont repris que l'an dernier. Elles avaient été gelées en 2021 après des sanctions contre plusieurs députés européens. Des fonctionnaires et des organisations chinoises avaient eux-mêmes été sanctionnés par l'Union pour des violations des droits humains. Les tensions géopolitiques se sont intensifiées ces derniers mois avec les prétentions de Pékin sur son voisin Taïwan et le soutien à la Russie dans son invasion de l'Ukraine. Il y a des tensions économiques aussi, notamment sur l'industrie. Il y a quelques jours, la Chine a promis de protéger son industrie de manière, je cite, inébranlable si l'Union européenne décidait d'imposer des restrictions contre les entreprises ou les produits chinois. Mardi soir, dans l'hémicycle, le débat portera sur une recommandation du Parlement à propos des relations politiques avec la Chine. Un texte offensif qui demande notamment à la Commission et aux États membres de condamner le positionnement chinois envers la Russie, ses violations répétées des droits de l'homme, mais donc aussi son attitude déloyale envers l'industrie européenne. Le rapport incite également l'Union à se rapprocher de l'Inde pour contrecarrer les ambitions chinoises en Asie du Sud-Est. Le vote sur ce texte aura lieu mercredi.
1: Florent, en bref, quelques autres sujets seront au menu du Parlement cette semaine.
2: Oui, mardi, les députés débattront de la loi sur le logement abordable proposée cet été par la Commission. En Europe, presque un demi-million de personnes sont sans domicile fixe. La Commission veut un cadre juridique commun pour les autorités locales, notamment pour fluidifier les procédures de construction. Mercredi, un autre débat portera lui sur la crise du coût de la vie. Partout en Europe, les prix de l'énergie s'emballent. Ce débat devrait notamment porter sur le nouveau fonds social pour le climat. Plus de 85 milliards d'euros de financement sont prévus jusqu'en 2032 pour soutenir les ménages et les petites entreprises confrontées à des coûts élevés. Concernant la protection des mineurs en ligne, un premier débat est organisé également mardi sur le Kids Act présenté il y a deux semaines par la Commission, avec notamment la question du contrôle de l'âge sur les réseaux sociaux. Les députés devraient aussi adopter mardi de nouvelles règles pour améliorer la protection des travailleurs exposés à des substances dangereuses. Et puis mercredi après-midi, le Parlement va interroger la Commission sur la stratégie de l'Union en matière de lutte contre la corruption. Un projet de résolution plaide notamment pour des mesures visant à protéger l'indépendance de la justice, les lanceurs d'alerte et les journalistes.
1: Merci Florent Vautier. On vous retrouve mardi et mercredi de 18h à 19h avec Lola Sautier-Oyer en direct du Parlement à Strasbourg pour les soirées.
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2: Bonjour à toutes et à tous, on commence ce journal en Ukraine où le chancelier allemand Friedrich Merz s'est rendu dimanche lors d'une visite surprise.
3: Oui, bonjour Élise, le chancelier est arrivé dimanche matin à bord d'un train spécial. À ses côtés, la ministre de l'économie, Katharina Reich, et une dizaine de patrons de l'industrie allemande de la défense et de l'énergie. Le message est limpide, Berlin reste aux côtés de l'Ukraine en poursuivant « Si la Russie n'est pas arrêtée, sa machine de guerre finira tôt ou tard par se retourner contre nous ». Friedrich Merz a aussi interpellé directement Vladimir Poutine, l'exhortant à mettre fin à, je cite, « cette guerre insensée » avant d'exiger l'arrêt des attaques contre les civils.
2: Une visite qui intervient en pleine escalade et alors que la capitale ukrainienne fait face à des attaques de plus en plus massives.
3: Oui, depuis plusieurs jours, Moscou cible les ponts de Kiev sur le Dniepr. Vendredi, après une vague de frappes de drones à réaction, les autorités ont fermé le pont sud, l'un des principaux de la capitale, provoquant des embouteillages monstres. Samedi, c'est le pont nord qui a été touché. Le même jour, le ministère russe des Affaires étrangères a sommé diplomates et ressortissants étrangers de quitter la ville, promettant de poursuivre ces frappes de représailles massives. De son côté, Volodymyr Zelensky a promis d'intensifier les frappes contre les raffineries russes. Et dimanche, la visite du chancelier s'est déroulée au son de sirènes et d'explosions. Des drones russes ont de nouveau visé le pont Nord. Nous ne nous laisserons pas intimider, a réagi Friedrich Merz.
2: Dans ce contexte, les dirigeants de l'Ukraine et de l'Allemagne ont annoncé vouloir renforcer leur partenariat.
3: Durant sa visite, le chancelier a annoncé une nouvelle aide financière à l'Ukraine d'une valeur de plus de 1,3 milliard d'euros. Une aide qui inclut notamment la fourniture par Berlin de milliers de drones intercepteurs. L'Allemagne entend aussi soutenir le secteur énergétique ukrainien, alors que l'hiver approche et s'annonce particulièrement rude pour le pays. L'armée russe a déjà commencé, comme l'hiver dernier, à frapper les centrales électriques, faisant craindre des coupures d'électricité et de chauffage, alors que les températures vont commencer à chuter. Et le président ukrainien Volodymyr Zelensky a aussi confirmé le lancement d'une production conjointe d'armes à longue portée entre les deux pays.
2: La visite du chancelier à Kiev intervient alors qu'il est largement contesté à Berlin.
3: Oui, la popularité de l'alliance conservatrice CDU-CSU de Friedrich Merz est tombée à 18% dans le dernier sondage INSA, son score le plus bas jamais mesuré par l'Institut. L'extrême droite AfD, elle, grimpe à 30%, un record. Sa coprésidente Alice Weidel a d'ailleurs aussitôt dénoncé l'aide à l'Ukraine promise par le chancelier lors de sa visite. Un discours qui trouve un écho. D'après le baromètre ARD Deutschland Trend de septembre, plus de 4 Allemands sur 10 estiment désormais que l'aide à l'Ukraine va trop loin du jamais vu depuis le début de l'invasion à grande échelle en février 2022.
2: Et on reste à l'Est en poursuivant ce journal en Lettonie, où le parti pro-européen et pro-Ukraine a remporté les élections législatives ce samedi.
3: Oui, le parti Liste Unie du Premier ministre sortant, Andris Kulberg, est arrivé en tête des élections législatives en Lettonie. Avec 35,3% des voix, il obtient 42 sièges au Parlement letton sur les 100 qui étaient à pourvoir. Un résultat meilleur que prévu pour le parti du Premier ministre au pouvoir depuis quelques mois, qui devrait être en capacité de gouverner grâce à une coalition.
2: Dans ce pays frontalier de la Russie et de la Biélorussie, le scrutin conforte l'ancrage pro-européen et pro-ukrainien. Andris Kulberg promet de maintenir les dépenses militaires à 5% du PIB, l'un des niveaux les plus élevés de l'OTAN.
3: Mais ces élections marquent aussi une poussée des populistes. En deuxième position, Lettonie d'abord, le parti d'un mania de l'immobilier souvent comparé à Donald Trump, fait plus que doubler son score de 2022 avec 13,1% et 17 sièges. Troisième, pouvoir souverain, qualifié de pro-russe par ses détracteurs, bondit d'environ 3% à 11,7% et décroche 14 sièges. C'est le seul parti du nouveau Parlement à rompre avec le consensus sur les dépenses militaires et l'aide à Kiev. Ces formations réclament l'arrêt de l'aide à l'Ukraine pour se concentrer sur l'inflation. Toutes deux ont profité du vote de la minorité russophone, un tiers de la population, dont une partie dénonce des politiques jugées discriminatoires. Mais ces formations ne devraient toutefois pas peser sur la politique du gouvernement.
2: On clôture ce journal en Bosnie-Herzégovine où 3,2 millions d'électeurs étaient appelés aux urnes ce dimanche.
3: Dimanche, les citoyens étaient invités à voter pour choisir les 3 membres de la présidence collégiale, les députés nationaux ainsi que les dirigeants de la Fédération de Bosnie-Herzégovine et de la République serbe de Bosnie. Suivant les modalités du système politique du pays, héritage des accords de paix de 1995, les résultats encore préliminaires désignent pour la présidence partagée la nationaliste serbe Zeljka Zjavonic du parti SNSD, le modéré bosniaque Denis Berisovic et la nationaliste l'actrice croate Darijana Filipović.
2: Si Milorad Dodik n'était pas candidat, son nom a dominé la campagne électorale.
3: Ancien président de la République serbe de Bosnie et chef du parti nationaliste serbe SNSD, il a été démis de ses fonctions en 2025 après avoir été condamné pour avoir refusé d'appliquer les décisions du haut représentant international chargé de superviser la mise en œuvre des accords de paix. Il lui est depuis, pour une durée de 6 ans, interdit d'exercer une fonction publique. Sans être inscrit sur les listes électorales, il aurait été tout de même omniprésent durant la campagne. À la suite des résultats, il a salué une victoire de son camp où son parti conserve le siège serbe à la présidence et il a remercié Donald Trump dont l'administration a levé les sanctions américaines qui le visaient ainsi que Vladimir Poutine.
2: Les élections étaient marquées par un très faible taux de participation.
3: La participation n'a été effectivement que 42% contre plus de 51% en 2022, un désintérêt que beaucoup attribuent à la complexité des institutions. Pour la première fois, afin de lutter contre les fraudes, les électeurs ont été identifiés par empreintes digitales et les bulletins scannés dans les bureaux de vote, ce qui a causé quelques retards.
2: Merci Thomas.
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3: Bonjour à toutes et à tous. Comment s'adapter aux risques côtiers liés au réchauffement climatique ? Submersion des terres par la mer, mais aussi modification considérable de territoires entiers. Nous en parlerons tout à l'heure avec Félicie Hazard, en charge de l'étude des risques côtiers au sein du Living Lab GLAZ, une infrastructure de recherche pour anticiper et accompagner ces modifications. Mais avant tout, direction la presqu'île de Gavre dans le Morbihan, qui ne sera bientôt plus rattachée au continent du fait de ce réchauffement climatique. Face à cette réalité, les habitants de cette presqu'île ont choisi de transformer cette urgence en opportunité. Celle de tisser du lien entre eux en faisant naître la maison GLAZ, un tiers-lieu où l'on réfléchit aux solutions concrètes pour s'adapter à la future insularisation de leur territoire. C'est un reportage signé Garance Diaconu de Radio Balise, votre radio associative locale dans les pays de Lorient, Auray et Quimperlé.
4: On va apprendre à faire des supports comme faisaient les anciens, des filets de pêche, dans lesquels il y aura des huîtres. Et on va reconstituer une barrière, non pas de corail, mais d'huîtres, pour protéger le littoral de Gavre, c'est-à-dire 35 km. Hein ? C'est l'objectif. C'est pour ça qu'on commence aujourd'hui.
5: La perspective future que Gavre redevienne une île est une réalité avec laquelle on va devoir composer. Dans ces conditions, comment on vit mieux demain ? Je suis Akira Lavaux, cofondatrice de Maison GLAZ. Aujourd'hui, c'est le festival Les Utopies Littorales, et qui est un festival de prospective maritime et de prospective souhaitable. On a envie de déchirer la grisaille ambiante et de se dire que... en tout cas de propulser les idées. Et quelles seraient les bonnes idées pour vivre mieux demain avec la mer qui monte, vivre mieux demain qu'aujourd'hui sur le littoral. Gavre, c'est un territoire qui est surveillé un peu comme le lait sur le feu par les pouvoirs publics, par les habitants, sur son devenir, en tout cas sa trajectoire physique. On a à la fois la combinaison de quartiers très exposés à l'élévation du niveau de la mer, même si beaucoup de choses sont faites aujourd'hui de reconstitution, de restauration d'écosystèmes côtiers, dunaires, pour bien protéger les gens qui habitent en aval de ces bouts de plage-là. Mais ce qui nous pend au nez aussi, c'est les enjeux autour de l'érosion du trait de côte. Et là, c'est la perspective future d'insularisation, que Gavre redevienne une île. Et quand nous, en tant que tiers-lieu, on expérimente des choses, on ne les expérimente jamais tout seul. C'est la raison pour laquelle on était hyper contente de pouvoir emmener à bord une designeuse comme Florence Vuillet sur son projet Architecture Sentinelle avec les huîtres plates, ou encore le collectif Futuron sur la manufacture des devenirs mériens.
6: Ah oui, mais il y a personne.
7: Tu veux t'asseoir quelque part ?
6: Je vais me mettre là.
7: Oui, vas-y, je te laisse t'installer.
8: Donc moi, je m'appelle Florence et je propose cette exposition qui s'appelle Architecture Sentinelle, qui est le fruit d'une résidence que j'ai fait en Ria d'Etel autour de la création de récifs naturels d'huîtres. Il y a des centaines d'années, il y avait tout au long de la côte littorale une colonie naturelle d'huîtres. C'était comme la barrière de corail, mais ce n'était pas des coraux, c'était vraiment que des huîtres qui bordaient l'Atlantique. Et donc, en fait, elle servait notamment à filtrer, évidemment, l'eau, à stabiliser les fonds marins et à casser les vagues, notamment pendant les tempêtes, et donc à freiner l'érosion des côtes. Donc, ce sont des filets que je crée. Je les remplis avec des coquilles d'huîtres vides et ensuite, je les assemble et ça donne cette structure-là que j'immerge ensuite en riade d'étel à la période de reproduction des huîtres. Et l'idée, en fait, c'est qu'il y ait des essaims qui viennent s'y fixer. Et en fait, ça permet de créer un substrat de base pour la recréation de petits récifs. Je ne sais pas qui est venu pour l'atelier filet. Alors, ouais, poche, ouais. Ce que je disais, c'est qu'on va d'abord... je vais d'abord faire une initiation à la technique du filet, qui est le point de départ pour arriver à une poche. Si jamais vous maîtrisez ça et que vous avez beaucoup de temps devant vous, on pourra faire ça en herbe de la pampa.
9: Je pense qu'il faut...
10: Il n'est pas assez tendu.
8: On peut tendre un peu, alors on peut prendre celui-là et le serrer...
11: Pendant le festival,
12: en fait, on est aussi bénévole, donc c'est le plaisir aussi d'être ensemble.
13: Apprendre des choses.
12: Construire notre futur. Et ceux de nos enfants.
13: Des techniques qui viennent des anciens, parce que là, le ramandage, c'est des anciens, mais pour construire le futur.
14: T'en penses quoi de la terre ?
15: Il y a d'humidité. Elle est fraîche en tout cas.
14: Grosse épaisseur de paillage.
16: Là, il y a un bon mélange. On avait mis pendant l'automne du paillage un peu grossier avec des branches. On amende aussi avec les algues. C'est pratique d'être en bord de mer. Et c'est fait depuis... quand je vais ramasser mes algues, il y a tous les gavrets qui ont un jardin qui viennent ramasser leurs algues aussi. Donc c'est vrai que l'humidité se garde bien. Là, cette semaine, j'ai pas arrosé encore. Moi, c'est Héloïse Dagorn. Je travaille à Maison Glaise et je suis notamment chargée de la mission biodiversité et jardin. On est sur la pointe de Gavre, donc en plein vent. On se prend toutes les tempêtes ici et c'est pas évident avec le vent parce qu'il y a déjà rien que le vent, le sel qui brûle les feuilles et la sécheresse parce que quand t'as il y a quand même un petit microclimat ici, on a un peu moins de pluie qu'ailleurs. Et donc quand t'as du soleil et puis du vent qui passe, toute l'eau s'évapore direct quoi. T'as plus du tout d'eau à la surface de la terre. Pour l'instant, on n'anticipe rien, on n'a pas de bateau qui permette de faire du transport de marchandises ou de quoi que ce soit. Quand la route sera coupée, c'est vrai que ce sera beaucoup plus compliqué d'amener de s'approvisionner. Mais j'ai créé un jardin partagé. Il y avait 6 personnes qui étaient intéressées. Donc chacun a pris un petit bout du potager et ils produisent leurs légumes pour eux. Dans l'idée d'anticiper un petit peu le futur quand Gavre sera redevenu une île.
17: Dans le monde des catastrophes en général, et en particulier sur les inondations et les submersions marines, il y a beaucoup de choses qui sont faites par l'État, par les agglomérations, par les pouvoirs publics, les forces de secours, le SDIS et tout ça. Il y a beaucoup, beaucoup de choses. Mais il y a un angle mort, c'est les habitants. Qui s'adresse aux habitants ? Qui les forme ? Qui les informe ? Il y a eu combien d'exercices ici, ou même en France, pour se protéger de la submersion, comme on pourrait avoir des exercices au Japon, par exemple, contre les tremblements de terre ? Zéro.
18: Si vous voulez des renseignements, c'est sur l'association.
19: Il était là.
18: La dernière fois ou pas ?
19: On installe le stand de l'association Caress, qui est en lien avec Maison Glaise.
17: Moi, je suis le trésorier de l'association. Donc, dans ce tiers-lieu dans lequel il y a une entreprise d'insertion, et l'association, dans l'association, donc il y avait la présidente et puis moi je suis le trésorier. L'association a notamment pour objectif de mettre en place la programmation culturelle, donc par exemple les petits concerts ou le théâtre ou les choses comme ça. L'idée c'est de faire le pari de l'adaptation au changement climatique pour renforcer le lien social, la confiance dans les gens et ainsi de suite. On va même jusqu'à investir le champ de la formation sur le sujet qui nous intéresse ici à Gavre, c'est la submersion marine. Et parce que le jour où l'agglomération de Lorient ou la mairie de Gavre ou des gens feront des plans pour mettre en place des solutions de protection, là, les gens, ils seront plus à même de comprendre. Ici, moi, j'ai rencontré des gens que je n'aurais jamais rencontrés ailleurs. Pourtant, on habite à Gavre et on est 700 habitants seulement. Quoi. Finalement, comment demain, en fait, on peut, dans un lieu tiers, venir après une catastrophe, un peu comme pendant le Covid ou ce qu'on peut voir en Ukraine, comment je viens recharger mes batteries à moi, les batteries de mon téléphone, comment je viens me restaurer, comment je viens me réchauffer dans un lieu comme ça, accueillant, comment on fait face après, pendant et après, quoi.

0: le futur souhaitable pour Maison Glace, bah, c'est déjà de bien gérer sa transformation en coopérative. Là, on est en train de lancer notre transformation depuis le démarrage, maintenant depuis 2019, donc ça fait 7 ans. Là, on rentre dans notre 8e été. Depuis le démarrage de Maison Glace, on est sur un projet qui est éminemment collectif, un peu comme un récif huîtrier. Petit à petit, autour de nous, s'est construit tout un écosystème. Et en fait, dans un moment aussi où on a tous besoin de reprendre du pouvoir sur nos vies, sur nos territoires, dans un moment aussi où peut-être qu'en 2027 peuvent se profiler des revirements politiques, des choses qui feront que on n'aura peut-être pas les mêmes libertés qu'avant, ou pas les mêmes capacités d'être autonome comme ce qu'on peut l'être encore aujourd'hui un peu. C'est assez urgent, je crois, d'avoir des endroits où on préserve l'autonomie de structures, où on les met à l'abri parce qu'on les rend communes.
1: Voilà, à l'instant, ce reportage sur la presqu'île de Gavre dans le Morbihan, dont le territoire va être, vous l'avez entendu, considérablement impacté par le réchauffement climatique. Pour aller plus loin sur ce sujet, Garance Diaconu de Radio Balise a interrogé Félicie Hazard, qui étudie ces risques côtiers au sein du Living Lab Glace, infrastructure de recherche hébergée par la Maison des sciences humaines et sociales de Bretagne.
2: Bonjour Félicie Hazard.
3: Bonjour.
2: Donc vous êtes chargée d'études en sciences sociales au sein du Living Lab Glace, en charge de l'étude risques côtiers. Vous avez travaillé sur les formes d'appropriation et de visibilisation des risques côtiers en Bretagne. Pourquoi avoir choisi cet angle-là? Quel est le point de départ de cette recherche?
3: Alors le point de départ de ce travail, il s'est fait en concertation, en collaboration étroite avec un observatoire régional des risques côtiers, qui, depuis son émergence, a construit son approche autour de l'idée de comprendre, au-delà de des transformations géomorphologiques du littoral, la manière dont ces transformations affectent les populations les plus directement concernées. Disons que les chercheurs avec lesquels je travaille se projettent sur l'idée que les risques côtiers et l'émergence d'une lecture de ces phénomènes sous l'angle du réchauffement climatique, du changement climatique, contribuent à des nouvelles formes d'appréhension de ces phénomènes et également à en accroître leur appréhension. Donc il y a un peu cette idée de transformation latente sur lesquelles on n'a pas énormément de recul et donc on va aller voir un peu ce qui se passe.
2: Et quand vous parlez de risques côtiers, quels sont-ils?
3: Oui, alors je ne suis pas la mieux placée parce que moi c'est moins directement ma partie, mais les risques côtiers ça désigne en géographie particulièrement les phénomènes d'érosion côtière et de submersion marine. En Bretagne, en région Bretagne, c'est ces deux phénomènes-là auxquels on est confronté.
2: Vous avez pu rencontrer plusieurs profils de personnes pendant vos recherches. Est-ce que vous pouvez nous en parler un petit peu? Comment est-ce que vous avez décidé des personnes que vous alliez rencontrer?
3: L'entrée, elle a été davantage au niveau de la forme collective, initialement associative, avec vraiment des questions très simples de comment, à ces échelles-là, des citoyens mobilisés s'emparer de la question des risques côtiers au regard de leurs préoccupations. Donc l'idée, ça a été de se demander, ben, par exemple, un collectif ou une association qui se préoccupe de la biodiversité sur le rivage, comment est-ce qu'elle se prépare à la possibilité de l'immersion au moins partielle des territoires dont elle se préoccupe. Et ensuite, ça nous a amené à déterminer, à suivre un peu plus spécifiquement quelques collectifs. Et du coup, à se rendre compte, notamment pour l'un d'entre eux, et je pense que c'est à ça que vous faites référence, de l'hétérogénéité des profils qui étaient mobilisés, quoi. Et ça, c'est particulièrement vrai dans le cas du collectif auquel je pense, parce que c'est un collectif qui se fait vraiment sur des questions locales, sur l'enjeu de mesurer en fait le recul du trait de côte sur à l'échelle d'une commune. Et donc il y a cette entrée qui est très différente du fait de passer par la protection de la biodiversité ou passer par d'autres entrées qui pourraient être davantage politiques également. Mais donc là, il y a cette entrée, cet ancrage local très fort qui permet de se structurer autour de la question de faire quelque chose d'utile. Et de, derrière cette reconnaissance collective de l'utilité des actions et des pratiques qui sont menées, ne pas interroger des questions d'aménagement un peu plus larges qui seraient des sources de conflit, en fait.
2: En France, il y a un point de bascule qui a permis la visibilisation de ce sujet, c'est la tempête Xynthia en 2010. Qu'est-ce qui se change à ce moment-là du côté des politiques publiques ?
3: La tempête Xynthia, ça marque effectivement un changement, une forme de prise en charge d'une vulnérabilité nouvelle. Ce que je peux vous dire, c'est que la lecture dominante qui a émergé, ça a été vraiment l'idée que Xynthia a été aussi catastrophique parce qu'il y a eu une forme de perte de culture du risque sur les littoraux. Il y a cet angle-là de lecture qui a été de... Il faut renforcer cette culture du risque. C'est ce qui va permettre aussi d'atténuer les effets de ce type de phénomène à venir.
2: Une culture du risque aussi au regard du changement climatique. Et du coup, si j'imagine que ce n'est pas la même appréhension que de se dire que c'est des événements qui peuvent revenir et aussi être amplifiés dans leurs manifestations.
3: Oui, tout à fait. Le changement climatique contribue vraiment à requalifier des phénomènes qui, de toute façon, participent de la manière dont on vit de toute façon sur les littoraux. Mais oui, la projection vers l'accroissement de ces phénomènes contribue effectivement à une prise en charge différente, mais aussi à un regard véritablement différent et à une médiatisation plus importante. En fait, on s'en rend compte assez rapidement que vraiment la matérialité du changement climatique sur les littoraux, il est abordé principalement au travers de cette question des risques côtiers.
2: Qu'est-ce qui change dans ce regard, justement ?
3: C'est une excellente question et c'est un peu ce à quoi on s'attelle, ce qu'on cherche à comprendre, nous aussi. Et c'est pas évident. Il n'y a pas une lecture évidente qui émerge. Ce qu'il y a, c'est que ça impose, d'une certaine manière, une prise en charge de l'impermanence et une sorte de relecture de ces espaces comme étant nécessairement mouvants. Ça, c'est des choses qui émergent, qu'on voit émerger quand même de la part de pas mal d'acteurs qui ont en charge la gestion de ces espaces. Et ensuite, ça peut se traduire de beaucoup de manières différentes.
2: Donc là, on se disait, il y a un des points de repère, donc c'est cette tempête Xynthia pour la région Loire-Atlantique. Et dans un de vos textes, vous dites qu'à l'échelle de la Bretagne, il n'y a pas forcément d'événements comparables, en tout cas à l'échelle régionale, qui soient présents dans la mémoire collective. Mais là, par contre, on peut l'entendre dans le reportage. À d'autres échelles, comme celle de Gavre, cela existe. Comment est-ce que cette mémoire collective, elle structure aussi peut-être l'envie ou la formation plutôt de collectif derrière? Et qu'est-ce que ça change dans l'appréhension de ces problèmes-là ?
3: Oui, vous l'avez bien dit. Ce qui est sûr, c'est que la spécificité du littoral breton, elle contribue à la formation de situations localement très disparates. Et donc, effectivement, s'il n'y a pas de catastrophe d'ampleur de la même échelle que celle de Xynthia, on peut avoir en revanche des situations locales marquées historiquement par des phénomènes qui continuent à avoir des échos et à avoir une place dans la mémoire collective sur des échelles assez local. Et ensuite, effectivement et évidemment, ça dépend des relais qui trouvent dans les collectifs potentiellement mobilisés autour de ces questions, de la manière dont la mémoire est entretenue au sein des collectifs. Donc, je ne saurais pas mieux vous répondre qu'en disant que effectivement, ça renforce l'idée d'avoir une attention à ces échelles locales-là. et à ses spécificités de situations qui peuvent être vraiment très disparates.
2: Donc ça, c'est une vision. Et puis il y a celle aussi que vous avez étudiée, donc vous le disiez, à travers la médiatisation de ces événements, à travers une revue de presse. Quelle vision prédomine dans ces articles ?
3: Oui, alors, on a réalisé un travail dans le premier semestre de l'année 2025, si je me souviens bien, autour de la place des risques côtiers dans la presse quotidienne régionale en Bretagne, en cherchant donc à mesurer la place qu'occupent ces thématiques-là et le cadrage dominant qui en ressort. Une des premières conclusions, ça a été que effectivement, il y a un accroissement de la visibilité de la thématique des risques côtiers au sein de la PQR. Et ensuite, ce qui ressort également, ça a été la prédominance d'une forme de cadrage qu'on a qualifié de technique, qui donne la priorité à des discours institutionnels ou scientifiques qui viennent qualifier les phénomènes et qui laissent peu de place, en tout cas, disons, une place moindre ou moins immédiatement visible à des formes d'appréhension alternative des phénomènes associés au risque côtier.
2: Merci beaucoup Félicie Hazard. Je le rappelle, vous êtes chargée d'études en sciences sociales au sein du Living Lab Glaze, en charge de l'étude risque côtier.
3: Merci.
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0: Bonjour Michel Derdevet.
1: Bonjour Laurence Bron.
0: Dans cette chronique, nous allons parler aujourd'hui de santé. Est-ce que l'Europe peut encore garantir sa souveraineté, Michel ?
1: Oui, c'est un vrai sujet et c'est un sujet qui a été travaillé par le groupe Santé de Confrontation Europe. C'est un groupe de travail interne à notre think tank qui est dirigé par Anne Buchet. Et Anne Buchet, c'est l'ancienne directrice générale en charge de la santé à la Commission européenne. Donc, pour répondre à votre question, Laurence, oui, le groupe de travail montre que la souveraineté sanitaire, ça n'est pas uniquement une autonomie nationale intégrale. C'est à la fois maîtriser les dépendances critiques, favoriser l'accès aux produits de santé et aux innovations pour le plus grand nombre en Europe, et surtout rendre viables des systèmes de santé. Donc, vous voyez, au final, on est au cœur de ce qu'on appelle le modèle social européen.
0: Michel Derdevet, pourquoi l'Europe doit-elle se préoccuper de sa souveraineté sanitaire ?
1: Parce que peut-être d'abord, il faut qu'on se remette 5-6 ans en arrière. La crise du Covid-19, elle a provoqué une prise de conscience. Les gouvernements européens ont mesuré la fragilité de leur système de santé et leur dépendance du reste du monde pour les produits médicaux. Depuis, la discussion ne porte plus seulement sur les approvisionnements en temps de crise, vous rappelez les masques et autres données de ce type, mais sur des pénuries structurelles qui touchent les États membres. Vous savez, Laurence, les chiffres sont parlants. Selon le Parlement européen, l'Union européenne, elle importe environ 40% de ses médicaments, principalement les médicaments génériques d'ailleurs, et 80% des principes actifs qui composent les médicaments, et ces importations viennent surtout de Chine et d'Inde. Donc vous voyez, les écarts de coûts en plus s'expliquent par le coût du travail, les coûts environnementaux, mais aussi par les subventions de ces deux pays, la Chine et l'Inde, à leurs producteurs. Et les dispositifs médicaux sont exposés à des risques de rupture du même ordre. Vous voyez, on est dans une situation d'extrême tension au plan des échanges commerciaux en matière de santé.
0: Michel Derdevet, est-ce qu'on peut expliquer comment l'Europe y répond, concrètement, que met-elle en place ?
1: Alors, au lendemain de la crise du Covid-19 que j'évoquais, l'Europe elle a mis en place une autorité européenne de préparation et de réaction en cas d'urgence, l'ERA, qui a été créée en 2020, un peu sur le modèle d'ailleurs américain de ce qui existe aux États-Unis depuis de nombreuses années. Et cette ERA, H-E-R-A, Autorité européenne de préparation et de réaction en cas d'urgence sanitaire, elle coordonne les achats conjoints et elle soutient la constitution de stocks stratégiques. L'Union européenne, elle a aussi adopté un Critical Medicine Act qui fait de la résilience des chaînes d'approvisionnement un objectif de politique publique à part entière. Et puis il y a, et c'est en cours, un paquet pharmaceutique dont les négociations se sont achevées en décembre 2025 et qui modernise la législation pharmaceutique de l'Union. Mais au-delà de ces textes et de cette institution qui est l'ERA, il y a aussi un enjeu essentiel, c'est l'innovation. Et là, malheureusement, pour nous Européens, le décrochage est réel. Quelques chiffres. Les États-Unis investissent environ 2 fois plus que l'Union européenne en R&D publique et clinique. Et en 2024, les entreprises chinoises ont développé 28 nouvelles entités moléculaires contre 25 aux États-Unis et malheureusement 18 en Europe. Donc, et pour y répondre, l'Europe, elle avance. Certes, il y a un Biotech Act, un texte sur les biotechnologies qui a été adopté. Elle a mis en place aussi une évaluation conjointe des technologies de santé, une révision des règlements sur les dispositifs médicaux ou un espace européen des données de santé. Mais comme l'a souligné Mario Draghi dans son rapport, malheureusement, les industries de santé doivent être placées au même niveau que l'aérospatiale, l'énergie ou la défense si on veut être au rendez-vous de l'histoire.
0: Et ces réponses sont-elles à la hauteur des défis sanitaires ?
1: C'est un peu la question que pose notre groupe de travail santé, car l'Union dispose de compétences très limitées en matière de santé. Vous savez, on est sous ce qu'on appelle une compétence d'appui. Donc il faut bien rappeler à nos auditeurs que l'Union européenne, elle n'est que ce que des États membres veulent qu'elle soit. C'est-à-dire que si les compétences ne sont pas transférées au niveau européen, ça reste du niveau national. Et donc en matière de santé, on est avant tout sur des politiques publiques nationales qui, après, selon le besoin, peuvent se communautariser. Et donc, voilà, l'influence de l'Europe, elle passe sans doute par la sécurité sanitaire, la recherche et les maladies rares ou l'attractivité de ses territoires, mais elle doit être avant tout, juridiquement aujourd'hui, un appui des efforts nationaux puisque cette compétence n'a pas été transférée. Et si vous me permettez, Laurence, pour terminer peut-être cette chronique, pendant ce temps-là, les patients, eux, ils attendent. Le délai moyen d'accès aux médicaments en Europe est de 597 jours. Et près d'un médicament innovant sur deux ayant obtenu une autorisation centralisée n'était pas accessible aux patients l'an dernier en 2025. Les besoins de santé non satisfaits en Europe sont passés de 1,9% à 3,6% des personnes des citoyens européens entre 2019 et 2024, avec une détérioration concentrée sur les segments les plus défavorisés de la société. Donc Mario Draghi a employé cette formule, mais j'aimerais peut-être conclure par ce mot-là, nous sommes devant un défi existentiel. Sans innovation, l'économie européenne stagnerait et ne pourrait plus financer son modèle social. Et l'Europe abandonnerait alors ses valeurs d'équité et d'inclusion. Et vous voyez, la santé, elle est autour de tout ça. Ce n'est pas un sujet exogène, c'est un sujet qui est central de ce point de vue.
0: Merci Michel Verdevez. Je rappelle que vous êtes le président du think tank Confrontation Europe.
1: Merci Laurence Brun et à bientôt sur Aura Radio.
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1: Je vais juste vous demander de scanner votre carte étudiante.
2: C'est vraiment des centaines d'étudiants sont venus au Forum de l'emploi étudiant avec le même objectif. Trouver un emploi qui puisse se glisser entre deux cours, une séance de révision et les contraintes de la vie universitaire. C'est le Service universitaire d'information et d'orientation de l'Université de Nantes qui l'organise le 16 et le 17 septembre 2026.
3: Le Forum d'emploi Job étudiant, c'est le service qui propose aux étudiants de venir rencontrer une vingtaine d'entreprises pendant deux jours afin de leur proposer un emploi.
2: Mais quels sont les emplois proposés aux étudiants ? Nous avons posé la question à plusieurs responsables présents sur les forums.
3: On a des structures qui proposent de la garde d'enfants, des structures qui proposent des missions d'inventaire, des structures qui proposent aussi des jobs intérim.
4: C'est à nous d'aller chercher les emplois en entreprise qui peuvent correspondre aux étudiants. Par exemple, de démarcher les hôtels, les restaurants, d'aller cibler des emplois pour le week-end. Voilà, c'est comme ça qu'on arrive à fonctionner avec les étudiants.
5: Il y a beaucoup de variétés, sans forcément avoir des connaissances plus, mais au moins on peut trouver du boulot facilement et c'est ça qui est intéressant.
6: On vous demande juste de savoir compter, de savoir être rigoureux.
2: Pourtant, mener de front ses études et un emploi, ce n'est pas toujours évident.
7: Je suis sur deux campus différents. Je suis à 25 heures de cours par semaine.
8: Notre emploi du temps, il change toutes les semaines. Donc, pas avoir des 10 heures, de 8 heures à 18 heures, 8 heures, 19 heures.
2: À des emplois du temps déjà bien chargés, s'ajoute le temps consacré aux révisions. Alors, pourquoi travailler en parallèle de ses études ? Pour certains jeunes, la réponse est simple. Ils n'ont tout simplement pas le choix.
4: Il y a beaucoup plus d'étudiants qui recherchent du travail aujourd'hui par rapport à, on va dire, une dizaine d'années.
3: On sait qu'aujourd'hui, les étudiants ont des budgets qui sont serrés.
8: Actuellement, je cherche juste un travail pour me sortir de certaines situations délicates de la vie quotidienne, quoi.
5: Gagner de l'argent, on n'en a pas énormément en étant étudiant pour avoir un niveau de vie un peu mieux, quoi.
2: Et si dans certains pays européens, les bourses permettent aux étudiants de couvrir leurs dépenses, les jeunes Français que nous avons rencontrés décrivent une réalité bien différente.
7: Je suis boursière, voilà, qui ne suffirait pas non plus à convenir à tous les besoins, quoi.
4: S'ils cherchent un boulot, c'est principalement pour avoir un petit peu plus d'argent, puisqu'aujourd'hui, la bourse ne comble pas tous les frais qu'un étudiant peut supporter entre le logement, la nourriture, le transport, etc.
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0: Bonjour Élise Bernard.
1: Bonjour Laurence.
0: L'état de droit européen se manifeste de façon particulièrement nette avec les sanctions renouvelées et complétées à l'encontre des membres et proches du Kremlin. Mais que peut-on comprendre des demandes de retrait, Élise, formulées à la dernière minute par la France et le Luxembourg ?
1: Oui, Laurence, ce 22 septembre, au moment de l'expiration du paquet de sanctions européens, ce qui était jusque-là un renouvellement de routine, je dirais, il a attiré notre attention.
0: Alors, pas de nom ou de sanctions supplémentaires cette fois-ci ?
1: Au contraire. Paris a signalé assez tardivement dans les négociations vouloir retirer l'oligarque Alisher Usmanov de la liste des individus sous sanctions, à cause de craintes pour la sécurité nationale, je cite. Puis le Luxembourg en a profité pour demander le retrait du mania banquier Mireille Friedman du paquet de sanctions, en invoquant la même crainte.
0: Et comment ont réagi les autres États ?
1: Alors, la Lettonie, clairement contre ce retrait, a fini par céder en décidant de s'abstenir sur le vote des sanctions. Ça veut dire qu'elle est clairement contre le retrait de ces deux individus de la liste des sanctionnés. Donc, elle n'est pas en faveur de la nouvelle liste, mais la Lettonie ne s'y oppose pas. Et sans

0: Surprise, la levée des sanctions sur ces deux oligarques, elle est considérée par les représentants ukrainiens comme des concessions accordées aux proches de l'agresseur, je cite.
1: Alors, on sait, Élise, que Michael Friedman poursuit le Luxembourg aux fins d'accéder à ses actifs gelés au sein du Grand-Duché. Le retirer permet de limiter l'ampleur du contentieux, mais que sait-on côté français qui aurait convaincu les partenaires européens ?
0: Cela concernerait l'emprisonnement de citoyens français en Azerbaïdjan. Paris utiliserait alors les négociations du paquet de sanctions comme monnaie d'échange pour faire libérer ses ressortissants.
1: N'est-ce pas là un désaveu de notre état de droit européen ?
0: On peut se demander en effet. La France, avec son initiative de dissuasion nucléaire avancée, elle dispose d'un levier considérable pour avancer ses intérêts au détriment d'un état de droit exigeant de l'Union. Autrement dit, Paris vient de poser sur la balance le droit fondamental à la sécurité face à l'objectif d'essoufflement de l'économie russe. Alors maintenant, on peut imaginer que les arguments en faveur de cette levée de sanctions, très spécifiques, ont mis en exergue la moins mauvaise solution au regard de circonstances que nous ne connaissons pas exactement. En fait, le secret des négociations au Conseil, c'est la règle. Alors peut-être que nos enfants auront l'explication entière dans leur livre d'histoire de relations internationales, mais pour l'instant, nous n'en savons pas plus.
1: Merci beaucoup, Élise Bernard.
0: Merci.

0: et le Centre Europe direct de Strasbourg.
1: Bonjour Olivier.
2: Bonjour Jean-Cyan.
1: Avec la guerre en Ukraine ou les tensions au Moyen-Orient, l'Union européenne est régulièrement amenée à prendre position sur la scène internationale.
2: C'est justement le rôle du Service européen pour l'action extérieure, qu'on appelle plus simplement le SEAE. C'est un peu le ministère des Affaires étrangères de l'Union européenne. Son rôle, c'est de gérer les relations diplomatiques de l'Union européenne avec le reste du monde et de mettre en œuvre sa politique étrangère et de sécurité commune qu'on appelle la PESC.
1: Depuis quand l'Union européenne a-t-elle ce genre d'outils ?
2: L'idée d'une politique étrangère commune germe dès la fin des années 90. Le traité d'Amsterdam en 97 crée un premier poste de haut représentant pour la fameuse PESC, mais à l'époque, son rôle reste assez limité. C'est vraiment le traité de Lisbonne de 2007 qui change la donne. Il renforce considérablement les pouvoirs du haut représentant et pose les bases d'un vrai service diplomatique européen. Ce service, le SEAE, voit officiellement le jour en 2011. Aujourd'hui donc, la chef de la diplomatie de l'Union européenne et l'estonienne, Kaja Kallas. Ancienne première ministre de son pays, elle occupe ce poste depuis décembre 2024 pour un mandat de 5 ans. Ce qui est intéressant avec ce poste, c'est qu'il cumule plusieurs fonctions. Kaja Kallas est aussi vice-présidente de la Commission européenne. Elle préside le Conseil des Affaires étrangères, donc qui réunit les ministres des 27, et elle dirige le service, le SEAE, une triple casquette censée garantir une plus grande cohérence entre les institutions qui s'occupent de politique étrangère.
1: Et outre Kaja Kallas qui représente le SEAE, qui en fait partie ?
2: Eh bien, le SEAE a la particularité de rassembler des profils très différents. Des fonctionnaires du Conseil de l'Union européenne, de la Commission européenne, mais aussi des diplomates détachés par les services diplomatiques des États membres. En 2016, le SEAE était composé de 4237 agents, environ 2000 basés à Bruxelles et plus de 2200 basés dans des délégations à travers le monde.
1: C'est quoi concrètement des délégations ? À quoi servent-elles ?
2: Les délégations de l'Union européenne s'apparentent en quelque sorte à des ambassades. Il y en a aujourd'hui 139 présentes dans la quasi-totalité des pays du globe. Elles représentent l'Union européenne sur place, font remonter des informations à Bruxelles, négocient parfois au nom de l'Union et mettent en œuvre les priorités européennes dans chacun des pays, que ce soit sur les questions commerciales, migratoires, humanitaires ou climatiques. Il existe aussi des délégations auprès de certaines organisations internationales, comme par exemple à Genève, auprès de l'ONU, ou bien même ici à Strasbourg, auprès du Conseil de l'Europe.
1: En tant que citoyenne européenne, ai-je la possibilité de me rendre dans ces délégations en cas de pépin à l'étranger ?
2: Tout à fait. Déjà, en tant que citoyen européen ou citoyenne européenne, si votre pays n'a pas d'ambassade sur place, vous pouvez vous adresser à celle d'un autre pays de l'Union européenne. C'est ce qu'on appelle la protection consulaire. Le meilleur exemple, c'est le Covid en 2020, avec les frontières qui se fermaient partout. Ce sont elles, ces délégations, qui ont coordonné les rapatriements entre pays européens.
1: Et au-delà de la représentation diplomatique, est-ce que l'Union européenne peut agir concrètement sur le terrain, par exemple en cas de crise ou de conflit ?
2: Oui, c'est là qu'intervient un autre outil de la politique de sécurité et de défense commune, la PSDC, qui fait partie intégrante de la politique étrangère de sécurité commune. Elle permet à l'Union de déployer des missions civiles ou des opérations militaire en dehors de ses frontières pour maintenir la paix, prévenir des conflits ou renforcer la sécurité internationale. Il faut bien comprendre que l'Union européenne ne possède pas d'armée. Ce sont les États membres qui mettent volontairement des capacités humaines et matérielles à sa disposition. Au total, l'Union européenne a lancé plus d'une quarantaine de missions et opérations de ce type depuis le début des années 2000 et il en existe encore une vingtaine aujourd'hui réparties sur plusieurs continents. Sur le volet civil, on peut citer EULEX au Kosovo qui, depuis 2008, aide à reconstruire un système judiciaire. Tandis que sur le volet militaire, il y a par exemple l'EUMAN en Ukraine, une mission qui forme les soldats ukrainiens depuis 2022 en pleine guerre contre la Russie. Et plus récemment, il y a l'opération Aspides lancée en 2024 en mer Rouge pour protéger les navires marchands contre les attaques des rebelles houthis. Dans le contexte du conflit avec l'Iran et les États-Unis, l'extension de l'opération au détroit d'Ormuz a été discutée en mai.
1: Pas d'armée européenne donc, mais une volonté d'avoir une réelle diplomatie européenne pour représenter les 27 à l'étranger ou intervenir et former dans des situations de crise.
2: Exactement, c'est bien l'idée du SEAE, parler d'une seule voix. Mais dans les faits, l'Union européenne, c'est 27 pays souverains qui ne sont pas toujours d'accord entre eux, que ce soit sur la question palestinienne, face à la pression américaine, la guerre en Ukraine, ou plus récemment sur la guerre États-Unis-Iran, où seule l'Espagne a vraiment condamné l'intervention américaine quand l'Union européenne s'est contentée d'appeler à la retenue. Les intérêts nationaux pèsent parfois plus lourd que le réflexe européen.
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1: En octobre, les eurodéputés devront se rendre deux fois à Strasbourg en l'espace de trois semaines. La première de ces deux sessions plénières commence lundi soir. Bonjour Florent Vautier.
2: Bonjour Laurence.
1: Florent, les négociations sur le prochain budget à long terme de l'Union européenne sont toujours en cours et il en sera de nouveau question cette semaine au Parlement.
2: Les eurodéputés ont adopté leur position sur ce cadre financier pluriannuel 2028-2034 lors de la session plénière d'avril. Ils demandent une augmentation de 10% par rapport aux 2000 milliards proposés par la Commission en juillet 2025. Priorité des parlementaires, soutenir la défense et la sécurité, la compétitivité, mais aussi les politiques de cohésion et l'agriculture. Ils proposent aussi de nouvelles sources de recettes pour le budget européen, par exemple une taxe sur les services numériques et une autre sur les jeux d'argent et de hasard en ligne. Problème, les États membres, eux, via le Conseil, voulaient revoir à la baisse la proposition initiale de la Commission. La nouvelle présidence irlandaise doit préciser son cadre de négociations ces prochains jours. Le débat aura lieu mercredi dans l'hémicycle du Parlement.
1: Autre dossier majeur cette semaine à Strasbourg, Florent, l'innovation dans le domaine de la défense.
2: Oui, c'est un nouveau programme de l'Union européenne baptisé Agile. 115 millions d'euros conçus pour apporter un soutien, je cite, rapide, souple et ciblé aux petites et moyennes entreprises, y compris des start-up. Dans le contexte de l'invasion russe de l'Ukraine, ce programme doit permettre de stimuler l'innovation grâce à des subventions accélérées et à l'accès à des infrastructures de tests et de certification. Sont concernées des technologies dites émergentes et de rupture qui incluent l'intelligence artificielle, l'informatique quantique ou encore la robotique. L'accord conclu en juillet entre le Parlement et les États membres sera voté mardi matin dans l'hémicycle après un débat sur la préparation du Conseil européen d'octobre.
1: Florent, les eurodéputés vont aussi se pencher sur les relations de l'Union européenne avec la Chine cette semaine.
2: Depuis le début de l'année, trois délégations de parlementaires se sont rendus dans le pays. Une quatrième doit suivre en octobre. Les relations entre le Parlement et les autorités chinoises n'ont repris que l'an dernier. Elles avaient été gelées en 2021 après des sanctions contre plusieurs députés européens. Des fonctionnaires et des organisations chinoises avaient eux-mêmes été sanctionnés par l'Union pour des violations des droits humains. Les tensions géopolitiques se sont intensifiées ces derniers mois avec les prétentions de Pékin sur son voisin Taïwan et le soutien à la Russie dans son invasion de l'Ukraine. Il y a des tensions économiques aussi, notamment sur l'industrie. Il y a quelques jours, la Chine a promis de protéger son industrie de manière, je cite, inébranlable si l'Union européenne décidait d'imposer des restrictions contre les entreprises ou les produits chinois. Mardi soir, dans l'hémicycle, le débat portera sur une recommandation du Parlement à propos des relations politiques avec la Chine, un texte offensif qui demande notamment à la Commission et aux États membres de condamner le positionnement chinois envers la Russie, ses violations répétées des droits de l'homme, mais donc aussi son attitude déloyale envers l'industrie européenne. Le rapport incite également l'Union à se rapprocher de l'Inde pour contrecarrer les ambitions chinoises en Asie du Sud-Est. Le vote sur ce texte aura lieu mercredi.
1: Florent, en bref, quelques autres sujets seront au menu du Parlement cette semaine.
2: Oui, mardi, les députés débattront de la loi sur le logement abordable proposée cet été par la Commission. En Europe, presque un demi-million de personnes sont sans domicile fixe. La Commission veut un cadre juridique commun pour les autorités locales, notamment pour fluidifier les procédures de construction. Mercredi, un autre débat portera lui sur la crise du coût de la vie. Partout en Europe, les prix de l'énergie s'emballent. Ce débat devrait notamment porter sur le nouveau fonds social pour le climat. Plus de 85 milliards d'euros de financement sont prévus jusqu'en 2032 pour soutenir les ménages et les petites entreprises confrontées à des coûts élevés. Concernant la protection des mineurs en ligne, un premier débat est organisé également mardi sur le Kids Act présenté il y a deux semaines par la Commission, avec notamment la question du contrôle de l'âge sur les réseaux sociaux. Les députés devraient aussi adopter mardi de nouvelles règles pour améliorer la protection des travailleurs exposés à des substances dangereuses. Et puis mercredi après-midi, le Parlement va interroger la Commission sur la stratégie de l'Union en matière de lutte contre la corruption. Un projet de résolution plaide notamment pour des mesures visant à protéger l'indépendance de la justice, les lanceurs d'alerte et les journalistes.
1: Merci Florent Vautier. On vous retrouve mardi et mercredi de 18h à 19h avec Lola Sautier-Oyer en direct du Parlement à Strasbourg pour les Soirinales.
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0: Lundi 5 octobre, il est 17h35. Bonsoir à toutes et à tous et bienvenue dans les Soirinales sur E-Radio. Au programme de cette édition, l'alimentation d'abord avec une initiative qui cherche à rendre l'accès à une nourriture de qualité et accessible. Nous irons ensuite à Cussac-Fort-Médoc, près de Bordeaux, où une petite commune expérimente une autre façon de penser son alimentation locale. À Lille, nous nous demanderons aussi comment une ville peut agir très concrètement pour faire vivre la paix au quotidien. Et puis nous parlerons de santé, de diplomatie, de souveraineté européenne avec plusieurs rendez-vous consacrés aux grands enjeux qui se jouent aujourd'hui à l'échelle des 27. Vous écoutez les Soirinales sur E-Radio. Nous sommes ensemble jusqu'à 19h.
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0: Et si l'accès à une alimentation de qualité devenait un droit, au même titre que l'accès aux soins ou à l'éducation, à Roubaix, une initiative cherche justement à expérimenter une autre manière de financer l'alimentation en faisant contribuer chacun selon ses moyens. Le principe existe déjà sous différentes formes ailleurs en Europe. On en parle avec Samuel Lechter, chargé de projet pour Elkajet, invité de Lola Sautier-Oyer.
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2: Aujourd'hui, magasin participatif, précédemment groupement d'achat, Elkajet travaille désormais à la création d'une caisse de sécurité sociale alimentaire à Roubaix pour permettre l'accès à des produits alimentaires de bonne qualité et abordables. On en parle aujourd'hui sur E-Radio avec Samuel. Samuel, bonjour et merci d'être avec nous. Vous travaillez donc sur les questions d'accessibilité alimentaire chez Elkajet. Alors avant de rentrer dans le vif du sujet, peut-être quelques mots sur Elkajet. Qu'est-ce que c'est concrètement ?
3: Aujourd'hui, c'est un magasin participatif, mais c'est une jolie histoire. Au démarrage, quelques habitants et habitantes de Roubaix qui ne trouvent pas de pain et qui se disent, si nous, on l'achetait ensemble, peut-être qu'en grande quantité, ça nous reviendrait moins cher. Et ce groupement d'achat, il commence avec les agrumes. Petit à petit, de nouvelles personnes se joignent en disant « Mais pourquoi pas de la farine? Pourquoi pas des pâtes? Pourquoi pas des légumes de proximité? On pourrait même aller voir les fermes, moi j'en connais quelques-unes. » Et donc le petit groupement d'achat se constitue avec plus de 80 adhérents et adhérentes. Et aujourd'hui, c'est plus de 680 foyers qui sont adhérents de l'association, qui viennent acheter ici des fruits, des légumes, mais aussi de la viande, du poisson, de la fromage, de la crèmerie. Et donc on peut faire à peu près toutes nos courses ici.
2: Alors comment, dans le cadre d'Elkajet, vous en êtes venu à mettre sur la table la question d'une sécurité sociale de l'alimentation ?
3: L'intérêt de l'Elkajet au démarrage, c'est l'achat groupé. On achète un sac de 25 kg de farine, on le détaille bénévolement en petits sacs de 1 kg et on les achète au prix du 25 kg. Donc on a accès à une farine de qualité à un prix qui est plus abordable. L'activité se développant, de personnes sont devenues salariées de l'association pour pouvoir organiser le travail bénévole, participer à la vie et à l'entretien du site, ce qui rajoute une charge, mais une charge qui est maîtrisée puisque c'est 20% de marge sur les produits. Donc les produits producteurs sont toujours rémunérateurs pour les personnes qui produisent l'alimentation et sont davantage accessibles sous forme associative pour les personnes qui voudraient y avoir accès. Ça ne suffit pas. On a encore énormément de personnes qui ne peuvent pas acheter ces produits à ce prix-là. Donc, il y a un dispositif qui s'appelle Panier qui a été mis en œuvre à Elkajet, qui est un dispositif qui, dans les Hauts-de-France, permet de faire prendre en charge 50% du prix d'un panier de fruits, légumes et œufs par semaine et par foyer, en fonction du quotient familial. Donc, en dessous de 1 200 €, vous êtes éligible. Ce qui est compliqué dans cette projection-là, c'est que c'est une politique descendante. Pourquoi du bio ? Pourquoi 50% et pas 42 ou 75% et les quotients familiaux à 1 200 €, en réalité à 1 300 ou 1 500 €, il y a encore beaucoup de personnes ou même en dessous qui ne peuvent pas payer les 50% restants qui sont à leur charge. Mais c'est drôlement bien parce que c'est entre 4 000 et 5 000 paniers qui sont vendus par an grâce à ce dispositif-là. Donc ça amorce déjà cette réflexion sur une accessibilité, sur un besoin. Il y a aussi une caisse de solidarité. Quand vous rentrez à la caisse, vous n'avez rien à manger, vous repartez, vous avez choisi ce que vous voulez manger et ce n'est pas une question d'argent. Évidemment, ces deux dispositifs ne changent pas le système complet de l'alimentation et donc un groupe de structures s'est rassemblé à l'initiative d'Elkajet autour des projets de démocratie alimentaire. Non. Il existe à Montpellier une sécurité sociale de l'alimentation depuis 2020 qui s'émet sur le territoire national, sur plus de 100 villes qui proposent aujourd'hui des petits poches d'expérimentation sécurité sociale alimentaire, pourquoi pas à Roubaix, dans un espace où la vie militante ouvrière a toujours été autour des coopératives et autour des syndicats extrêmement en avance. Et donc les solidarités alimentaires se mettent en place autour de ce projet-là à Roubaix, mais qui font aussi écho au projet d'ordonnance verte qui vient de Strasbourg en 2022 et qui émerge sur le territoire, qui a commencé à Villeneuve-d'Ascq en septembre autour de Lille. Les poches de sécurité sociale d'alimentation et de démocratie alimentaire qui sont à Loos, à LM, à Villeneuve-d'Ascq, à Ronchin également. Et donc tout ça fait écho à des projets qui, de façon métropolitaine, se répondent.
2: Et quelle place alors pour les producteurs et les productrices locaux dans ce projet ?
3: Alors le projet, dans sa construction, en termes de méthodologie, on propose de se donner, ça a commencé en septembre et on se donne jusqu'à janvier pour constituer un collectif citoyen d'une cinquantaine de personnes qui auraient envie de s'intéresser à c'est quoi ma place dans le système alimentaire aujourd'hui ? Est-ce que j'en ai une ? Et si j'en ai pas, laquelle est-ce que je voudrais prendre ? Et donc qu'est-ce qu'on mange demain si c'est plus une question d'argent ? On commence par dire ce qu'on veut manger et après on se pose la question de comment on le finance. Mais d'abord on donne nos valeurs. Ce collectif citoyen, il a besoin d'apprendre comment fonctionne le système alimentaire. C'est quoi la différence entre un œuf et un œuf bio ? Il y a très peu de personnes

0: l'alimentation en 2026. C'est-à-dire, on renverse la proposition qui est habituellement faite sur le territoire au niveau de l'alimentation. Je vous signe l'installation d'un supermarché. Donc, c'est le supermarché qui a carte blanche pour choisir ce que vont manger les habitants et les habitantes. On renverse la proposition, c'est le territoire qui exprime son besoin alimentaire et on se met en branle pour y répondre avec les propositions locales. Le comité de Roubaix, il est l'initiative d'Elcaget, il est surtout collectif. On a reçu des sous pour co-animer un projet de démocratie alimentaire à Roubaix qui fait écho à ce qui se passe déjà sur la métropole et ailleurs en Haute-France et plus généralement en France, en Belgique aussi, sur la sécurité sociale de l'alimentation. Donc d'une part, on n'a rien inventé. Et en plus, notre temps de travail consiste à mettre autour de la table et des habitants et des habitantes qui ont envie de s'intéresser à ce sujet-là et des structures qui ont envie de s'intéresser à ce sujet-là. Agriculteurs et agricultrices, des éleveuses, des structures agricoles, des groupements, chambres d'agriculture, mais aussi des associations locales de démocratie alimentaire, d'éducation populaire, de culture, de théâtre, qui nous permettent ensemble de construire un récit de qu'est-ce qui nous fait faire société demain autour d'un sujet commun. Et on n'a pas forcément les mêmes chemins pour y arriver. Par contre, on a peut-être une vision collective d'une même société un peu plus chouette, un peu plus juste, un peu plus collective.
1: Parce que l'accès à une alimentation saine et de qualité est une réelle préoccupation pour les citoyens ?
0: On a une explosion des demandes de l'aide alimentaire au niveau national et il y a une grosse inquiétude qui est aussi celle des acteurs de l'aide alimentaire, c'est-à-dire on a de moins en moins d'approvisionnement. Aujourd'hui, sur l'aide alimentaire, vous avez un financement européen qui finance des fermes qui sont uniquement dédiées à la production de denrées pour l'aide alimentaire. Vous avez des exploitations agricoles qui proposent avec d'autres associations de venir récupérer les denrées qui ne sont pas vendues au supermarché. Vous avez des associations qui récupèrent ça aujourd'hui, qui permettent de faire défiscaliser ces produits-là, qui sont elles-mêmes subventionnées par des fonds publics et qui valorisent du travail bénévole qui, lui, n'est pas rémunéré, sauf pour les têtes de réseau qui sont, elles, salariées et qui redonnent ça aux habitants et aux habitantes qui n'ont pas les moyens de choisir leur alimentation. Et après, vous récupérez aussi les invendus et les invendables des supermarchés. Parce que depuis la loi AGEC, vous n'avez plus le droit de jeter, mais pour donner, comme ils peuvent défiscaliser, ils sont payés. Donc on n'a toujours pas responsabilisé le système agro-industriel, on lui a juste donné des sous supplémentaires pour continuer à surproduire et à survendre sans s'inquiéter de qu'est-ce qu'on fait de leur stock. Et donc sur l'aide alimentaire, il y a bien un besoin, parce que ce qui est exprimé par les participants et participantes de l'aide alimentaire et des personnes qui en bénéficient, on sait très bien qu'on n'a pas le droit de choisir et que ce qu'on nous donne n'est pas bon, ni pour notre santé, ni pour celle des enfants, ni pour celle de l'environnement. Mais on n'a pas le droit de dire non. Et donc il y a tout un processus aussi de reconstruire un discours, non pas sur les pauvres, en disant ils se nourrissent mal, il faut les accompagner à mieux faire, à leur donner plus de moyens pour cuisiner, c'est qu'ils ne savent pas bien se débrouiller tout seuls. Il faut absolument trouver d'autres manières de se remettre autour de la table et de faire société ensemble, quelle que soit notre caution familiale, justement. Et les projets de démocratie alimentaire, la sécurité sociale alimentaire n'est qu'un outil pour ça. C'est repartir d'une volonté collective de dire qu'est-ce que j'ai envie de manger, qu'est-ce qui est important pour moi, qu'est-ce que ça changerait dans le paysage agricole et alimentaire de mon territoire. Et peut-être qu'on sort de cette notion de charité petit à petit, qui sans elle, évidemment, on a énormément de personnes qui sont à la rue, qui n'ont rien à bouffer et l'objectif c'est pas de balayer l'aide alimentaire, c'est de se dire quelle aide alimentaire pour demain, comment on la transforme collectivement et comment toute cette énergie qui est mise bénévolement tous les jours pour nourrir cette société autour de la solidarité de l'alimentation vient mettre son énergie dans un projet qui est exprimé en termes de besoins par les personnes concernées du territoire.
1: Si on se projette dans un territoire qui aurait mis en place cette démocratie alimentaire, cette sécurité sociale alimentaire, à quoi ça ressemblerait, comment ça fonctionnerait?
0: La difficulté que j'ai à répondre à cette question pour Roubaix, c'est que il faut que le collectif citoyen qui vient de se rassembler il y a 2 semaines décide de ces conditions-là et donc se donne les moyens de se les approprier. Qui a le droit de cotiser, à quel prix, avec quelle régularité et pour quel produit. Donc ça, c'est la charte de fonctionnement de notre caisse locale de solidarité. Par contre, on s'appuie évidemment sur tout ce qui existe déjà. Et donc à Montpellier, tous les 3 mois, les cotisations de tout le monde sont revues. Ce sont les habitants et les habitantes qui choisissent de combien est leur cotisation à chaque fois. Donc peut-être que j'ai moins ce mois-ci, j'aurai plus le mois d'après, donc je cotiserai de façon juste, ce qui me semble juste, en fonction de mes revenus. Et les produits qui ont été conventionnés ou les magasins qui ont été conventionnés sont choisis collectivement selon une grille, un critère, provenance des produits, conditions de travail des personnes qui ramassent ou produisent les productions, conditions de transport, goût, le prix également. Et donc tout ça nous fournit une grille de critères collectifs. On regarde avec les mêmes lunettes la même pomme, en disant celle-ci on l'a choisie collectivement par sa qualité. Aujourd'hui vous avez 3 pommes qui sont vendues, 3 variétés de pommes qui sont vendues le plus sur la planète. Vous en avez juste 2300 variétés rien qu'en Angleterre, des variétés de pommes. Pourquoi 3 ? Pas pour leur goût, pas pour leur qualité nutritionnelle, mais parce qu'elles résistent bien au transport.
1: Samuel, je rappelle que vous travaillez à Elcaget à Roubaix et que vous êtes chargé des questions d'accessibilité alimentaire. Merci d'avoir pris le temps de répondre à mes questions.

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1: Il est 17h48 et vous écoutez les Soirinales sur Euradio. Les sanctions européennes contre la Russie sont régulièrement reconduites, mais les dernières négociations ont réservé quelques surprises. C'est ce que nous allons voir avec notre chronique sur l'état de droit. Bonjour Élise Bernard.
2: Bonjour Laurence.
1: L'état de droit européen se manifeste de façon particulièrement nette avec les sanctions renouvelées et complétées à l'encontre des membres et proches du Kremlin. Mais que peut-on comprendre des demandes de retrait, Élise, formulées à la dernière minute par la France et le Luxembourg ?
2: Oui Laurence, ce 22 septembre, au moment de l'expiration du paquet de sanctions européens, ce qui était jusque-là un renouvellement de routine, je dirais, il a attiré notre attention.
1: Alors, pas de nom ou de sanctions supplémentaires cette fois-ci ?
2: Au contraire. Paris a signalé assez tardivement dans les négociations vouloir retirer l'oligarque Alisher Usmanov de la liste des individus sous sanctions, à cause de craintes pour la sécurité nationale, je cite. Puis le Luxembourg en a profité pour demander le retrait du mania banquier Mikhail Friedman du paquet de sanctions, en invoquant la même crainte.
1: Et comment ont réagi les autres États ?
2: Alors, la Lettonie, clairement contre ce retrait, a fini par céder en décidant de s'abstenir sur le vote des sanctions. Ça veut dire qu'elle est clairement contre le retrait de ces deux individus de la liste des sanctionnés. Donc, elle n'est pas en faveur de la nouvelle liste, mais la Lettonie ne s'y oppose pas. Et sans surprise, la levée des sanctions sur ces deux oligarques, elle est considérée par les représentants ukrainiens comme des concessions accordées aux proches de l'agresseur, je cite.
1: Alors, on sait, Élise, que Mikhail Friedman poursuit le Luxembourg aux fins d'accéder à ses actifs gelés au sein du Grand-Duché. Le retirer permet de limiter l'ampleur du contentieux, mais que sait-on côté français qui aurait convaincu les partenaires européens ?
2: Cela concernerait l'emprisonnement de citoyens français en Azerbaïdjan. Paris utiliserait alors les négociations du paquet de sanctions comme monnaie d'échange pour faire libérer ses ressortissants.
1: N'est-ce pas là un désaveu de notre état de droit européen ?
2: On peut se demander en effet. La France, avec son initiative de dissuasion nucléaire avancée, elle dispose d'un levier considérable pour avancer ses intérêts au détriment d'un état de droit exigeant de l'Union. Autrement dit, Paris vient de poser sur la balance le droit fondamental à la sécurité face à l'objectif d'essoufflement de l'économie russe. Alors maintenant, on peut imaginer que les arguments en faveur de cette levée de sanctions, très spécifiques, ont mis en exergue la moins mauvaise solution au regard de circonstances que nous ne connaissons pas exactement. En fait, le secret des négociations au Conseil, c'est la règle. Ah, peut-être que nos enfants auront l'explication entière dans leur livre d'histoire de relations internationales, mais pour l'instant, nous n'en savons pas plus.
1: Merci beaucoup, Élise Bernard.
2: Merci.
1: Dans le Médoc, une petite commune a choisi de faire de l'alimentation un sujet de politique publique à part entière. Elle était en lice face à Turin et à une commune associée de Lille. Et c'est pourtant Cussac-Fort-Médoc, 2300 habitants, qui a été désignée meilleure ville biologique d'Europe le 23 septembre à l'occasion de la journée européenne du bio. Alors cette commune de Gironde, à 40 km au nord de Bordeaux, a fait un pari, embaucher un maraîcher municipal. Sa production alimente la cantine, le restaurant et l'épicerie du village. Camille Buonanno est allée voir comment ça fonctionne.
3: Avec un petit outil à griffe. Hop, je décompacte. Ah, ça c'est intéressant, voilà. On voit des vers de terre. Donc c'est bien, le sol se réveille à nouveau après ces grosses chaleurs.
4: David Ducasse, j'ai 50 ans et je suis maraîcher municipal pour la commune de Cussac-Fort-Médoc depuis 2018.
5: Est-ce que vous pouvez me présenter un petit peu du coup ce que vous avez sur cette parcelle là aujourd'hui ?
4: Ouais, ouais. Donc chaque année, forcément, j'intègre de nouvelles variétés ou j'en retire. Et donc là, cette année, on a des poireaux, des pastèques, des courges, donc différentes variétés, hein, butternut, potimarron.
5: Et tout ça du coup, c'est du bio ?
4: Tout ça, c'est certifié en agriculture biologique, tout à fait. Donc zéro produit chimique de synthèse, même quasiment zéro traitement. C'était la condition pour le projet en tout cas.
6: Ce projet au départ naît sous l'impulsion du maire Dominique Fédieu.
5: L'objectif était de réussir à faire de Cussac-Fort-Médoc une commune 100% biologique où tout serait produit sur place, sur cette parcelle coincée entre le stade de la ville, la mairie et l'église. Un choix ambitieux pour la municipalité, mais dont le maire assume les coûts.
6: Effectivement, souvent j'avais des questions de collègues qui me disaient « Alors, est-ce que c'est plus économique ?» Je lui ai dit « En fait, on n'a pas réellement fait le calcul et je pense que si on devait prendre juste la question comptable du coût du service, parce qu'on est finalement sur un nouveau service public de l'alimentation, je pense que ça coûte plus cher que d'acheter un maraîcher. D'un autre côté, tout dépend ce que l'on compte. Comment on peut calculer tous ces bienfaits apportés par le projet à l'ensemble de la communauté villageoise. Donc c'est pour ça qu'on n'a jamais eu une vision strictement comptable. C'est une volonté politique forte et on fait en sorte de le porter au mieux et au plus loin par rapport aux moyens bien évidemment que nous avons.
5: Cette idée d'un service public de l'alimentation a donc entraîné à Cussac-Fort-Médoc la création d'un statut bien particulier pour David Ducasse. Le maraîcher est un fonctionnaire de la municipalité qui travaille exclusivement pour alimenter la cantine scolaire, le restaurant de la ville et l'épicerie. Damien Moquet, le cuisinier du restaurant Le Bon Temps sur la place du village, se réjouit d'avoir un producteur de légumes bio à quelques mètres.
7: C'est du direct, il n'y a pas d'intermédiaire, quoi. C'est très pratique et c'est très joli et ça permet de travailler vraiment avec le produit, la saison, surtout la saison quoi en fait. Quand il est là et on peut faire plein de choses avec.
5: Et là par exemple, dans ce que vous cuisinez, est-ce que...
7: Là c'est les poireaux de David, les courges de David aussi de Cussac et poivrons aussi.
5: Cette proximité entre le champ et l'assiette, c'est l'une des raisons qui pousse les clients à s'attabler, comme Stella, une habituée du restaurant.
8: Et la proximité, mais au-delà, c'est vraiment la mise en avant des produits locaux. Je trouve que c'est bien de participer aussi à ces initiatives locales.
5: À date, les 7000 m² de parcelles de David Ducasse fournissent 50% des légumes frais nécessaires pour les 230 repas quotidiens de la cantine scolaire et 30% de ceux du restaurant.
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1: Bonjour Laurent.
11: Bonjour Laurence.
1: Comme tous les jours, vous nous présentez une nouveauté de la programmation musicale de Radio, une programmation que nous plaçons, je le rappelle, sous le signe de la diversité, de la parité et de la curiosité.
11: Laurence, nous nous rendons aujourd'hui en Mongolie avec Tengerton, ça veut dire à la fois son et couleur du ciel. C'est un quatuor qui réunit quatre générations de virtuoses. Ils viennent de sortir leur premier album intitulé Ilch et on y entend des vielles à tête de cheval, de la contrebasse, du hautbois, du luth à deux cordes et du chant diphonique. Bref, un impressionnant mélange de musique de chambre et de musique traditionnelle mongole. Je vous propose de chevaucher dans la steppe en écoutant le très balkanique Zakias.
1: Un titre que l'on retrouve à l'antenne de cette semaine sur euradio.fr et sur nos playlists New Music of the Week.

0: Dans un instant, nous poursuivrons notre tour d'Europe avec une question. Comment les chercheurs français pensent-ils aujourd'hui l'avenir du projet européen? Nous irons aussi à Lille, où la paix se construit à l'échelle d'un quartier. Et puis direction le bassin minier pour une traversée spectaculaire entre deux terrils, avec derrière l'image des millions d'euros de financement aux Européens. Vous écoutez les Soirées Nales jusqu'à 19h.
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0: L'Europe n'est pas seulement une affaire de chefs d'État, de diplomates ou de Bruxelles, comme on dit. Elle est aussi étudiée, questionnée et repensée dans les universités. À Paris, Sorbonne Université a lancé une initiative qui réunit plusieurs disciplines autour d'une même question. Comment comprendre l'Europe d'aujourd'hui? Rencontre avec deux chercheurs qui portent ce projet au micro de Florent Vautier.
2: Bonjour Céline Spector.
3: Bonjour.
2: Vous êtes philosophe et donc professeur à Sorbonne Université. Je cite votre dernier livre, « Nos démos, souveraineté et démocratie à l'épreuve de l'Europe ». C'est sorti en 2021 aux éditions du Seuil et la version poche est sortie cette année. Et bonjour Laurent Warlouzet.
4: Bonjour.
2: Vous êtes, vous, historien, également professeur à Sorbonne Université où vous enseignez l'histoire européenne. Et votre dernier livre, qui est lui sorti en 2022 aux éditions du CNRS et traduit cette année en anglais, s'appelle Europe contre Europe, entre liberté, solidarité et puissance. Alors, question pour tous les deux, quel manque finalement avez-vous cherché à combler avec cette initiative Europe ?
3: Alors peut-être en quelques mots, il existe beaucoup de centres d'études européennes dans le monde, notamment ce qu'on appelle les European Centers, qui mobilisent des politistes, des juristes. Il y en a aux États-Unis, il y en a à Princeton, à Harvard, il y en a un peu partout, y compris en France, dans les IEP. Mais il manquait, en fait, dans la communauté de recherche, disons, une instance qui puisse réfléchir à l'Europe d'un point de vue culturel et pas seulement politique, mobiliser les humanités, l'histoire, la philosophie, la littérature, la civilisation germanique, études anglophones, italianistes, etc., pour appréhender l'Europe donc comme un objet culturel sur le temps long, de manière interdisciplinaire. Et là, on avait, disons, quelque chose de beaucoup plus original, et cette idée de donner une profondeur de champ, une profondeur philosophique, une profondeur historique à la réflexion sur l'Europe, ça nous a paru indispensable.
2: Laurent Warlouzet.
4: Voilà, je vous remercie. Bah, effectivement, l'idée, comme le disait Céline, c'est de remettre en perspective les débats contemporains dans des dynamiques à la fois de plus long terme, et des dynamiques aussi qui à la fois dépassent et permettent de mieux comprendre l'Union européenne, montrer que l'Union européenne, finalement, c'est pas un isolat, c'est pas une matière parfois considérée comme rébarbative, qui se comprendrait comme une sorte de machine bizarre isolée, mais que ça s'introduit véritablement dans des dynamiques qui remontent à la Renaissance, aux Lumières, et qu'on peut faire résonner avec toutes nos matières, y compris la géographie d'ailleurs, parmi les autres matières que Céline a pas citées, puisque à Sorbonne Université on a tout un échantillon de matières très variées. Évidemment, ça ne nous empêche pas de coopérer avec des collègues d'autres universités, mais je dirais que le cœur de notre dispositif, c'est d'essayer de mettre en relation des collègues de ces différentes disciplines.
2: Et alors, très concrètement, qu'est-ce qui est mis en place par cette initiative Europe ?
3: Alors, on a mis en place énormément de choses. Donc, tout d'abord, des initiatives que je dirais académiques, assez classiques, c'est-à-dire qu'en fait, on a des séminaires de recherche qu'on finance, parfois qu'on crée complètement. Donc, Laurent et moi avons décidé, disons, pour incarner l'axe transversal de notre initiative, qui est consacrée à l'identité politique et culturelle de l'Europe, de réfléchir à l'érosion démocratique, qui nous a paru être un phénomène fondamental, et à la montée de l'autoritarisme en Europe. Et donc, voilà, c'est un exemple parmi les séminaires que l'on a mis en place. Et c'est vraiment, disons, un séminaire qui permet de regrouper toutes les disciplines, tous les chercheurs, toutes les chercheuses. Et puis, par ailleurs, on organise des colloques. On organise également des chaires de professeurs invités. Ça, c'est une nouveauté de l'année dernière. Donc, on a mis au concours, en fait, des chaires qui nous permettent d'inviter des collègues qui viennent un peu de partout, de Grèce, du Danemark et d'Espagne pour l'année prochaine. Et puis, on met aussi au concours, en fait, des propositions d'ateliers thématiques d'université, d'été ou d'automne. On soutient la publication, on soutient la traduction. Et je suis sûre que Laurent va compléter ce que je viens de dire.
4: Oui, bah pour donner un exemple concret, parce que c'est vrai, on a une floraison évidemment d'activités, c'est notre rôle. Dans le cadre du séminaire Érosion démocratique, on cherche à faire dialoguer en particulier, mais pas uniquement historiens, philosophes et politistes autour de cet objet, pour essayer de comprendre ce qu'on appelle parfois la montée des extrêmes, des radicalités, des illibéralismes, du populisme. Et là, pour donner un exemple, on a eu Dan Kelemen, un professeur américain qui est venu nous voir. Alors je précise qu'on n'a même pas eu à payer son billet d'avion parce qu'il était déjà en France en plus, donc c'était assez économique pour le Sorbonne Université.
2: La précision est faite.
4: Voilà, donc, mais c'est l'important, c'est quand même l'argent du contribuable, et on a 3500 milliards de dettes. Donc là, il est venu nous voir, il nous a présenté ses recherches, qu'il mène depuis plusieurs années, sur le contrôle de l'état de droit en Europe, et des droits de l'homme, et notamment comment l'Europe a réussi, ou plutôt n'a pas réussi, à contrecarrer Viktor Orban. Enfin, ou comment elle s'y est prise, mais finalement très tardivement, parce que Viktor Orban bénéficiait d'appui interne, notamment au sein du PPE, qui lui a permis d'éviter les sanctions pendant longtemps, jusqu'à ce que finalement il y ait ce mécanisme de conditionnalité dans l'attribution des aides européennes. C'est-à-dire que concrètement, on l'a tapé au portefeuille en retirant l'administration de certaines aides européennes. Et donc ça, en fait, on suit l'actualité européenne, mais on n'avait pas pris conscience de cette histoire de moyen terme, des difficultés finalement de l'Europe de se transformer d'un marché régulé en une communauté politique dotée de valeurs. Donc ça faisait complètement écho à nos travaux historiques et philosophiques.
2: Vous, Céline Spector, vous êtes en charge dans cette initiative Europe du pôle Europe des Lumières. Sur quoi exactement ça porte la réflexion de ce pôle?
3: Alors, je suis notamment en charge
2: de celui-ci. On reviendra
3: avec littéraire, Christophe Martin. Donc effectivement, on a créé ce pôle Europe des Lumières qui d'ailleurs existait avant même l'initiative Europe à Sorbonne Université, de manière à valoriser de grandes thématiques transversales, notamment la question de la liberté et des libertés dans l'Europe des Lumières, avec une réflexion sur l'esclavage, sur évidemment l'esclavage colonial, sur la manière dont l'invention de la liberté sur le continent européen a pu s'accompagner de formes persistantes de servitude dans les colonies. On a aussi une réflexion sur commerce, civilisation, empire, là aussi comment le commerce a pu fédérer en quelque sorte l'Europe avant même les institutions, en réfléchissant au rapport entre l'unification par les besoins, par la société civile, par les transactions marchandes et l'unification par les institutions politiques. Et ce qui est tout à fait remarquable au XVIIIe siècle, c'est que l'abbé de Saint-Pierre, voilà, qui est prédécesseur de Rousseau et de Kant sur ces sujets, avait déjà conçu les institutions de l'Europe, il les avait d'ailleurs appelées Union européenne ou République européenne, pour essayer de pacifier le continent qui était en guerre perpétuelle et voilà, se demander comment on pouvait imaginer un tribunal arbitral de défense, etc. Et donc on essaie de penser le commerce en rapport aux institutions. Et enfin, on a aussi une réflexion sur la curiosité et la domination de la nature qui permet de réfléchir à la formation des savoirs et notamment comment est-ce qu'on conçoit le progrès dans le rapport à l'environnement, à la nature. Donc voilà, il y a toute une série de thématiques qui nous permettent aussi d'actualiser les savoirs classiques.
2: Et vous vous occupez donc tous les deux, Céline Spector et Laurent Warlouzet, d'un autre axe, celui sur l'identité culturelle et politique de l'Europe. Laurent Warlouzet, justement, ces débats sur l'identité européenne, on a l'impression qu'ils ont un peu disparu des discussions ces dernières années. Comment vous l'expliquez?
4: Alors, sauf si on revient sur la visite du pape, là, contemporaine.
2: Qui a parlé un peu d'Europe, effectivement.
4: En référence à Robert Schuman, mais c'était une référence plutôt culturelle, effectivement, que spécifiquement politique. Oui, donc ce séminaire Érosion démocratique, d'ailleurs, j'en profite pour le dire qu'on aura la première séance de cette année le 6 octobre. Mardi 6 octobre à 18h au 28 rue Serpente, là où on tient nos séminaires, à la maison de la recherche de Sorbonne Université. On a trouvé ça effectivement important, Céline et moi, de reposer à nouveau frais cette question des identités européennes qui avait suscité beaucoup d'intérêt dans les années 80-90 et puis après qui était passée sous le boisseau. Et donc, quand on étudiait l'Union européenne, ensuite on se préoccupait de l'histoire monétaire, parce qu'il y avait la crise de l'euro ou d'aspects vraiment très institutionnels, durs, qui nous intéresse d'ailleurs aussi, Céline et moi, mais là, on trouve qu'il y a quand même une question du sens de l'Europe, de l'intégration européenne, de la coopération européenne, en fonction d'ailleurs des opinions qu'on peut avoir à ce sujet et qui sont indépendantes finalement des recherches qu'on peut mener. Et d'où l'idée de faire se rencontrer historiens, philosophes, politistes en particulier, mais mais pas uniquement, aussi civilisationnistes, géographes autour de cette thématique. Et dans une grande diversité, là, donc, on parlait du pôle Lumière, moi je co-anime le pôle Contemporaine avec Olivier Dard, qui vient de sortir une histoire de l'extrême droite en France, à Hélène Mière de la Croix, qui est spécialiste de l'Allemagne contemporaine, qui a notamment est intervenue sur les élections récentes, et qui vient donc de prendre sa retraite et d'être remplacée par Jean-Cassien Bilier, qui est spécialiste qui anime notamment le pôle Ukraine au sein de Sorbonne Université. Donc vous voyez un petit peu la diversité. Il y a l'Europe, je dirais, moi, que je peux représenter peut-être au sens Union européenne, les politiques économiques, sociales, environnementales. Puis il y a les dynamiques culturelles, identitaires, politiques dans toute leur diversité, y compris les eurosceptiques, les europhobes, dans toute la gamme de leur expression possible.
2: Je rappelle donc les deux événements à venir pour l'initiative Europe. Il y a donc le séminaire le 6 octobre, donc de 18h à 20h, c'est à la maison de la recherche de Sorbonne Université rue Serpente, et puis une journée d'études donc sur l'érosion démocratique et l'autoritarisme en Europe le 9 octobre. Ça, c'est de 10h à 17h à l'Institut des études avancées à Paris. Il faut s'inscrire en ligne pour ces deux événements. On vous met bien sûr le lien sur euradio.fr. Merci à tous les deux, Céline Spector, Laurent Varlouzet, d'être venus nous parler de cette belle initiative Europe aujourd'hui sur Euradio.
3: Merci.
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0: 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La paix paraît souvent lointaine quand on parle de géopolitique, de frontières ou de défense, mais elle se construit aussi à une échelle beaucoup plus proche de nous, celle d'un quartier, d'une ville, d'habitants qui apprennent à vivre ensemble. À l'occasion de la quinzaine de la paix, nous sommes allés voir comment cette idée se traduit concrètement à Lille. Lola Sautier-Oyer.
5: À Lille, un lieu porte un nom plutôt inattendu, c'est la Guinguette de la Paix. Derrière ce nom, une association, le SCI, le Service Civil International. Son président, Victor, la dirige depuis Lille, une association loi 1901 qui agit dans toute la France et même dans le monde entier. Son pari, construire la paix très concrètement en réunissant autour d'un même chantier des gens qui ne se connaissent pas.
6: Le mouvement du Service Civil International est né en 1920. C'était un objecteur de conscience suisse qui a réuni plusieurs autres militants pour la paix, contre la guerre, pour le rapprochement entre les peuples au lendemain de la Première Guerre mondiale, en se disant qu'il y avait besoin de montrer que la paix entre les peuples allait exister, et a choisi comme moyen de faire ça d'organiser des chantiers. Alors le premier chantier, c'était un peu iconique, il a eu lieu à Verdun en 1920, il a rassemblé plusieurs populations, donc c'était un chantier de reconstruction d'un petit village juste à côté de Verdun, et il y avait plusieurs militants, je vais peut-être dire quelques bêtises, mais il y avait des Français, des Espagnols, des Suisses, des Irlandais et des Allemands. L'idée était bien de montrer qu'on pouvait tous ensemble participer, construire à la paix.
5: Plus d'un siècle plus tard, le principe n'a pas changé.
6: L'idée, c'est bien de utiliser le moyen du chantier pour se rencontrer. Mmh. Créer des moments festifs, des moments joyeux, des moments où on mange ensemble, où on va rencontrer les habitants et se rendre compte que l'autre, il n'est pas si différent que nous. Le souhait, c'est de se dire au moment où mon pays peut-être décidera que je dois prendre les armes pour aller combattre l'autre pays, je dirais, ben non. Moi, je préfère prendre, alors à l'époque, on disait la pelle et la pioche pour aller construire ensemble, plutôt que de prendre un fusil pour aller zigouiller quelqu'un alors que je connais comment il vit, sa famille, ses habitudes, etc.
5: Aujourd'hui, le mouvement compte plus de 40 branches à travers le monde, en Europe et au-delà. Et à Lille, la paix se cuisine. Chaque mois, ce sont les jeudis de la guinguette. Le mercredi, des bénévoles préparent un repas avec une association, parfois un plat africain, parfois un plat des Balkans.
6: Et on s'est associé avec plusieurs partenaires, notamment la ville de Lille à travers la politique de la ville, pour proposer un moment festif en lien avec le centre social du coin, en lien avec des associations culturelles, proposer une fois par mois. Donc, le jeudi, on propose à tous les habitants du quartier, et même un peu élargi, de venir profiter de ce repas et découvrir un peu. Alors des fois, il y a un quiz qui est organisé, un jeu, une activité culturelle autour de la thématique du mois. Donc ça a lieu une fois par mois les jeudis, et c'est ça qui permet de se retrouver chaque mois autour d'un moment festif et de continuer d'apprendre sur les nouvelles cultures.
5: Chaque année, plus de 200 volontaires s'engagent avec le SCI France.
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0: Deux terrils, un fil à près de 200 mètres du sol et une funambule pour les relier. La scène est spectaculaire, mais derrière cette traversée, il y a aussi un projet européen qui mobilise plusieurs territoires et plusieurs millions d'euros. Une illustration très concrète de ce que peuvent produire les financements européens, comme ici dans le bassin minier, Garance Bourri.
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8: C'est assez rare en fait qu'elle fasse une si longue traversée et si haut.
9: Ce dimanche 20 septembre, la funambule Tatiana Mosio-Bongoga, co-directrice artistique de la compagnie Bassinga, a effectué une traversée spectaculaire entre deux terrils voisins du bassin minier à Losanguel. Un symbole fort de la coopération transfrontalière entre la France et la Belgique, puisque le projet, qui a bénéficié du soutien de l'Union européenne, a rassemblé de très nombreux acteurs de part et d'autre de la frontière. Serge Vogels travaille chez Espace Environnement, une association localisée à Charleroi et chef de file du projet. Il souligne l'importance de la coopération franco-belge.
10: Donc, ce sont des territoires qui sont très semblables, la Wallonie et les Hauts-de-France. Et la chaîne des terrils est une question qui relie ces deux territoires. Et donc, c'est naturel de travailler en partenariat. Les partenaires veulent coopèrent et on multiplie les effets d'un projet qui aurait été mené séparément d'un côté ou de l'autre de la frontière.
9: Et cette traversée s'inscrit dans le cadre d'un projet de plus grande envergure, le projet Destination Terri 2.
10: Alors c'est un projet qui est une suite d'un projet qui s'appelait Destination Terri 1. Là on est sur la deuxième version. Le projet Destination Terri 1 était plutôt un projet qui a fait des inventaires naturalistes et patrimoniaux sur la chaîne des terris franco-wallonne. Et puis il y a eu une volonté d'élargir le partenariat et de parler d'une destination touristique avec ces terris.
9: Et dans le cadre de ce projet Destination Terri 2, l'événement du dimanche 20 septembre a été sélectionné par le programme Interreg France-Wallonie-Vlaanderen pour célébrer le 15e anniversaire de l'Interreg Cooperation Day qui, chaque année, met en valeur des projets financés par le programme Interreg, comme l'explique Stéphanie De Koning, chargée de communication du programme Interreg France-Wallonie-Vlaanderen.
11: Notre programme Interreg France-Wallonie-Vlaanderen avait fait un appel à participation auprès de ces projets et de ces micro-projets. Et donc, on a monté un jury qui a sélectionné un micro-projet et un projet pour l'occasion. Et donc, on avait choisi cet événement collégialement au sein de notre programme pour participer au Cooperation Day cette année.
9: Un choix qui, bien sûr, ne doit rien au hasard.
11: L'événement aussi rentrait dans l'esprit de la coopération du fait de la participation de la population, donc avec l'appel à bénévoles, la participation des acteurs locaux, la participation des habitants du territoire. Donc c'était vraiment cet aspect qui nous avait séduit.
9: 60% du projet est financé par le programme européen Interreg grâce au FEDER, le Fonds européen de développement régional. C'est le montant maximal de cofinancement européen qui peut être alloué à un projet. Et cela correspond en l'occurrence à une enveloppe de 4,5 millions d'euros. Sidonie Diaz, responsable de projets artistiques dans l'espace public à Culture Commune, scène nationale du bassin minier du Pas-de-Calais et coordinatrice générale du projet Entre deux terrils.
12: On ne pense pas que ce projet aurait pu voir le jour sans les financements européens. En tant qu'équipement culturel, on a un budget qui est restreint. Le financement européen nous a permis d'avoir une enveloppe supplémentaire pour pouvoir créer et imaginer cet événement. Nos budgets habituels sont beaucoup trop restreints et ne nous permettent pas de faire un événement d'une telle ampleur, d'une telle ambition et qui ramène autant de monde. Donc voilà, je dirais que ça a été un financement exceptionnel pour un projet exceptionnel.
9: Et ce n'est bien sûr pas anodin que cette traversée de la funambule Tatiana Mosio-Bongoga ait lieu le week-end des Journées européennes du patrimoine, puisque les sites miniers de Wallonie et de l'ancienne région du Nord-Pas-de-Calais sont inscrits au patrimoine mondial de l'UNESCO.
12: Moi, ce qui m'a aussi ébloui, c'est ces paysages. Tout d'un coup, en fait, on regarde cette funambule, mais en fait, on regarde le paysage qu'il y a derrière aussi. Parce que quand on prend un peu de la hauteur sur le plateau des terrils, là où était le public, Eh bien, en fait, on voit l'horizon. Et en fait, à l'horizon, il y a tout ce bassin minier qui s'étend et qui s'étend.
9: Et ce fil tendu entre deux terris comporte aussi une forte dimension symbolique, celle du lien entre les générations, mais aussi entre les habitants de ce territoire transfrontalier, réunis autour d'un patrimoine commun.
12: Chacun s'y raconte un peu son histoire. Ça a été très beau de voir l'émotion en fait des gens du territoire qui ont reçu ça comme un hommage à leur père, à leur grand-père mineur. Et du coup, c'était comment on crée du lien entre nous, entre tous, pour pouvoir créer du souvenir et de la mémoire.
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0: 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L'Europe veut réduire ses dépendances, c'est particulièrement vrai dans un domaine où les conséquences peuvent être immédiates, la santé. Médicaments, matières premières, recherche, innovation. L'Union européenne reste dépendante de fournisseurs extérieurs. Alors que fait-elle pour reprendre la main? C'est l'heure d'Écho d'Europe. Bonjour Michel Derdevet.
13: Bonjour Laurence Bron.
0: Dans cette chronique, nous allons parler aujourd'hui de santé. Est-ce que l'Europe peut encore garantir sa souveraineté, Michel ?
13: Oui, c'est un vrai sujet et c'est un sujet qui a été travaillé par le groupe Santé de Confrontation Europe. C'est un groupe de travail interne à notre think tank qui est dirigé par Anne Buchet. Et Anne Buchet, c'est l'ancienne directrice générale en charge de la santé à la Commission européenne. Donc, pour répondre à votre question, Laurence, oui, le groupe de travail montre que la souveraineté sanitaire, ça n'est pas uniquement une autonomie nationale intégrale. C'est à la fois maîtriser les dépendances critiques, favoriser l'accès aux produits de santé et aux innovations pour le plus grand nombre en Europe, et surtout rendre viables des systèmes de santé. Donc, vous voyez, au final, on est au cœur de ce qu'on appelle le modèle social européen.
0: Michel Derdevet, pourquoi l'Europe doit-elle se préoccuper de sa souveraineté sanitaire ?
13: Parce que peut-être d'abord, il faut qu'on se remette 5-6 ans en arrière. La crise du Covid-19, elle a provoqué une prise de conscience. Les gouvernements européens ont mesuré la fragilité de leur système de santé et leur dépendance du reste du monde pour les produits médicaux. Depuis, la discussion ne porte plus seulement sur les approvisionnements en temps de crise, vous rappelez les masques et autres données de ce type, mais sur des pénuries structurelles qui touchent les États membres. Vous savez, Laurence, les chiffres sont parlants. Selon le Parlement européen, l'Union européenne, elle importe environ 40% de ses médicaments, principalement les médicaments génériques d'ailleurs, et 80% des principes actifs qui composent les médicaments, et ces importations viennent surtout de Chine et d'Inde. Donc, vous voyez, les écarts de coûts en plus s'expliquent par le coût du travail, les coûts environnementaux, mais aussi par les subventions de ces deux pays, la Chine et l'Inde, à leurs producteurs. Et les dispositifs médicaux sont exposés à des risques de rupture du même ordre. Vous voyez, on est dans une situation d'extrême tension au plan des échanges commerciaux en matière de santé.
0: Michel Derdevet, est-ce qu'on peut expliquer comment l'Europe y répond, concrètement, que met-elle en place ?
13: Alors, au lendemain de la crise du Covid-19 que j'évoquais, l'Europe elle a mis en place une autorité européenne de préparation et de réaction en cas d'urgence, l'ERA, qui a été créé en 2020, un peu sur le modèle d'ailleurs américain de ce qui existe aux États-Unis depuis de nombreuses années. Et cette ERA, H-E-R-A, Autorité Européenne de Préparation et de Réaction en cas d'urgence sanitaire, elle coordonne les achats conjoints et elle soutient la constitution de stocks stratégiques. L'Union européenne, elle a aussi adopté un Critical Medicine Act qui fait de la résilience des chaînes d'approvisionnement un objectif de politique publique à part entière. Et puis, il y a, et c'est en cours, hein, un paquet pharmaceutique dont les négociations se sont achevées en décembre 2025 et qui modernise la législation pharmaceutique de l'Union. Mais au-delà de ces textes et de cette institution qui est l'ERA, il y a aussi un enjeu essentiel, c'est l'innovation. Et là, malheureusement, pour nous Européens, le décrochage est réel. Quelques chiffres. Les États-Unis investissent environ 2 fois plus que l'Union européenne en R&D publique et clinique. Et en 2024, les entreprises chinoises ont développé 28 nouvelles entités moléculaires contre 25 aux États-Unis et malheureusement 18 en Europe. Donc, pour y répondre, l'Europe, elle avance. Certes, il y a un Biotech Act, un texte sur la biotechnologie qui a été adopté. Elle a mis en place aussi une évaluation conjointe des technologies de santé, une révision des règlements sur les dispositifs médicaux ou un espace européen des données de santé. Mais comme l'a souligné Mario Draghi dans son rapport, malheureusement, les industries de santé doivent être placées au même niveau que l'aérospatiale, l'énergie ou la défense si on veut être au rendez-vous de l'histoire.
0: Et ces réponses sont-elles à la hauteur des défis sanitaires ?
13: C'est un peu la question que pose notre groupe de travail santé, car l'Union dispose de compétences très limitées en matière de santé. Vous savez, on est sous ce qu'on appelle une compétence d'appui. Donc il faut bien rappeler à nos auditeurs que l'Union européenne, elle n'est que ce que des États membres veulent qu'elle soit. C'est-à-dire que si les compétences ne sont pas transférées au niveau européen, ça reste du niveau national. Et donc en matière de santé, on est avant tout sur des politiques publiques nationales qui, après, selon le besoin, peuvent se communautariser. Et donc voilà, l'influence de l'Europe, elle passe sans doute par la sécurité sanitaire, la recherche et les maladies rares ou l'attractivité de ses territoires, mais elle doit être avant tout juridiquement aujourd'hui un appui des efforts nationaux puisque cette compétence n'a pas été transférée. Et si vous me permettez, Laurence, pour terminer peut-être cette chronique, pendant ce temps-là, les patients, eux, ils attendent. Le délai moyen d'accès aux médicaments en Europe est de 597 jours. Et près d'un médicament innovant sur deux ayant obtenu une autorisation centralisée n'était pas accessible aux patients l'an dernier en 2025. Les besoins de santé non satisfaits en Europe sont passés de 1,9% à 3,6% des personnes, des citoyens européens entre 2019 et 2024, avec une détérioration concentrée sur les segments les plus défavorisés de la société. Donc Mario Draghi employait cette formule, mais j'aimerais peut-être conclure par ce mot-là, nous sommes devant un défi existentiel. Sans innovation, l'économie européenne stagnerait et ne pourrait plus financer son modèle social et l'Europe abandonnerait alors ses valeurs d'équité et d'inclusion. Et vous voyez, la santé, elle est autour de tout ça, c'est pas un sujet exogène, c'est un sujet qui est central de ce point de vue.
0: Merci Michel Verdevez, je rappelle que vous êtes le président du think tank Confrontation Europe.
13: Merci Laurence Brun et à bientôt sur Aura Radio.
0: À Strasbourg, les eurodéputés retrouvent cette semaine plusieurs dossiers sensibles. À cela s'ajoutent des débats très concrets pour les Européens. Florent Vautier nous présente les principaux rendez-vous de cette semaine parlementaire.
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0: En octobre, les eurodéputés devront se rendre deux fois à Strasbourg en l'espace de trois semaines. La première de ces deux sessions plénières commence lundi soir. Bonjour Florent Vautier.
2: Bonjour Laurence.
0: Florent, les négociations sur le prochain budget à long terme de l'Union européenne sont toujours en cours et il en sera de nouveau question cette semaine au Parlement.
2: Les eurodéputés ont adopté leur position sur ce cadre financier pluriannuel 2028-2034 lors de la session plénière d'avril. Ils demandent une augmentation de 10% par rapport aux 2000 milliards proposés par la Commission en juillet 2025. Priorité des parlementaires, soutenir la défense et la sécurité, la compétitivité, mais aussi les politiques de cohésion et l'agriculture. Ils proposent aussi de nouvelles sources de recettes pour le budget européen, par exemple une taxe sur les services numériques et une autre sur les jeux d'argent et de hasard en ligne. Problème, les États membres, eux, via le Conseil, voulaient revoir à la baisse la proposition initiale de la Commission. La nouvelle présidence irlandaise doit préciser son cadre de négociation ces prochains jours. Le débat aura lieu mercredi dans l'hémicycle du Parlement.
0: Autre dossier majeur cette semaine à Strasbourg, Florent, l'innovation dans le domaine de la défense.
2: Oui, c'est un nouveau programme de l'Union européenne baptisé Agile. 115 millions d'euros conçus pour apporter un soutien, je cite, rapide, souple et ciblé aux petites et moyennes entreprises, y compris des start-up. Dans le contexte de l'invasion russe de l'Ukraine, ce programme doit permettre de stimuler l'innovation grâce à des subventions accélérées et à l'accès à des infrastructures de tests et de certification. Sont concernées des technologies dites émergentes et de rupture qui incluent l'intelligence artificielle, l'informatique quantique ou encore la robotique. L'accord conclu en juillet entre le Parlement et les États membres sera voté mardi matin dans l'hémicycle après un débat sur la préparation du Conseil européen d'octobre.
0: Florent, les eurodéputés vont aussi se pencher sur les relations de l'Union européenne avec la Chine cette semaine.
2: Depuis le début de l'année, trois délégations de parlementaires se sont rendus dans le pays. Une quatrième doit suivre en octobre. Les relations entre le Parlement et les autorités chinoises n'ont repris que l'an dernier. Elles avaient été gelées en 2021 après des sanctions contre plusieurs députés européens. Des fonctionnaires et des organisations chinoises avaient eux-mêmes été sanctionnés par l'Union pour des violations des droits humains. Les tensions géopolitiques se sont intensifiées ces derniers mois avec les prétentions de Pékin sur son voisin Taïwan et le soutien à la Russie dans son invasion de l'Ukraine. Il y a des tensions économiques aussi, notamment sur l'Inde. industrie. Il y a quelques jours, la Chine a promis de protéger son industrie de manière, je cite, « inébranlable » si l'Union européenne décidait d'imposer des restrictions contre les entreprises ou les produits chinois. Mardi soir, dans l'hémicycle, le débat portera sur une recommandation du Parlement à propos des relations politiques avec la Chine, un texte offensif qui demande notamment à la Commission et aux États membres de condamner le positionnement chinois envers la Russie, ses violations répétées des droits de l'homme, mais donc aussi son attitude déloyale envers l'industrie européenne. Le rapport incite également l'Union à se rapprocher de l'Inde pour contrecarrer les ambitions chinoises en Asie du Sud-Est. Le vote sur ce texte aura lieu mercredi.
0: Florent, en bref, quelques autres sujets seront au menu du Parlement cette semaine?
2: Oui, mardi, les députés débattront de la loi sur le logement abordable proposée cet été par la Commission. En Europe, presque un demi-million de personnes sont sans domicile fixe. La Commission veut un cadre juridique commun pour les autorités locales, notamment pour fluidifier les procédures de construction. Mercredi, un autre débat portera, lui, sur la crise du coût de la vie. Partout en Europe, les prix de l'énergie s'emballent. Ce débat devrait notamment porter sur le nouveau fonds social pour le climat. Plus de 85 milliards d'euros de financement sont prévus jusqu'en 2032 pour soutenir les ménages et les petites entreprises confrontées à des coûts élevés. Concernant la protection des mineurs en ligne, un premier débat est organisé également mardi sur le Kids Act présenté il y a 2 semaines par la Commission, avec notamment la question du contrôle de l'âge sur les réseaux sociaux. Les députés devraient aussi adopter mardi de nouvelles règles pour améliorer la protection des travailleurs exposés à des substances dangereuses. Et puis mercredi après-midi, le Parlement va interroger la Commission sur la stratégie de l'Union en matière de lutte contre la corruption. Un projet de résolution plaide notamment pour des mesures visant à protéger l'indépendance de la justice, les lanceurs d'alerte et les journalistes.
0: Merci Florent Vautier. On vous retrouve mardi et mercredi de 18h à 19h avec Lola Sautier-Oyer en direct du Parlement à Strasbourg pour les Soirinales.
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0: Dans la dernière demi-heure des Soirinales, nous parlerons de climat, mais aussi de la façon dont les politiques environnementales se traduisent réellement sur le terrain. Nous verrons ensuite comment l'Union européenne essaie de parler d'une seule voix dans le monde. Et nous terminerons avec une chronique qui nous emmène du vert au noir en passant par l'orange. Vous écoutez les Soirinales et nous sommes ensemble jusqu'à 19h.
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0: Neutralité carbone, zéro émission, transition écologique, ces expressions sont devenues incontournables dans le discours politique. Mais que recouvrent-elles réellement lorsqu'on quitte les annonces et qu'on regarde ce qui se passe sur le terrain? C'est l'une des questions posées par la sociologue Stéphanie Barral, chercheuse à l'INRAE, lors d'un séminaire consacré aux sciences sociales et à l'environnement à Bordeaux. Camille Buonanno l'a rencontrée pour Euradio.
14: Bonjour Stéphanie Barral, merci beaucoup d'être avec nous. Dans le cadre de ce séminaire, vous travaillez sur les notions de neutralité et de zéro dans les politiques publiques environnementales. Je voulais vous proposer de suivre un fil rouge, celui des politiques publiques environnementales européennes, avec notamment comme objectif pour l'Union européenne d'atteindre à l'horizon 2050 la neutralité carbone. Qu'est-ce que ça veut dire quand on entend ce slogan? Qu'est-ce que ça recouvre en termes de politique publique?
15: Merci beaucoup pour votre invitation et votre question. Je peux revenir un tout petit peu en arrière sur cette idée de neutralité. Au départ, c'est vraiment un petit principe du droit qui vise à assurer une forme de conformité réglementaire. Donc c'est un petit truc qui prend pas beaucoup de place, on va dire, dans le droit de l'environnement. Et puis depuis l'accord de Paris, on voit un changement d'échelle dans cette idée de neutralité, dans l'idée que les États pourrait résoudre les problèmes environnementaux en neutralisant les impacts par des actions positives. L'accord de Paris, il montre une chose, il réactualise en fait les modèles climatiques et il montre que finalement toute nouvelle émission de gaz à effet de serre dans l'atmosphère va avoir un effet immédiat ou en tout cas très rapide. Donc l'idée, c'est qu'il ne faut plus reporter dans le temps l'action climatique, il faut qu'elle soit effective le plus vite possible. Et à partir de ce moment-là, on crée ces trajectoires de neutralité carbone. Donc c'est l'accord de Paris à l'échelle de l'ONU qui impose ça, mais ensuite c'est repris par l'Union européenne qui veut lancer sa trajectoire de neutralité carbone 2050. L'Union européenne, elle choisit cet horizon de 2050. Il y a d'autres pays qui ont choisi d'autres horizons. Et elle va demander à tous les pays de faire un exercice de modélisation qui va être, d'ici à 2050, qu'est-ce qu'on peut décarboner dans l'économie ? Et tout ce qui ne pourra pas être décarboné, ce qu'on appelle les émissions résiduelles, comment on va pouvoir les neutraliser par de la séquestration ? Séquestration, ça a deux sens. Premièrement, séquestrer dans des puits naturels, les forêts, les haies, les sols, les océans principalement, mais aussi de la séquestration du stockage technologique. Et donc c'est toutes ces idées de stockage souterrain, d'usines qui vont se stocker du carbone, voilà, des technologies stockantes que, sur lesquelles je peux moins parler parce que je ne les étudie pas, mais qui font aussi partie de la possibilité pratique de construire une neutralité carbone.
14: Et donc derrière cette notion de neutralité, vous montrez dans votre travail que se cachent en fait certaines limites, que ce soit dans la mise en œuvre pour atteindre cette neutralité, qui est parfois fondée sur autre chose que des principes scientifiques, mais des choix politiques, des choix économiques, mais aussi dans la notion elle-même de neutralité, qui parfois est contre-productive en fait pour l'écologie.
15: Oui, alors effectivement, neutralité carbone 2050, c'est un premier objectif. Ensuite, il faut le construire en réalité économique et sociale. Donc là, le ministère de l'écologie, il a initié un gros travail de quantification. De voir parmi les 500 secteurs économiques qui ont été considérés, lesquels vont pouvoir réduire de combien, en quelque sorte, quoi. Voilà, c'est-à-dire de la rénovation énergétique des bâtiments, le passage à plus d'énergie renouvelable. Et en fait, ce travail de quantification, il ne pouvait pas se faire tout seul. Il s'est fait avec les représentants professionnels de tous ces secteurs économiques. Pour que ce soit réaliste, en fait, pour qu'on sache, oui, effectivement, bien sûr, la rénovation énergétique des bâtiments, ça sera ci, ça, ça, etc. Et pareil pour la séquestration. La séquestration, alors je parle du ministère français, mais dans d'autres pays, c'est un peu similaire. Il dit, il va falloir, à l'horizon 2050, qu'on séquestre 80 millions de tonnes équivalent CO2 par an pour pouvoir rester à la neutralité carbone. Comment on fait pour séquestrer dans les sols, dans les forêts ? Ça se construit avec les syndicats forestiers et les syndicats agricoles. Les syndicats forestiers et agricoles, ils ont, eux, en fait, des données économiques, des données techniques qui vont permettre de construire, de modéliser, de quantifier le potentiel de séquestration du carbone. Mais ce potentiel de séquestration, c'est aussi potentiellement une difficulté économique pour les exploitations agricoles. C'est-à-dire que comment elles vont produire des crédits carbone, est-ce qu'on va planter des haies ou pas, tout ça, ça va avoir des coûts pour les exploitations. Et les organisations professionnelles ont plutôt intérêt à essayer de négocier d'abord dans la modélisation des objectifs qui soient un peu moins 10 ans pour ensuite mettre la barre pas trop haute, quoi.
14: Est-ce que ça veut dire que toute cette architecture à la fois technique et économique qui s'est structurée par exemple autour des marchés carbone, des puits de carbone, elle est venue un petit peu dévoyer l'idée de départ qui était la neutralité carbone au sens scientifique du terme ?
15: Effectivement, l'idée de neutralité carbone, elle n'est pas directement associée à une représentation très arrêtée de comment on va s'y prendre. Après, bon, on est sur un problème très complexe et donc on ne sait pas vraiment très bien comment s'y prendre. Et donc, la stratégie nationale bas carbone, qui est le document français qui décline les objectifs européens, ne dit pas grand-chose sur les moyens, mais ensuite, derrière, il y a une multitude d'instruments de politique publique qui vont être mis en œuvre. Il n'y a pas uniquement du marché. Moi, dans mes travaux, je travaille spécifiquement sur les instruments marchands pour montrer effectivement que c'est une forme de fragilisation de l'action étatique et de l'action administrative, parce qu'elle crée des formes de dépendance entre de l'État envers des acteurs économiques qui gagnent du pouvoir du fait de cette dépendance. Mais la stratégie, mais la neutralité carbone 2050, elle est aussi pensée à travers des instruments de type subvention directe. Et si on reste sur le secteur agricole qui nous intéresse, la PAC, la politique agricole commune, donc la politique européenne, est pensée comme un levier extrêmement important, justement aussi pour, on dit dans notre jargon de sociologue, pour écologiser l'agriculture et donc pour faire en sorte que l'agriculture soit plus respectueuse de l'environnement et donc aussi qu'elle stocke plus de carbone ou en tout cas qu'elle émette moins d'émissions de gaz à effet de serre et donc qu'elle permette d'atteindre les objectifs de la neutralité carbone. Mais cette PAC, elle est le lieu de formes de lobbying de la part des acteurs agricoles dominants, qui fait que pour l'instant ça reste un peu, ça, voilà, il se passe pas grand chose de ce point de vue là quoi.
14: Mais donc si les acteurs locaux ou nationaux sont aussi importants, est-ce que ça veut dire qu'on peut avoir des résultats disparates sur le continent? Je prends l'exemple du cadre européen du carbon farming. Est-ce que ça veut dire que selon l'État membre dans lequel on se trouve, on aura des résultats différents, voire des objectifs qui seront peut-être pas atteints?
15: C'est une bonne question. C'est pas facile d'y répondre encore parce que effectivement, donc là, la Commission européenne est en train de construire un cadre pour standardiser toutes les actions de commodification du carbone et de marché de carbone volontaire. Cependant, tous les États n'ont pas encore décidé de quelle manière ils allaient participer et s'intégrer là-dedans. Donc, typiquement pour le cas français, qui est un des pays les plus avancés avec son dispositif de compensation carbone français. En ce moment, le ministère de l'écologie se questionne sur la façon dont il faudrait répondre ou s'enchasser finalement dans le cadre de certification européen. Et ça pose des grosses questions auxquelles il n'y a pas encore toutes les réponses. Mais est-ce qu'il faut faire évoluer le dispositif français pour qu'il puisse bénéficier de ce cadre européen? Ou à l'inverse, est-ce qu'on garde ce cadre français et qu'on laisse sans un effort d'intégration de ce dispositif européen? Derrière, la question sous-jacente, c'est est-ce que le dispositif français, si on l'adapte au dispositif européen, il permettra de vendre des crédits ailleurs en Europe? Ça, c'est une question à laquelle on n'a pas de réponse encore. Il faut y réfléchir.
14: Pour finir, je voulais votre avis sur une question un petit peu plus large. À l'issue de vos travaux, est-ce que vous avez l'impression que ces politiques publiques de neutralité, de net zéro, elles incitent les entreprises à prendre le virage de la transition écologique, ou est-ce qu'elles permettent à des secteurs, en fait, de survivre et de continuer d'exister en achetant en quelque sorte leur existence et aussi leur image grâce à ces systèmes?
15: Bah, merci pour cette question. C'est effectivement la grosse question à laquelle on essaye de répondre quand on travaille sur tout ça. C'est vrai que j'identifie beaucoup de faiblesses en fait de ces dispositifs quand je les étudie, et notamment quand j'étudie leur mise en œuvre concrète. On voit que les résultats écologiques sont faibles. Et finalement, ma position par rapport à tout ça, c'est de dire bon, en tant que sociologue, je les comprends de l'intérieur. Ces dispositifs, donc je pourrais et j'ai cette capacité à essayer de réfléchir comment on pourrait les réformer pour qu'ils fonctionnent mieux, mais il me semble que c'est plus aujourd'hui, à l'heure où on en est face à tous les bouleversements écologiques et climatiques, il me semble que c'est plutôt important de montrer que ces dispositifs libéraux, ils nous empêchent de penser autrement. Justement, on est tout le temps impliqué dans cette idée qu'il faut les améliorer, ça marche pas, mais en fait on peut faire évoluer les règles pour que ça marche mieux, et ça maintient hors du débat institutionnel des réflexions, par exemple, sur la sobriété. C'est-à-dire, voilà, comment on fait pour consommer moins, plutôt que pour se dire que tout en maintenant notre modèle de développement économique, on va arriver à neutraliser ces impacts négatifs.
14: Merci beaucoup Stéphanie Barral. Je rappelle que vous êtes sociologue de l'économie et chargée de recherche à l'INRAE.
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0: 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Quand l'Union européenne prend position dans une crise internationale, qui parle réellement au nom des 27? La réponse n'est pas aussi simple qu'un nom ou qu'un poste. L'Union dispose pourtant d'un véritable appareil.

0: qu'on appelle plus simplement le SEAE. C'est un peu le ministère des Affaires étrangères de l'Union européenne. Son rôle, c'est de gérer les relations diplomatiques de l'Union européenne avec le reste du monde et de mettre en œuvre sa politique étrangère et de sécurité commune qu'on appelle la PESC.
1: Depuis quand l'Union européenne a-t-elle ce genre d'outils ?
0: L'idée d'une politique étrangère commune germe dès la fin des années 90. Le traité d'Amsterdam en 97 crée un premier poste de haut représentant pour la fameuse PESC, mais à l'époque, son rôle reste assez limité. C'est vraiment le traité de Lisbonne de 2007 qui change la donne. Il renforce considérablement les pouvoirs du haut représentant et pose les bases d'un vrai service diplomatique européen. Ce service, le SEAE, voit officiellement le jour en 2011. Aujourd'hui donc, la chef de la diplomatie de l'Union européenne et l'estonienne, Kaja Kallas. Ancienne première ministre de son pays, elle occupe ce poste depuis décembre 2024 pour un mandat de 5 ans. Ce qui est intéressant avec ce poste, c'est qu'il cumule plusieurs fonctions. Kaja Kallas est aussi vice-présidente de la Commission européenne. Elle préside le Conseil des Affaires étrangères, donc qui réunit les ministres des 27, et elle dirige le service, le SEAE, une triple casquette censée garantir une plus grande cohérence entre les institutions qui s'occupent de politique étrangère.
1: Et outre Kaja Kallas qui représente le SEAE, qui en fait partie ?
0: Eh bien, le SEAE a la particularité de rassembler des profils très différents. Des fonctionnaires du Conseil de l'Union européenne, de la Commission européenne, mais aussi des diplomates détachés par les services diplomatiques des États membres. En 2016, le SEAE était composé de 4237 agents, environ 2000 basés à Bruxelles et plus de 2200 basés dans des délégations à travers le monde.
1: C'est quoi concrètement des délégations ? À quoi servent-elles ?
0: Les délégations de l'Union européenne s'apparentent en quelque sorte à des ambassades. Il y en a aujourd'hui 139 présentes dans la quasi-totalité des pays du globe. Elles représentent l'Union européenne sur place, font remonter des informations à Bruxelles, négocient parfois au nom de l'Union et mettent en œuvre les priorités européennes dans chacun des pays, que ce soit sur les questions commerciales, migratoires, humanitaires ou climatiques. Il existe aussi des délégations auprès de certaines organisations internationales, comme par exemple à Genève, auprès de l'ONU, ou bien même ici à Strasbourg, auprès du Conseil de l'Europe.
1: En tant que citoyenne européenne, ai-je la possibilité de me rendre dans ces délégations en cas de pépin à l'étranger ?
0: Tout à fait, déjà en tant que citoyen européen ou citoyenne européenne. Si vous, votre pays n'a pas d'ambassade sur place, vous pouvez vous adresser à celle d'un autre pays de l'Union européenne. C'est ce qu'on appelle la protection consulaire. Le meilleur exemple, c'est le Covid en 2020, avec les frontières qui se fermaient partout. Ce sont elles, ces délégations, qui ont coordonné les rapatriements entre pays européens.
1: Et au-delà de la représentation diplomatique, est-ce que l'Union européenne peut agir concrètement sur le terrain, par exemple en cas de crise ou de conflit ?
0: Oui, c'est là qu'intervient un autre outil de la politique de sécurité et de défense commune, la PSDC, qui fait partie intégrante de la politique étrangère de sécurité commune. Elle permet à l'Union de déployer des missions civiles ou des opérations militaires en dehors de ses frontières pour maintenir la paix, prévenir des conflits ou renforcer la sécurité internationale. Il faut bien comprendre que l'Union européenne ne possède pas d'armée. Ce sont les États membres qui mettent volontairement des capacités humaines et matérielles à sa disposition. Au total, l'Union européenne a lancé plus d'une quarantaine de missions et opérations de ce type depuis le début des années 2000, et il en existe encore une vingtaine aujourd'hui réparties sur plusieurs continents. Sur le volet civil, on peut citer Eulex au Kosovo, qui depuis 2008 aide à reconstruire un système judiciaire. Tandis que sur le volet militaire, il y a par exemple Leman en Ukraine, une mission qui forme les soldats ukrainiens depuis 2022 en pleine guerre contre la Russie. Et plus récemment, il y a l'opération Aspides, lancée en 2024 en mer Rouge, pour protéger les navires marchands contre les attaques des rebelles Houthis. Dans le contexte du conflit avec l'Iran et les États-Unis, l'extension de l'opération au détroit d'Ormuz a été discutée en mai.
1: Pas d'armée européenne donc, mais une volonté d'avoir une réelle diplomatie européenne pour représenter les 27 à l'étranger ou intervenir et former dans des situations de crise.
0: Exactement, c'est bien l'idée du SEAE, parler d'une seule voix. Mais dans les faits, l'Union européenne, c'est 27 pays souverains qui ne sont pas toujours d'accord entre eux, que ce soit sur la question palestinienne face à la pression américaine, la guerre en Ukraine ou plus récemment sur la guerre États-Unis-Iran, où seule l'Espagne a vraiment condamné l'intervention américaine quand l'Union européenne s'est contentée d'appeler à la retenue. Les intérêts nationaux pèsent parfois plus lourd que le réflexe européen.
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1: Couleur peut-elle raconter l'époque ? Rouge, orange, vert, noir, certaines couleurs sont devenues des mots à part entière dans le langage politique, médiatique ou environnemental. Et parfois, derrière une simple expression, se cache toute une histoire. Alexandra Fraisse-Eliazor nous emmène aujourd'hui du greenwashing aux révolutions de couleurs. Bonjour Alexandra Fraisse-Eliazor.
2: Bonjour Laurence Aubron.
1: Alors, avec quels mots allons-nous commencer cette saison, Alexandra ?
2: Je vais moi aussi commencer par une question, Laurence. Quel mot nous a léché les pieds par vague tout l'été jusqu'à ce mois de septembre ?
1: Ah, je pense que vous voulez parler des vagues de chaleur.
2: Oui, tout à fait. Et même plus que vague de chaleur ou pic de chaleur ou coup de chaud, le mot de l'été était sans conteste canicule. À celles et ceux qui auraient tendance à minorer l'événement parce qu'après tout, un été, c'est normal qu'il fasse chaud, on pourra répliquer, pour paraphraser Cyrano, c'est un pic. C'est un cap, c'est une canicule.
1: Et même plusieurs.
2: Oui, et c'est assez nouveau. Jusqu'à présent, on faisait souvent référence à la canicule historique de 2003, en termes de record et de chaleur et de durée. Depuis, nous avons eu des épisodes caniculaires à plusieurs reprises l'été, en 2006, puis ça s'intensifie. 2017, 2018, j'ai vérifié, 2019, 2020, 2022, 2023, 2025, et désormais les canicule, au pluriel, de 2026, dont on a parlé jusqu'au début de ce mois de septembre dans le sud-ouest, définissant ce que l'on appelle désormais un été caniculaire.
1: Et donc un cap a été franchi, Alexandra.
2: Oui, nous avons vécu un été de tous les records. De sécheresse, celui des feux aussi, on a quand même vu apparaître dans l'actualité française le terme méga-feu, et ce phénomène ne va pas sans l'autre. Mais savez-vous d'où vient le mot canicule?
1: On pourrait penser, Alexandra, à calor pour la chaleur, mais il paraît que non.
2: Effectivement, vous l'avez peut-être lu ou entendu, les dictionnaires étymologiques nous apprennent que dans son sens premier, canicule, c'est l'étoile principale de la constellation du grand chien, que l'on appelle aussi plus couramment Sirius. Mais c'est son nom latin qui nous intéresse ici. Il s'agit de la constellation du grand chien, et en latin, canicula, c'est le diminutif au féminin de canis, le chien. La canicule est donc étymologiquement une petite chienne. C'est par métonymie que ce nom désigne depuis l'Antiquité la période de grande chaleur pendant laquelle cette étoile se lève et se couche précisément avec le soleil. Cette période, c'est normalement sous nos latitudes du 22 juillet au 23 août. On voit bien que selon les années, ça dépend, mais ça dépasse et largement. Le mot s'est affranchi de son étymologie, la première canicule de 2026 ayant eu lieu dès la fin du mois de mai.
1: Une histoire qui ne manque pas de chien.
2: Oui. Et justement, une expression me vient quand on voit qui défile en ce mois de septembre. Ce défilé, c'est autre chose que les canicules de cet été, ce sont les candidats aux élections présidentielles. La campagne a commencé. La campagne. À la campagne, vous savez, on est habitué à entendre les chiens aboyer. On dit aussi, les chiens aboient, la caravane passe. Combien seront les candidats de cette longue caravane médiatique qui s'arrêteront vraiment après les aboiements des canicules de cet été ? Qui s'empareront prioritairement de ce sujet du réchauffement climatique et de ses conséquences ? Difficile, ça, de le prédire.
1: Merci beaucoup, Alexandra Fraisse.
2: Merci Laurence Aubron.
1: Alors vous l'avez remarqué, le mot aujourd'hui c'était canicule et pas les couleurs. Donc on repassera cette chronique d'Alexandra Fraisse-Eliazor sur les couleurs. Et si vos herbes aromatiques pouvaient continuer à pousser après leur passage au supermarché, c'est le pari d'une jeune entreprise nordiste qui développe des micro-fermes et propose de vendre les plantes encore enracinées. Une idée née pendant le confinement qui cherche aujourd'hui à changer d'échelle. Reportage de Lola Sautier-Oyer.
3: C'est pendant le premier confinement que l'aventure Tumogro a débuté. Tumogro, ce sont des micro-fermes de plantes aromatiques implantées dans plusieurs grandes surfaces dans le nord de la France. Initialement, le modèle a été conçu pour un restaurateur, comme l'explique Jérémy Delbar, cofondateur de Tumogro.
4: On devait lancer une campagne de crowdfunding pour un autre projet. En tout cas, moi, je devais lancer un autre projet. Et on a besoin d'un restaurateur pour ce crowdfunding. Et la campagne de crowdfunding avait commencé le 17 mars 2021, 2020, pardon. Donc le jour du confinement. Donc le restaurateur m'a dit, je ne peux pas faire ta vidéo parce que je suis en train de jeter tous mes produits frais. C'est quand même dommage qu'en 21e siècle, on puisse envoyer une sonde sur Mars, mais qu'on ne puisse pas mieux conserver nos produits frais. C'est le confinement, ni une ni deux, on n'a rien à faire. Et on s'est dit, bah, c'est quand même dingue de pouvoir mieux conserver nos produits. Donc on a décidé de concevoir une première micro-ferme rien que pour lui. Et quand il a réouvert, ça a été un vrai succès. Donc on s'est dit, il y a un truc à faire. Et à la suite de ça, on a été repéré par la grande distribution qui avait vraiment une vraie problématique sur cette partie aromatique où ils ont beaucoup de déchets et beaucoup de pertes économiques là-dessus. Donc nous, notre service leur plaisait beaucoup.
3: C'est à partir de ce moment-là que le modèle des micro-fermes a commencé à se développer. Camille Ernoux est elle aussi cofondatrice de Tomogro.
5: La première micro-ferme qui a suivi en fait celle-là, elle a été implantée en juin 2022 chez notre premier ambassadeur, donc à Carrefour Market Bézieux dans le Nord. Alors aujourd'hui, du coup, on a développé encore un autre modèle, donc grâce à cet ambassadeur qui nous a aidé à évoluer et à faire avancer les choses et au retour terrain. Et donc, on a 5 micro-fermes implantées sur le Nord, donc une dans ce Carrefour Market, on en a aussi dans des Leclerc, chez Otera et à Station V de Villogia sur la Grand Place de Lille.
3: Avec ces micro-fermes, l'objectif est de pouvoir proposer des produits ultra frais et locaux aux consommateurs et d'éviter le gaspillage.
5: Alors, pour vous décrire une micro-ferme, en fait, ça va ressembler à un meuble avec plusieurs étages dans lequel on va faire pousser les plants, donc les herbes aromatiques, et dans lequel le consommateur va pouvoir tendre la main et venir récolter son plant avec sa racine. Pour le consommateur, ce qui est super intéressant, c'est d'avoir des herbes fraîches. Et pour le client, donc la grande distribution ou même les restaurateurs, ce qui est intéressant, c'est de pouvoir proposer déjà ce service à ses consommateurs, mais surtout de limiter la perte, donc à la fois le gaspillage alimentaire, mais aussi les pertes économiques qui sont liées, et surtout d'avoir à portée de main des produits frais, parce que c'est très difficile pour en général de trouver même de la menthe ou du basilic, du persil frais en magasin. En général, en fin de journée, c'est assez flétri, donc c'est compliqué de trouver ça.
3: Tomogro a par ailleurs lancé en cette fin d'année un crowdfunding et l'équipe espère récolter près de 4000 euros.
5: Pour pouvoir préfinancer les 5 prochaines micro-fermes qu'on va implanter sur la région et aussi le recrutement de notre second maraîcher, puisqu'aujourd'hui on a un maraîcher qui a été en reconversion du coup et qui aujourd'hui travaille sur la production végétale. Notre objectif, c'est d'en embaucher un deuxième. Et donc pour les personnes qui participeront, ça permet de financer un beau projet. Ça permet aussi pour eux de pouvoir retrouver des micro-fermes dans leur magasin près de chez eux très bientôt.
3: Pour l'heure, Tomogro a déjà récolté près de 2000 euros.
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des Soirinal. 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Dans quelques instants, on place à vos programmes régionaux. Demain, dès 18h, vous retrouverez nos journalistes en direct du Parlement européen à Strasbourg. Moi, pour ma part, je vous retrouve demain dès 17h35. D'ici là, prenez soin de vous et restez curieuses et curieux. Bonne soirée sur Euradio.

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3: Bonjour à toutes et à tous. Comment s'adapter aux risques côtiers liés au réchauffement climatique ? Submersion des terres par la mer, mais aussi modification considérable de territoires entiers. Nous en parlerons tout à l'heure avec Félicie Hazard, en charge de l'étude des risques côtiers au sein du Living Lab GLAZ, une infrastructure de recherche pour anticiper et accompagner ces modifications. Mais avant tout, direction la presqu'île de Gavre dans le Morbihan, qui ne sera bientôt plus rattachée au continent du fait de ce réchauffement climatique. Face à cette réalité, les habitants de cette presqu'île ont choisi de transformer cette urgence en opportunité. Celle de tisser du lien entre eux en faisant naître la maison GLAZ, un tiers-lieu où l'on réfléchit aux solutions concrètes pour s'adapter à la future insularisation de leur territoire. C'est un reportage signé Garance Diaconu de Radio Balise, votre radio associative locale dans les pays de Lorient, Auray et Quimperlé.
4: On va tricoter, on va ramander, on va apprendre à faire des supports comme faisaient les anciens, des filets de pêche, dans lesquels il y aura des huîtres. Et on va reconstituer une barrière, non pas de corail, mais d'huîtres, pour protéger le littoral de Gavre, c'est-à-dire 35 km.
5: Hein ? Il y a du boulot.
4: C'est l'objectif. C'est pour ça qu'on commence aujourd'hui.
6: La perspective future que Gavre redevienne une île est une réalité avec laquelle on va devoir composer. Dans ces conditions, comment on vit mieux demain ? Je suis Akira Lavaux, cofondatrice de Maison GLAZ. Aujourd'hui, c'est le festival Les Utopies Littorales, et qui est un festival de prospective maritime et de prospective souhaitable. On a envie de déchirer la grisaille ambiante et de se dire que, en tout cas de propulser les idées. Et quelles seraient les bonnes idées pour vivre mieux demain avec la mer qui monte, vivre mieux demain qu'aujourd'hui sur le littoral. Gavre, c'est un territoire qui est surveillé un peu comme le lait sur le feu par les pouvoirs publics, par les habitants, sur son devenir, en tout cas sa trajectoire physique. On a à la fois la combinaison de quartiers très exposés à l'élévation du niveau de la mer, même si beaucoup de choses sont faites aujourd'hui, de reconstitution, de restauration d'écosystèmes côtiers, dunaires, pour bien protéger les gens qui habitent en aval de ces bouts de plage-là. Mais ce qui nous pend au nez aussi, c'est les enjeux autour de l'érosion du trait de côte. Et là, c'est la perspective future d'insularisation, que Gavre redevienne une île. Et quand nous, en tant que tiers-lieu, on expérimente des choses, on ne les expérimente jamais tout seul. C'est la raison pour laquelle on était hyper contente de pouvoir emmener à bord une designeuse comme Florence Villet sur son projet Architecture Sentinelle avec les huîtres plates, ou encore le collectif Futuron sur la manufacture des devenirs mériens.
7: Ah oui, mais il y a personne.
8: Tu veux t'asseoir quelque part ?
7: Je vais me mettre là.
8: Oui, vas-y, je te laisse t'installer. Donc moi, je m'appelle Florence et je propose cette exposition qui s'appelle Architecture Sentinelle, qui est le fruit d'une résidence que j'ai fait en Ria d'Etel autour de la création de récifs naturels d'huîtres. Il y a des centaines d'années, il y avait tout au long de la côte littorale une colonie naturelle d'huîtres. C'était comme la barrière de corail, mais ce n'était pas des coraux, c'était vraiment que des huîtres qui bordaient l'Atlantique. Et donc, en fait, elle servait notamment à filtrer, évidemment, l'eau, à stabiliser les fonds marins et à casser les vagues, notamment pendant les tempêtes, et donc à freiner l'érosion des côtes. Donc, ce sont des filets que je crée. Je les remplis avec des coquilles d'huîtres vides et ensuite, je les assemble et ça donne cette structure-là que j'immerge ensuite en riz d'étel à la période de reproduction des huîtres. Et l'idée, en fait, c'est qu'il y ait des naissins qui viennent s'y fixer. Et en fait, ça permet de créer un substrat de base pour la recréation de petits récifs. Je ne sais pas qui est venu pour l'atelier filet. Alors, ouais, poche, ouais. Ce que je disais, c'est qu'on va d'abord... je vais d'abord faire une initiation à la technique du filet, qui est le point de départ pour arriver à une poche. Si jamais vous maîtrisez ça et que vous avez beaucoup de temps devant vous, on pourra faire ça en herbe de la pampa.
4: Je pense qu'il faut...
9: Il est pas assez tendu.
8: On peut tendre un peu, alors on peut prendre celui-là et le serrer...
10: Vous venez du Mans, vous êtes à Gare.
4: Oui.
10: À Gare. Qu'est-ce que vous veniez chercher là, pendant le festival?
4: Pendant le festival, en fait, on est aussi bénévoles. Et donc, c'est le plaisir aussi d'être ensemble.
11: Apprendre des choses.
4: Construire notre futur. Et ceux de nos enfants.
11: Les techniques qui viennent des anciens, parce que là, le ramandage, c'est des anciens, mais pour construire le futur.
12: T'en penses quoi de la terre ?
13: Il y a de l'humidité.
12: Ouais.
13: Elle est fraîche en tout cas. C'est pas de l'humidité, mais elle est fraîche en tout cas.
12: Une grosse épaisseur de paillage. Là, il y a un bon mélange. On avait mis pendant l'automne du paillage un peu grossier avec des branches. On amende aussi avec les algues. C'est pratique d'être en bord de mer. Et c'est fait depuis... quand je vais ramasser mes algues, il y a tous les gavrets qui ont un jardin qui viennent ramasser leurs algues aussi. Donc c'est vrai que l'humidité se garde bien. Là, en fait, cette semaine, j'ai pas arrosé encore. Moi, c'est Héloïse Dagorn. Je travaille à Maison Glaise et je suis notamment chargée de la mission biodiversité et jardin. On est sur la pointe de Gavre, donc en plein vent. On se prend toutes les tempêtes ici et c'est pas évident avec le vent parce qu'il y a déjà rien que le vent, le sel qui brûle les feuilles et la sécheresse parce que quand t'as du. Enfin, il y a quand même un petit microclimat ici, on a. Un peu moins de pluie qu'ailleurs. Et donc quand t'as du soleil et puis du vent qui passe, toute l'eau s'évapore direct. T'as plus du tout d'eau à la surface de la terre. Pour l'instant, on n'anticipe rien. On n'a pas de bateau qui permette de faire du transport de marchandises ou de quoi que ce soit. Quand la route sera coupée, c'est vrai que ce sera beaucoup plus compliqué d'amener des, de s'approvisionner. Mais j'ai créé un jardin partagé. Il y avait 6 personnes qui étaient intéressées. Donc chacun a pris un petit bout du potager et ils produisent leurs légumes pour eux. Dans l'idée d'anticiper un petit peu le futur quand Gavre sera redevenu une île.
14: Dans le monde des catastrophes en général, et en particulier sur les inondations et les submersions marines, il y a beaucoup de choses qui sont faites par l'État, par les agglomérations, par les pouvoirs publics, les forces de secours, le SDIS et tout ça. Il y a beaucoup de choses. Mais il y a un angle mort, c'est les habitants. Qui s'adresse aux habitants ? Qui les forme ? Qui les informe ? Il y a eu combien d'exercices ici, ou même en France, pour se protéger de la submersion, comme on pourrait avoir des exercices au Japon, par exemple, contre les tremblements de terre ? Zéro.
15: Si vous voulez des renseignements, c'est sur l'association.
16: Il était là.
15: La dernière fois ou pas ?
16: On installe le stand de l'association Caresse, qui est en lien avec Maison Glaise.
14: Moi, je suis le trésorier de l'association. Donc, dans ce tiers-lieu dans lequel il y a une entreprise d'insertion, et l'association, dans l'association, donc il y avait la présidente et puis moi je suis le trésorier. L'association a notamment pour objectif de mettre en place la programmation culturelle, donc par exemple les petits concerts ou le théâtre ou les choses comme ça. L'idée c'est de faire le pari de l'adaptation au changement climatique pour renforcer le lien social, la confiance dans les gens et ainsi de suite. On va même jusqu'à investir le champ de la formation sur le sujet qui nous intéresse ici à Gavre, c'est la submersion marine. Et parce que le jour où l'agglomération de Lorient ou la mairie de Gavre ou des gens feront des plans pour mettre en place des solutions de protection, là, les gens, ils seront plus à même de comprendre. Ici, moi, j'ai rencontré des gens que j'aurais jamais rencontrés ailleurs. Pourtant, on habite à Gavre et on est 700 habitants seulement, quoi. Finalement, comment demain, en fait, on peut, dans un lieu tiers, venir après une catastrophe, un peu comme pendant le Covid ou ce qu'on peut voir en Ukraine, comment je viens recharger mes batteries à moi, les batteries de mon téléphone, comment je viens me restaurer, comment je viens me réchauffer dans un lieu comme ça, accueillant, comment on fait face après, pendant et après, quoi.

0: le futur souhaitable pour Maison Glace, bah, c'est déjà de bien gérer sa transformation en coopérative. Là, on est en train de lancer notre transformation depuis le démarrage, maintenant depuis 2019, donc ça fait 7 ans, là on rentre dans notre 8e été. Depuis le démarrage de Maison Glace, on est sur un projet qui est éminemment collectif, un peu comme un récif huîtrier. Petit à petit, autour de nous s'est construit tout un écosystème. Et en fait, dans un moment aussi où on a tous besoin de reprendre du pouvoir sur nos vies, sur nos territoires, dans un moment aussi où peut-être qu'en 2027 peuvent se profiler des revirements politiques, des choses qui feront que on n'aura peut-être pas les mêmes libertés qu'avant, ou pas les mêmes capacités d'être autonome comme ce qu'on peut l'être encore aujourd'hui un peu. C'est assez urgent, je crois, d'avoir des endroits où on préserve l'autonomie de structures, où on les met à l'abri parce qu'on les rend communes.
1: Voilà, à l'instant, ce reportage sur la presqu'île de Gavre dans le Morbihan, dont le territoire va être, vous l'avez entendu, considérablement impacté par le réchauffement climatique. Pour aller plus loin sur ce sujet, Garance Diaconu de Radio Balise a interrogé Félicie Hazard, qui étudie ces risques côtiers au sein du Living Lab Glace, infrastructure de recherche hébergée par la Maison des sciences humaines et sociales de Bretagne.
2: Bonjour Félicie Hazard.
3: Bonjour.
2: Donc vous êtes chargée d'études en sciences sociales au sein du Living Lab Glace, en charge de l'étude risques côtiers. Vous avez travaillé sur les formes d'appropriation et de visibilisation des risques côtiers en Bretagne. Pourquoi avoir choisi cet angle-là? Quel est le point de départ de cette recherche?
3: Alors le point de départ de ce travail, il s'est fait en concertation, en collaboration étroite avec un observatoire régional des risques côtiers, qui, depuis son émergence, a construit son approche autour de l'idée de comprendre, au-delà de des transformations géomorphologiques du littoral, la manière dont ces transformations affectent les populations les plus directement concernées. Disons que les chercheurs avec lesquels je travaille se projettent sur l'idée que les risques côtiers et l'émergence d'une lecture de ces phénomènes sous l'angle du réchauffement climatique, du changement climatique, contribuent à des nouvelles formes d'appréhension de ces phénomènes et également à en accroître leur appréhension. Donc il y a un peu cette idée de transformation latente sur lesquelles on n'a pas énormément de recul et donc on va aller voir un peu ce qui se passe.
2: Et quand vous parlez de risques côtiers, quels sont-ils?
3: Alors je ne suis pas la mieux placée parce que moi c'est moins directement ma partie, mais les risques côtiers ça désigne en géographie particulièrement les phénomènes d'érosion côtière et de submersion marine. En Bretagne, en région Bretagne, c'est ces deux phénomènes-là auxquels on est confrontés.
2: Vous avez pu rencontrer plusieurs profils de personnes pendant vos recherches. Est-ce que vous pouvez nous en parler un petit peu? Comment est-ce que vous avez décidé des personnes que vous alliez rencontrer?
3: L'entrée, elle a été davantage au niveau de la forme collective, initialement associative, avec vraiment des questions très simples de comment, à ces échelles-là, des citoyens mobilisés s'emparer de la question des risques côtiers au regard de leurs préoccupations. Donc l'idée, ça a été de se demander, par exemple, un collectif ou une association qui se préoccupe de la biodiversité sur le rivage, comment est-ce qu'elle se prépare à la possibilité de l'immersion au moins partielle des territoires dont elle se préoccupe. Et ensuite, ça nous a amené à déterminer, à suivre un peu plus spécifiquement quelques collectifs. Et du coup, à se rendre compte, notamment pour l'un d'entre eux, et je pense que c'est à ça que vous faites référence, de l'hétérogénéité des profils qui étaient mobilisés, quoi. Et ça, c'est particulièrement vrai dans le cas du collectif auquel je pense, parce que c'est un collectif qui se fait vraiment sur des questions locales, sur l'enjeu de mesurer en fait le recul du trait de côte sur à l'échelle d'une commune. Et donc il y a cette entrée qui est très différente du fait de passer par la protection de la biodiversité ou passer par d'autres entrées qui pourraient être davantage politiques également. Mais donc là, il y a cette entrée, cet ancrage local très fort qui permet de se structurer autour de la question de faire quelque chose d'utile. Et de, derrière cette reconnaissance collective de l'utilité des actions et des pratiques qui sont menées, ne pas interroger des questions d'aménagement un peu plus larges qui seraient des sources de conflits, en fait.
2: En France, il y a un point de bascule qui a permis la visibilisation de ce sujet, c'est la tempête Xynthia en 2010. Qu'est-ce qui se change à ce moment-là du côté des politiques publiques ?
3: La tempête Xynthia, ça marque effectivement un changement, une forme de prise en charge d'une vulnérabilité nouvelle. Ce que je peux vous dire, c'est que la lecture dominante qui a émergé, ça a été vraiment l'idée que Xynthia a été aussi catastrophique parce qu'il y a eu une forme de perte de culture du risque sur les littoraux. Et il y a cet angle-là de lecture qui a été de... Il faut renforcer cette culture du risque. C'est ce qui va permettre aussi d'atténuer les effets de ce type de phénomène à venir.
2: Une culture du risque aussi au regard du changement climatique. Et du coup, si j'imagine que ce n'est pas la même appréhension que de se dire que c'est des événements qui peuvent revenir et aussi être amplifiés dans leurs manifestations.
3: Oui, tout à fait. Le changement climatique contribue vraiment à requalifier des phénomènes qui, de toute façon, participent de la manière dont on vit de toute façon sur les littoraux. Mais oui, la projection vers l'accroissement de ces phénomènes contribue effectivement à une prise en charge différente, mais aussi à un regard véritablement différent et à une médiatisation plus importante. En fait, on s'en rend compte assez rapidement que vraiment la matérialité du changement climatique sur les littoraux, il est abordé principalement à travers de cette question des risques côtiers.
2: Qu'est-ce qui change dans ce regard, justement ?
3: C'est une excellente question et c'est un peu ce qu'on cherche à comprendre, nous aussi. Et c'est pas évident. Il n'y a pas une lecture évidente qui émerge. Ce qu'il y a, c'est que ça impose, d'une certaine manière, une prise en charge de l'impermanence et une sorte de relecture de ces espaces comme étant nécessairement mouvants. Ça, c'est des choses qui émergent, qu'on voit émerger quand même de la part de pas mal d'acteurs qui ont en charge la gestion de ces espaces. Et ensuite, ça peut se traduire de beaucoup de manières différentes.
2: Donc là, on se disait, il y a un des points de repère, donc c'est cette tempête Xynthia pour la région Loire-Atlantique. Et dans un de vos textes, vous dites qu'à l'échelle de la Bretagne, il n'y a pas forcément d'événements comparables, en tout cas à l'échelle régionale, qui soient présents dans la mémoire collective. Mais là, par contre, on peut l'entendre dans le reportage, à d'autres échelles comme celle de Gavre, cela existe. Comment est-ce que cette mémoire collective, elle structure aussi peut-être l'envie ou la formation plutôt de collectif derrière? Et qu'est-ce que ça change dans l'appréhension de ces problèmes-là ?
3: Oui, vous l'avez bien dit. Ce qui est sûr, c'est que la spécificité du littoral breton, elle contribue à la formation de situations localement très disparates. Et donc, effectivement, s'il n'y a pas de catastrophe d'ampleur de la même échelle que celle de Xynthia, on peut avoir en revanche des situations locales marquées historiquement par des phénomènes qui continuent à avoir des échos et à avoir une place dans la mémoire collective sur des échelles assez local. Et ensuite, effectivement et évidemment, ça dépend des relais qui trouvent dans les collectifs potentiellement mobilisés autour de ces questions, de la manière dont la mémoire est entretenue au sein des collectifs. Donc, je ne saurais pas mieux vous répondre qu'en disant que effectivement, ça renforce l'idée d'avoir une attention à ces échelles locales-là. Et à ces spécificités de situations qui peuvent être vraiment très disparates.
2: Donc ça, c'est une vision. Et puis il y a celle aussi que vous avez étudiée, donc vous le disiez, à travers la médiatisation de ces événements, à travers une revue de presse. Quelle vision prédomine dans ces articles ?
3: Oui, alors on a réalisé un travail dans le premier semestre de l'année 2025, si je me souviens bien, autour de la place des risques côtiers dans la presse quotidienne régionale en Bretagne, en cherchant donc à mesurer la place qu'occupent ces thématiques-là et le cadrage dominant qui en ressort. Une des premières conclusions, ça a été que effectivement, il y a un accroissement de la visibilité de la thématique des risques côtiers au sein de la PQR. Et ensuite, ce qui ressort également, ça a été la prédominance d'une forme de cadrage qu'on a qualifié de technique, qui donne la priorité à des discours institutionnels ou scientifiques qui viennent qualifier les phénomènes et qui laissent peu de place, en tout cas, disons, une place moindre ou moins immédiatement visible à des formes d'appréhension alternative des phénomènes associés au risque côtier.
2: Merci beaucoup Félicie Hazard. Je le rappelle, vous êtes chargée d'études en sciences sociales au sein du Living Lab GLAZ, en charge de l'étude risque côtier.
3: Merci.
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1: Je vais juste vous demander de scanner votre carte étudiante.
2: C'est vraiment des centaines d'étudiants sont venus au Forum de l'emploi étudiant avec le même objectif. Trouver un emploi qui puisse se glisser entre deux cours, une séance de révision et les contraintes de la vie universitaire. C'est le Service universitaire d'information et d'orientation de l'Université de Nantes qui l'organise le 16 et le 17 septembre 2026.
3: Le Forum d'emploi Job étudiant, c'est le service qui propose aux étudiants de venir rencontrer une vingtaine d'entreprises pendant deux jours afin de leur proposer un emploi.
2: Mais quels sont les emplois proposés aux étudiants ? Nous avons posé la question à plusieurs responsables présents sur les forums.
3: On a des structures qui proposent de la garde d'enfants, des structures qui proposent des missions d'inventaire, des structures qui proposent aussi des jobs intérim.
4: C'est à nous d'aller chercher les emplois en entreprise qui peuvent correspondre aux étudiants. Par exemple, de démarcher les hôtels, les restaurants, d'aller cibler des emplois pour le week-end. Voilà, c'est comme ça qu'on arrive à fonctionner avec les étudiants.
5: Il y a beaucoup de variétés, sans forcément avoir des connaissances plus, mais au moins on peut trouver du boulot facilement et c'est ça qui est intéressant.
6: On vous demande juste de savoir compter, de savoir être rigoureux.
2: Pourtant, mener de front ses études et un emploi, ce n'est pas toujours évident.
7: Je suis sur deux campus différents. Je suis à 25 heures de cours par semaine.
8: Notre emploi du temps, il change toutes les semaines. Donc, pas avoir des 10 heures, de 8 heures à 18 heures, 8 heures, 19 heures.
2: À des emplois du temps déjà bien chargés, s'ajoute le temps consacré aux révisions. Alors, pourquoi travailler en parallèle de ses études ? Pour certains jeunes, la réponse est simple. Ils n'ont tout simplement pas le choix.
4: Il y a beaucoup plus d'étudiants qui recherchent du travail aujourd'hui par rapport à, on va dire, une dizaine d'années.
3: On sait qu'aujourd'hui, les étudiants ont des budgets qui sont serrés.
8: Actuellement, je cherche juste un travail pour me sortir de certaines situations délicates de la vie quotidienne, quoi.
5: Gagner de l'argent, on n'en a pas énormément en étant étudiant, pour avoir un niveau de vie un peu mieux, quoi.
2: Et si dans certains pays européens, les bourses permettent aux étudiants de couvrir leurs dépenses, les jeunes Français que nous avons rencontrés décrivent une réalité bien différente.
7: Je suis boursière, voilà, qui ne suffirait pas non plus à convenir à tous les besoins, quoi.
4: S'ils cherchent un boulot, c'est principalement pour avoir un petit peu plus d'argent, puisqu'aujourd'hui, la bourse ne comble pas tous les frais qu'un étudiant peut supporter entre le logement, la nourriture, le transport, etc.
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1: Bonjour Olivier.
2: Bonjour Jean-Siane.
1: Avec la guerre en Ukraine ou les tensions au Moyen-Orient, l'Union européenne est régulièrement amenée à prendre position sur la scène internationale.
2: C'est justement le rôle du Service européen pour l'action extérieure, qu'on appelle plus simplement le SEAE. C'est un peu le ministère des Affaires étrangères de l'Union européenne. Son rôle, c'est de gérer les relations diplomatiques de l'Union européenne avec le reste du monde et de mettre en œuvre sa politique étrangère et de sécurité commune qu'on appelle la PESC.
1: Depuis quand l'Union européenne a-t-elle ce genre d'outils ?
2: L'idée d'une politique étrangère commune germe dès la fin des années 90. Le traité d'Amsterdam en 97 crée un premier poste de haut représentant pour la fameuse PESC, mais à l'époque, son rôle reste assez limité. C'est vraiment le traité de Lisbonne de 2007 qui change la donne. Il renforce considérablement les pouvoirs du haut représentant et pose les bases d'un vrai service diplomatique européen. Ce service, le SEAE, voit officiellement le jour en 2011. Aujourd'hui donc, la chef de la diplomatie de l'Union européenne et l'estonienne, Kaja Kallas. Ancienne première ministre de son pays, elle occupe ce poste depuis décembre 2024 pour un mandat de 5 ans. Ce qui est intéressant avec ce poste, c'est qu'il cumule plusieurs fonctions. Kaja Kallas est aussi vice-présidente de la Commission européenne. Elle préside le Conseil des Affaires étrangères, donc qui réunit les ministres des 27, et elle dirige le service, le SEAE, une triple casquette censée garantir une plus grande cohérence entre les institutions qui s'occupent de politique étrangère.
1: Et outre Kaja Kallas, qui représente le SEAE, qui en fait partie ?
2: Eh bien, le SEAE a la particularité de rassembler des profils très différents. Des fonctionnaires, du Conseil de l'Union européenne, de la Commission européenne, mais aussi des diplomates détachés par les services diplomatiques des États membres. En 2016, le SEAE était composé de 4237 agents, environ 2000 basés à Bruxelles et plus de 2200 basés dans des délégations à travers le monde.
1: C'est quoi concrètement des délégations ? À quoi servent-elles ?
2: Les délégations de l'Union européenne s'apparentent en quelque sorte à des ambassades. Il y en a aujourd'hui 139 présentes dans la quasi-totalité des pays du globe. Elles représentent l'Union européenne sur place, font remonter des informations à Bruxelles, négocient parfois au nom de l'Union et mettent en œuvre les priorités européennes dans chacun des pays, que ce soit sur les questions commerciales, migratoires, humanitaires ou climatiques. Il existe aussi des délégations auprès de certaines organisations internationales, comme par exemple à Genève, auprès de l'ONU, ou bien même ici à Strasbourg, auprès du Conseil de l'Europe.
1: En tant que citoyenne européenne, ai-je la possibilité de me rendre dans ces délégations en cas de pépin à l'étranger ?
2: Tout à fait, déjà en tant que citoyen européen ou citoyenne européenne. Si vous, votre pays n'a pas d'ambassade sur place, vous pouvez vous adresser à celle d'un autre pays de l'Union européenne. C'est ce qu'on appelle la protection consulaire. Le meilleur exemple, c'est le Covid en 2020, avec les frontières qui se fermaient partout. Ce sont elles, ces délégations, qui ont coordonné les rapatriements entre pays européens.
1: Et au-delà de la représentation diplomatique, est-ce que l'Union européenne peut agir concrètement sur le terrain, par exemple en cas de crise ou de conflit ?
2: Oui, c'est là qu'intervient un autre outil de la politique de sécurité et de défense commune, la PSDC, qui fait partie intégrante de la politique étrangère de sécurité commune. Elle permet à l'Union de déployer des missions civiles ou des opérations militaire en dehors de ses frontières pour maintenir la paix, prévenir des conflits ou renforcer la sécurité internationale. Il faut bien comprendre que l'Union européenne ne possède pas d'armée. Ce sont les États membres qui mettent volontairement des capacités humaines et matérielles à sa disposition. Au total, l'Union européenne a lancé plus d'une quarantaine de missions et opérations de ce type depuis le début des années 2000 et il en existe encore une vingtaine aujourd'hui réparties sur plusieurs continents. Sur le volet civil, on peut citer EULEX au Kosovo qui, depuis 2008, aide à reconstruire un système judiciaire. Tandis que sur le volet militaire, il y a par exemple LEMAN en Ukraine, une mission qui forme les soldats ukrainiens depuis 2022 en pleine guerre contre la Russie. Et plus récemment, il y a l'opération ASPIDES lancée en 2024 en mer Rouge pour protéger les navires marchands contre les attaques des rebelles Houthis. Dans le contexte du conflit avec l'Iran et les États-Unis, l'extension de l'opération au détroit d'Ormuz a été discutée en mai.
1: Pas d'armée européenne donc, mais une volonté d'avoir une réelle diplomatie européenne pour représenter les 27 à l'étranger ou intervenir et former dans des situations de crise.
2: Exactement, c'est bien l'idée du SEAE, parler d'une seule voix. Mais dans les faits, l'Union européenne, c'est 27 pays souverains qui ne sont pas toujours d'accord entre eux, que ce soit sur la question palestinienne face à la pression américaine, la guerre en Ukraine ou plus récemment sur la guerre États-Unis-Iran, où seule l'Espagne a vraiment condamné l'intervention américaine quand l'Union européenne s'est contentée d'appeler à la retenus. Les intérêts nationaux pèsent parfois plus lourd que le réflexe européen.
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0: Bonjour Élise Bernard.
1: Bonjour Laurence.
0: L'état de droit européen se manifeste de façon particulièrement nette avec les sanctions renouvelées et complétées à l'encontre des membres et proches du Kremlin. Mais que peut-on comprendre des demandes de retrait, Élise, formulées à la dernière minute par la France et le Luxembourg ?
1: Oui, Laurence, ce 22 septembre, au moment de l'exécution

0: la même crainte.
1: Et comment ont réagi les autres États ?
0: Alors, la Lettonie, clairement contre ce retrait, a fini par céder en décidant de s'abstenir sur le vote des sanctions. Ça veut dire qu'elle est clairement contre le retrait de ces deux individus de la liste des sanctionnés. Donc, elle n'est pas en faveur de la nouvelle liste, mais la Lettonie ne s'y oppose pas. Et sans surprise, la levée des sanctions sur ces deux oligarques, elle est considérée par les représentants ukrainiens comme des concessions accordées aux proches de l'agresseur, je cite.
1: Alors, on sait, Élise, que Michael Friedman poursuit le Luxembourg aux fins d'accéder à ses actifs gelés au sein du Grand-Duché. Le retirer permet de limiter l'ampleur du contentieux, mais que sait-on côté français qui aurait convaincu les partenaires européens ?
0: Cela concernerait l'emprisonnement de citoyens français en Azerbaïdjan. Paris utiliserait alors les négociations du paquet de sanctions comme monnaie d'échange pour faire libérer ses ressortissants.
1: N'est-ce pas là un désaveu de notre état de droit européen ?
0: On peut se demander en effet. La France, avec son initiative de dissuasion nucléaire avancée, elle dispose d'un levier considérable pour avancer ses intérêts au détriment d'un état de droit exigeant de l'Union. Autrement dit, Paris vient de poser sur la balance le droit fondamental à la sécurité face à l'objectif d'essoufflement de l'économie russe. Alors maintenant, on peut imaginer que les arguments en faveur de cette levée de sanctions, très spécifiques, ont mis en exergue la moins mauvaise solution au regard de circonstances que nous ne connaissons pas exactement. En fait, le secret des négociations au Conseil, c'est la règle. Alors peut-être que nos enfants auront l'explication entière dans leur livre d'histoire de relations internationales, mais pour l'instant, nous n'en savons pas plus.
1: Merci beaucoup, Élise Bernard.
0: Merci. 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

0: Bonjour Michel Derdevet.
1: Bonjour Laurence Bron.
0: Dans cette chronique, nous allons parler aujourd'hui de santé. Est-ce que l'Europe peut encore garantir sa souveraineté, Michel ?
1: Oui, c'est un vrai sujet et c'est un sujet qui a été travaillé par le groupe Santé de Confrontation Europe. C'est un groupe de travail interne à notre think tank qui est dirigé par Anne Buchet. Et Anne Buchet, c'est l'ancienne directrice générale en charge de la santé à la Commission européenne. Donc, pour répondre à votre question, Laurence, oui, le groupe de travail montre que la souveraineté sanitaire, ça n'est pas uniquement une autonomie nationale intégrale. C'est à la fois maîtriser les dépendances critiques, favoriser l'accès aux produits de santé et aux innovations pour le plus grand nombre en Europe, et surtout rendre viables des systèmes de santé. Donc, vous voyez, au final, on est au cœur de ce qu'on appelle le modèle social européen.
0: Michel Derdevet, pourquoi l'Europe doit-elle se préoccuper de sa souveraineté sanitaire ?
1: Parce que peut-être d'abord, il faut qu'on se remette 5-6 ans en arrière. La crise du Covid-19, elle a provoqué une prise de conscience. Les gouvernements européens ont mesuré la fragilité de leur système de santé et leur dépendance du reste du monde pour les produits médicaux. Depuis, la discussion ne porte plus seulement sur les approvisionnements en temps de crise, vous rappelez les masques et autres données de ce type, mais sur des pénuries structurelles qui touchent les États membres. Vous savez, Laurence, les chiffres sont parlants. Selon le Parlement européen, l'Union européenne, elle importe environ 40% de ses médicaments, principalement les médicaments génériques d'ailleurs, et 80% des principes actifs qui composent les médicaments, et ces importations viennent surtout de Chine et d'Inde. Donc vous voyez, les écarts de coûts en plus s'expliquent par le coût du travail, les coûts environnementaux, mais aussi par les subventions de ces deux pays, la Chine et l'Inde, à leurs producteurs. Et les dispositifs médicaux sont exposés à des risques de rupture du même ordre. Vous voyez, on est dans une situation d'extrême tension au plan des échanges commerciaux en matière de santé.
0: Michel Derdevet, est-ce qu'on peut expliquer comment l'Europe y répond, concrètement, que met-elle en place ?
1: Alors, au lendemain de la crise du Covid-19 que j'évoquais, l'Europe elle a mis en place une autorité européenne de préparation et de réaction en cas d'urgence, l'ERA, qui a été créée en 2020, un peu sur le modèle d'ailleurs américain de ce qui existe aux États-Unis depuis de nombreuses années. Et cette ERA, H-E-R-A, Autorité européenne de préparation et de réaction en cas d'urgence sanitaire, elle coordonne les achats conjoints et elle soutient la constitution de stocks stratégiques. L'Union européenne, elle a aussi adopté un Critical Medicine Act qui fait de la résilience des chaînes d'approvisionnement un objectif de politique publique à part entière. Et puis il y a, et c'est en cours, un paquet pharmaceutique dont les négociations se sont achevées en décembre 2025 et qui modernise la législation pharmaceutique de l'Union. Mais au-delà de ces textes et de cette institution qui est l'ERA, il y a aussi un enjeu essentiel, c'est l'innovation. Et là, malheureusement, pour nous Européens, le décrochage est réel. Quelques chiffres. Les États-Unis investissent environ 2 fois plus que l'Union européenne en R&D public et clinique. Et en 2024, les entreprises chinoises ont développé 28 nouvelles entités moléculaires contre 25 aux États-Unis et malheureusement 18 en Europe. Donc, et pour y répondre, l'Europe, elle avance. Certes, il y a un Biotech Act, un texte sur les biotechnologies qui a été adopté. Elle a mis en place aussi une évaluation conjointe des technologies de santé, une révision des règlements sur les dispositifs médicaux ou un espace européen des données de santé. Mais comme l'a souligné Mario Draghi dans son rapport, malheureusement, les industries de santé doivent être placées au même niveau que l'aérospatiale, l'énergie ou la défense si on veut être au rendez-vous de l'histoire.
0: Et ces réponses sont-elles à la hauteur des défis sanitaires ?
1: C'est un peu la question que pose notre groupe de travail santé, car l'Union dispose de compétences très limitées en matière de santé. Vous savez, on est sous ce qu'on appelle une compétence d'appui. Donc il faut bien rappeler à nos auditeurs que l'Union européenne, elle n'est que ce que des États membres veulent qu'elle soit. C'est-à-dire que si les compétences ne sont pas transférées au niveau européen, ça reste du niveau national. Et donc en matière de santé, on est avant tout sur des politiques publiques nationales qui, après, selon le besoin, peuvent se communautariser. Et donc, voilà, l'influence de l'Europe, elle passe sans doute par la sécurité sanitaire, la recherche et les maladies rares ou l'attractivité de ses territoires, mais elle doit être avant tout, juridiquement aujourd'hui, un appui des efforts nationaux puisque cette compétence n'a pas été transférée. Et si vous me permettez, Laurence, pour terminer peut-être cette chronique, pendant ce temps-là, les patients, eux, ils attendent. Le délai moyen d'accès aux médicaments en Europe est de 597 jours, et près d'un médicament innovant sur 2 ayant obtenu une autorisation centralisée n'était pas accessible aux patients l'an dernier en 2025. Les besoins de santé non satisfaits en Europe sont passés de 1,9% à 3,6% des personnes des citoyens européens entre 2019 et 2024, avec une détérioration concentrée sur les segments les plus défavorisés de la société. Donc Mario Draghi a employé cette formule, mais j'aimerais peut-être conclure par ce mot-là, nous sommes devant un défi existentiel. Sans innovation, l'économie européenne stagnerait et ne pourrait plus financer son modèle social. Et l'Europe abandonnerait alors ses valeurs d'équité et d'inclusion. Et vous voyez, la santé, elle est autour de tout ça. Ce n'est pas un sujet exogène, c'est un sujet qui est central de ce point de vue.
0: Merci Michel Verdevez. Je rappelle que vous êtes le président du think tank Confrontation Europe.
1: Merci Laurence Brun et à bientôt sur Aura Radio.
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0: Hey hey, salut à vous amis rockeuses, amis rockeurs, et soyez les bienvenus dans cette nouvelle édition de Rock à la Casbah, émission 935 que nous venons d'ouvrir avec le titre Definitive Map, extrait de l'album Massive Champion du groupe Get Down Services, qui est sorti au milieu du mois d'août de cette année sur le label Breakfast Records. Pour cette émission, nous sommes tous et toutes dans le studio. Salut les gars.
1: Salut.
2: Salut.
0: C'était beau ça, tout le monde en même temps. On retrouvera évidemment notre ami Bruno en milieu d'émission. Get Down Services, ce sera le disque vedette évidemment. On va faire notre petit tour de table de qui a amené quoi. Qui veut commencer? Vous battez pas, hein?
1: Non, mais bon, comme c'est moi, j'ai amené disque vedette.
0: Oui,
1: voilà, donc j'en parlerai peut-être un tout petit peu plus tout à l'heure. Et avec un peu de chance, j'aurai des groupes suisses, des petits suisses sur la fin.
2: Ah, et moi, c'est moi qui ouvre l'émission. Donc
0: pas toi. Voilà. Olivier.
3: J'ai amené des choses, c'est pas les meilleures choses que je vais vous proposer.
0: Ah bah tu mais nous fais pas rêver.
3: Un groupe français qui réactive des groupes français d'il y a 20 ans.
0: Okay.
3: Et si, un excellent chanteur anglais.
0: Ah, ok.
3: Et toi Jordan?
0: Et moi, bah écoutez, je suis allée piocher comme Raph en Suisse et puis en Californie. Alors, on ne change pas des pays comme ça, hein, une équipe qui gagne. Et toi alors, Julien?
1: Eh ben moi j'ai sélectionné deux titres, un peu grand écart au niveau géographique, puisque vous aimez la géographie.
0: Ouais.
1: On va aller en Australie puis ensuite en Angleterre. Et par contre, je suis dans une veine assez similaire, néo-post-punk, on va dire. Il commence à y avoir un peu des claviers, un peu plus de mélodies, et c'est en train d'évoluer aussi des fois vers des trucs un peu électro. En tout cas, je vais ouvrir avec un trio australien de Melbourne qui s'appelle Sex Mask, et j'ai eu un énorme coup de cœur pour ce groupe.
0: Cet été.
1: Ils sont, oui, c'est cet été que je l'ai découvert, puisque c'est sorti en août, leur premier EP. Ils sont tout jeunes, hein, ils ont moins de 4 ans d'existence, et ils sortent leur premier EP qui s'appelle Sex Mask sur le label Unpopular Recording, qui est un label de Melbourne. Et on va dire que c'est sur 5 titres, ils vont explorer des univers assez différents. Il y a un côté post-punk, il y a un côté un peu girly, une fille qui chante sur certains titres mais pas tous. Des fois il y a des côtés presque électropunk, et il y a un côté aussi, puisque ça m'a plu, hyper mélodique avec des bons refrains, un petit côté rock de stade.
0: Ah, t'aimes bien chanter dans ta voiture. Hein.
1: Mais là, on va dire que c'est un rock de mini stade, parce qu'ils sont pas du tout connus, mais je verrais bien ça dans un grand stade avec plein
0: stade
1: de sons.
0: Village.
3: Et comment tu as découvert ce groupe en faisant des recherches sur internet? On t'a pensé deux mots clés.
0: Bravo.
1: Effectivement, mais j'ai je sais même pas comment j'ai découvert. C'est en fouillant sur les internets.
4: Le dernier album d'Airborne que t'aimes bien aussi.
1: Voilà, c'est ça.
0: Un vrai groupe de stade. Avec la Pierre dedans.
1: Donc Pierre, je vais vous partager un titre qui est peut-être un peu plus mainstream dans les 5 titres, mais que j'adore chanter à tue-tête, faux d'ailleurs.
0: Oui.
1: On écoute Sweet.
0: On laissera ton micro ouvert.

0: C'était Life, les Anglais de Hull, qui sortent leur quatrième album Abstract Natural, qui est sorti au tout début de l'été, c'était peut-être au mois de juin. Et on a écouté le titre The Dolly Wagon. Alors, Life, c'est vraiment un groupe qu'on diffuse depuis longtemps dans Rock à la Casbah. Il avait été disque vedette, leur deuxième album. Moi, j'avais été vraiment très, très fan. Et on reste un peu dans ce même univers post-punk, peut-être un peu plus parlé. Avant, ils chantaient plus, en tout cas sur ce titre-là. Et c'est vrai qu'ils se sont quand même un petit peu assagis. Ça reste post-punk, mais on sent qu'ils ont envie de faire évoluer leur musique, parce que derrière, on sent quand même qu'il y a des musiciens. En tout cas, c'est très bien, très bon album, Abstract Natural, Life.
1: Trop bien, merci pour ce morceau. On enchaîne avec, on fait un petit pas vers la Suisse. Je vous l'avais dit, on part avec Barbara et Harry du duo Peter Kernel. Alors peut-être que Barbara Lenoff, vous la connaissez parce qu'elle a un groupe qui s'appelle
2: Camilla Spark.
1: Camilla Spark.
0: Elle s'appelait pas Camilla en fait.
1: Non, en fait, c'est pas son nom. En fait, c'est Barbara Lenoff. Elle s'appelle Barbara.
0: Putain, ils sont assez.
1: Camilla Spark, c'est un joli nom, n'empêche, tu vois.
2: C'est son pseudo d'artiste.
3: Et Peter Kernel, c'est pas quelqu'un.
1: Non, c'est pas quelqu'un non plus. Je pense que c'est dans leur délire là. Et lui, c'est Harry Bassetti. Il avait aussi un projet tout seul que j'avais passé l'année dernière, il y a deux ans.
0: Robert Jacky.
1: Non. Mortori, un truc comme ça, où il chante dans un dialecte des montagnes italiennes, parce qu'ils viennent de là, en fait, dans les montagnes italiennes helvètes suisses.
0: Ouais. Je crois qu'il vient de sortir un album alors. Mortori.
1: Mortori, oui, il a sorti un truc cet été. Ouais,
0: j'ai
1: effectivement,
0: pas écouté encore,
1: j'ai vu,
0: mais j'ai vu qu'il est sorti.
1: Oui. À aller creuser.
3: Bon, bah, c'est lui, voilà. Donc, et puis on
1: Peter Kernel, ils viennent de sortir. Donc eux, c'est plutôt quand même un groupe de post-punk. Hein, c'est assez rock. Alors Camilla Sparks, c'est très électro. Et Mortori, c'est plus, je sais pas, de la balade, peut-être un peu folk dans mon souvenir. En tout cas, là, il y a juste un titre. Il s'appelle Heartbreak, qui vient de sortir donc sur leur label, parce qu'ils ont aussi un label qui s'appelle On the Camper Records. Et en fait, ça annonce une tournée. Ils vont faire quelques dates en France là, au mois de novembre. Et d'ailleurs, avec mon alter ego de DJ La Scandaleuse, je vais faire deux dates avec eux, figurez-vous, à Briançon et à Bourg-les-Valence, parce qu'ici à Valence, on a une salle qui s'appelle le Vacarme Exquis. Donc voilà, je suis bien contente de faire ça avec eux. On va écouter ce morceau qui s'appelle Heartbreak, et ce sera suivi, mais peut-être que je parlerai entre les deux morceaux, d'un groupe de filles californiennes que j'aime beaucoup. Mais on commence avec Peter Kernel et le morceau Heartbreak.

0: Peter Carnell.
1: Excellent titre.
0: À la Casbah. Très beau, hein. Mmh. Heartbreak.
2: Tu m'as un peu piqué celui-là. Hein.
0: Ah bon?
2: Bah oui.
0: Oh, désolé, Raph. Bon, la prochaine fois, tu me piqueras un morceau si tu veux.
2: Je compte bien le faire.
0: Mais tu peux, de toute façon, c'est la thématique de l'année.
3: Tu peux en parler, du coup.
2: Oui, je peux en parler parce qu'on a fait avec Jordan il n'y a pas très longtemps une émission à Rennes,
0: oui,
2: avec les copains et les copines de Purple Rain. Et c'était un titre que j'avais choisi pour cette émission-là. C'était, ouais, très très bien. On a fait une Purple à la Casbah ou une Rennes à la Casbah dans le cadre des 35 ans, oui, de la Fera. Ouais, c'était vraiment très chouette.
0: Mmh. Ouais, c'était vraiment chouette. On s'est dit d'ailleurs.
3: Plus, c'est louche quand même.
0: Si, on s'en rappelle, c'était en début de soirée. Mais oui, on a fait 35 heures de radio non-stop, alors c'est gentil, fou, mais hein, c'est bon, on a le droit d'être fatigué.
3: Il faut assurer. Quoi.
0: Mais on a assuré. On enchaîne avec un morceau des Death Valley Girls. Vous savez, c'est mes copines, je les aime bien, les Death Valley Girls. Elles sortent un nouvel album chez Suicide Squeeze Records, un label tout aussi californien qu'elles-mêmes. Il s'appelle Welcome to Earth et on va écouter un morceau qui s'appelle Basic Witch. Vous allez voir, c'est Basic Death Valley Girls, mais c'est très bien.

0: retrouve Bruno dans notre émission Rock à la Casbah. Salut Bruno.
1: Et salut à tous.
0: Très heureux de te retrouver pour cette nouvelle saison de Rock'n'Roll ensemble avec toute l'équipe. On va commencer avec un disque que tu sors sur ton label Dangerous Skylab.
1: Oui, c'est le nouvel album de Mr. Zero. Alors, nouvel album, l'album précédent avait déjà plus de 20 ans. Et là, c'est un retour incroyable. Donc, ça s'appelle Back from My Grave. Mr. Zero, c'est Oli. C'est en fait le batteur des Squares, groupe mythique nancéen, qui a été batteur des Headcoats aussi. Donc, quelqu'un d'assez reconnu dans la scène garage. Et là, il a encore une fois tout fait tout seul. L'album s'appelle Back from My Grave. C'est une véritable tuerie de groove, de fuzz, d'orgamonde. Voilà, pour les fans des Fleshtones, des Woggles, mais aussi effectivement de cette Medway scene qu'on aime beaucoup, des Prisoners de Billy Childish. Alors, on va écouter le morceau No More, qui est un des premiers extraits qu'on avait dévoilé. L'album est sorti depuis maintenant une semaine. C'est hautement recommandable. Donc voilà, ça sort chez Dangerous Skylab en vinyle, c'est Mr. Zero avec No More.

0: Et après ce morceau No More de Mr Zero, on va pouvoir découvrir une nouveauté de chez Sub Pop Records.
1: Oui, c'est un repressage en fait. C'est l'anthologie de Michael Yonkers. Michael Yonkers, c'est un doux dingue qui nous a quittés cette année. Et voilà, l'histoire de ces bandes est assez touchante. C'est enregistré en 68. C'est complètement hallucinant, un croisement de Velvet, d'Azyl Atkins, de Suicide avant l'heure un peu, avec des effets de guitare, des choses assez étranges. Ces bandes ont été retrouvées dans les années 2000 et sont rééditées régulièrement depuis. Le truc un peu tragique dans l'histoire, c'est qu'en fait Michael Yonkers n'était pas majeur au moment de l'enregistrement, et Sire, qui était un des labels intéressés pour les sortir, n'a jamais pu concrétiser le deal. Ça l'a pas empêché de continuer à faire carrière, d'enregistrer plein de choses, des choses un peu plus folles qu'en fait, et plein de collaborations avec Blind Check, normalement, notamment. Donc c'est Michael Yonkers, on va écouter un des morceaux que je préfère, mais tout l'album est assez incroyable. C'est ces fameuses sessions 68. On va écouter le morceau qui s'appelle Puppeting. C'est Michael Yonkers. Je vous encourage d'aller faire un tour sur Wikipédia ou sur le web pour en apprendre un peu plus sur le personnage.

0: Et voilà, on retrouve notre ami Bruno pour sa chronique habituelle pour une nouvelle saison. Vous êtes toujours à l'écoute de Rock à la Casbah, émission 935. Et bien, il est temps de passer au disque vedette de cette émission, Get Down Services, Raph.
1: Ouais, Get Down Services avec leur deuxième album, Massive Champion, qui est sorti chez Breakfast Records milieu du mois d'août, le 14 août. Ouais. Moi, c'est un disque qui m'accompagne depuis cette date et qui me fait bouger, qui me fait danser aussi. Et je danse extrêmement bien, vous avez pu vous en rendre compte.
0: Tu chantes en dansant.
1: Et je chante aussi bien que Julien. Et ça, d'un coup, c'est formidable. Et je suis vraiment. D'un coup, je suis tout seul chez moi.
0: Tu es libre.
1: Je suis libre.
0: Voilà. Enfin,
1: mon corps
0: tranquille.
1: Se libère, c'est ça. C'est super. Non, voilà, c'est leur deuxième album. Le premier était sorti en 2013. Entre temps, il y a eu deux EP qui ont plutôt bien marché. Celui-là sort donc ce mois d'août. Ils sont originaires de Bristol. Et ils font toujours cette espèce de post-punk, comme on a pu l'entendre sur le premier groupe qui même moi me rappelait les Eagle of Death Metal ou les Viagra Boys.
0: Tu veux dire Sex Mask, le morceau qu'on écoutait
1: Non, Sex Mask c'était Julien, le tout premier,
0: oui.
1: C'était
0: Definitive Map, le premier.
1: Voilà,
0: oui.
1: Un truc très guitare, mais il y a aussi des choses très dansantes. Le morceau d'ouverture, c'est une balade irlandaise. On finit avec des côtés très disco-funk aussi. Donc c'est un disque qui va un peu dans tous les sens. Et là-dedans, il y a 6-7 morceaux sur les 13 qui sont excellents, vraiment qui sont très très bons.
2: La moitié quoi.
1: Un peu plus de la moitié quand même. Et moi je trouve que moi j'ai un peu plus de mal avec le funk, et donc voilà, ce disco funk me plaît un peu moins, mais les gens qui aiment, je pense que vont apprécier ces morceaux là en tout cas.
0: Moi je connaissais plus comme ça avec ce disco funk.
1: Voilà, il se cantonne pas à un seul style, et c'est pas plus mal parce que ça fait un disque très riche, et tu peux moins aimer un morceau que l'autre, mais tout s'écoute très très bien dans la longueur, et voilà, donc c'est un très bon disque du début jusqu'à la fin, et je pense qu'il va rejoindre mon top 2026, comme sais que toi tu t'aimes bien connaître ça.
0: On arrive à la fin de l'année 2020.
1: On arrive bientôt. Hein, donc
2: Moi, il n'y sera pas. Ce que je préfère dans ce que j'ai écouté de ce groupe, j'ai écouté 3-4 titres, c'est vraiment le titre de l'album, Massive Champion.
1: Tu l'as choisi.
0: Et ben voilà. Donc alors, qu'est-ce que tu nous as choisi
1: Du piano
0: comme
1: dans ce morceau. J'ai dû l'enlever.
0: Ou du saxophone.
1: Non, je vous ai choisi un titre hyper dansant qui s'appelle The Radiator, et ça sera suivi par un titre hyper hyper catchy, hyper rentre dedans avec des grosses guitares qui s'appelle Probiotic.
0: J'adore.
1: On va danser d'abord avec Radiator.
0: Non, mais c'est un morceau.

0: Get Down Services dans ce numéro 935 de Rock à la Casbah. C'était le morceau Probiotique.
1: J'adore ce titre.
2: Il est bien, très stoudien.
0: Ah ouais, enfin,
2: je revois ma copie.
0: Ah merci.
1: Ah non, oh là là, alors bien. Bingo.
0: Et j'ai choisi un morceau beaucoup plus calme pour finir.
2: Oui, entre Primal Scream et les Stooges, deuxième album.
0: On ira encore vers une autre esthétique.
2: Tu nous régales, Raph.
0: Toujours, c'est la régalade.
1: Allez, jingle.

0: Incredible.
1: Notre ami attaché de presse JP va m'en vouloir d'en parler à l'antenne, mais il sait que ce que je vais dire, puisque j'ai déjà échangé avec lui à ce propos. 20 ans après la hype des bébés rockers, c'était quand même un nom très ridicule. Cette,
2: on est bien d'accord.
1: Voilà leur rejeton en direct de Rennes sur leur premier album Promis ce soir, sorti chez ZRP. Le groupe Romance se place en héritier des bébés brunes. Alors, petit point, selon moi, c'était vraiment les seuls du lot à avoir un talent de composition et d'écriture. Ambiance tête à claque sur la pochette, pose vocale parfois agaçante, texte encore un peu vert pour ne pas dire cucu voire concon, mais d'excellentes compositions qui savent parler à mon petit cœur de rocker. Les mélodies sont bien troussées, l'énergie est plutôt canalisée. Nous saluons les belles fulgurances musicales, mention spéciale pour le saxophone qui résonne avec celui des Death Valley Girls dont on parlait tout à l'heure, Julien fait la moue, ainsi que de subtils arrangements de claviers, notamment James Elegance emballe le tout dans une production à la fois serrée et ample. La chanson de Romance que l'on va écouter sonne, mais vraiment très très très bébé brune. À vous de comparer Nicotine Love, la chanson titre du deuxième et meilleur album de la bande à Adrian Gallo, avec Cigarette et Verveine du groupe Romance. J'adore.

0: avez pas menti, il y a du saxophone. Il est pour vous toutes et tous, surtout pour toi, mon Julien. JP, je t'adore. Continue de m'envoyer des disques comme ça. Mais j'aime bien ce disque. Il finira pas sur le podium. Je vous l'annonce aussi. À l'annonce d'un projet artistique d'un fils d'eux, notre première réaction est généralement l'agacement. Ensuite, et très rapidement, vient la curiosité, parfois malsaine, de savoir si la progéniture sera à la hauteur de ses parents. Tracy Thorn et Ben Watt du duo.
1: Oh merde, arrête avec tes blagues.
0: Everything But The Girl n'ont pas fait que d'excellents disques ensemble. Ils ont eu ensemble un fils, Blake. Sous Avatar Family Stereo, fin juillet, il a livré The Thread, un premier album plus qu'honorable chez Bella Union. C'est propre, agréable, sans grande surprise pour qui aime la pop folk moderne, aéré, épuré et bien arrangé. D'aucuns salueront la proximité vocale avec JJ Johansson. Nous allons écouter Family Stereo. Je sais plus quel titre, c'est Remedy. Il y a du piano, Raph. Hein.
1: Ah, j'espère qu'il y a du saxophone aussi.
2: Non, mais c'est long à venir, par contre.
1: Mmh. Ouais.
0: On aurait dû le mettre.
2: Ça arrive doucement. Là.
0: Family Stereo.

0: C'est l'heure de la sieste.
1: Non, ça
0: fait la Casbah.
1: J'avoue, ça fait très musique de fin de série.
0: C'est beau.
1: C'est beau, c'est lisse, c'est propre, ça sent la savonnette, mais ça passe.
0: Je sais pas ce que ça veut dire, Julien, ça sent la savonnette.
1: Julien nous a dit, on est déjà à Noël, c'est vrai qu'on n'a jamais été aussi proche de Noël.
2: Il y a les petits carillons et tout.
0: Ouais.
1: Rendez-vous pour le best-of dans pas longtemps.
0: Ben voilà, ça fera une bonne émission pour Noël. On arrive à la fin de cette émission, tu voulais dire un mot?
2: Non, pas du tout.
0: C'est moi, j'ai cru.
1: Deux mots, alors.
0: Eh bien, oui, je dois vous rappeler que cette émission est réalisée en direct et enregistrée dans le studio de Radio Méga.
2: Non, on a... Ah oui, t'as un morceau à une minute. Avant,
0: ah là
2: parce
0: là
2: que
0: là
2: non,
0: là
2: allez,
0: là.
2: J'en parlerai après, tiens, comme ça. Ah.

0: Et voilà, je voulais vous réveiller un petit peu après ce morceau, Bingo.
1: Bastille.
0: Voilà, c'était Mord Fustang, un groupe suisse originaire de Zurich avec une chanteuse Valentino. C'est pour ça qu'on adore.
1: C'est
0: sorti chez la Suisse Primitive. La Suisse Primitive, et ça date un peu, c'est 2024. Je vous invite à aller sur le site de Radio Vostok à Genève. Il y a un petit live qui est à voir et qui est très sympa. Et à noter quand même que tout à l'heure on parlait de rock australien, c'est quand même Mickey Young qui a masterisé encore une fois ce disque. Alors ce morceau, c'est pas le plus représentatif de l'album, ils sont plutôt dans la veine Black Angels, c'est plutôt psyché, mais j'aime bien ce petit morceau d'une minute là, comme ça on peut le balancer un peu quand on veut. Et puis il vous a surpris, c'est ce qui m'a le plus plu quand même.
1: Ouais, ça y est, je peux finir l'émission, c'est bon.
0: Tu peux finir l'émission.
1: Voilà, c'était Rock à la Casbah, édition 935. Donc je vous rappelle qu'elle est enregistrée et réalisée dans le studio de Radio Méga à Valence dans la Drôme, qui est une Ferra. J'ai failli dire Ferra Rock. La Ferra Rock est devenue la Ferra, qu'on se le dise. Vous pouvez retrouver cette émission en podcast sur notre site casbah-records.com. Il y a quelques interviews qui vont arriver. Je suis en train de vous préparer des trucs. On les mettra sur le site parce que, de temps en temps, il y a quelques interviews. En ce moment, il n'y en a pas trop.
2: Non, mais non. Je corrigerai les fautes.
1: Ouais, voilà. Si tu veux. Pas de problème. Vous pourrez évidemment retrouver le podcast de cette émission que l'on termine avec un titre donc, de Get Down Services de leur album Massive Champion, sorti au mois d'août de cette année. On écoute le morceau What's On Your Mind et c'est sorti chez Breakfast Records.

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